Jérémie, chapitre 21. La parole qui fut adressée à Jérémie de la part de l'Éternel lorsque le roi Sédécias lui envoya Pascur, fils de Malkija, et Sophonie, fils de Maaséja, le sacrificateur, pour lui dire « Consulte pour nous l'Éternel, car Nebuchadnezzar, roi de Babylone, nous fait la guerre. Peut-être l'Éternel fera-t-il en notre faveur quelqu'un de ses miracles, afin qu'il s'éloigne de nous. » Jérémie leur répondit, « Vous direz à Sédécias, ainsi parle l'Éternel, le Dieu d'Israël, « Voici, je vais détourner les armes de guerre qui sont dans vos mains, et avec lesquelles vous combattez en dehors des murailles le roi de Babylone et les Chaldéens qui vous assiègent, et je les rassemblerai au milieu de cette ville. Puis je combattrai contre vous, la main étendue et le bras fort, avec colère, avec fureur, avec une grande irritation. Je frapperai les habitants de cette ville, les hommes et les bêtes, ils mourront d'une peste affreuse. Après cela, dit l'Éternel, je livrerai Sédécias, roi de Juda, ses serviteurs, le peuple, et ceux qui dans cette ville échapperont à la peste, à l'épée et à la famine. Je les livrerai entre les mains de Nebuchadnezzar, roi de Babylone, entre les mains de leurs ennemis, entre les mains de ceux qui en veulent à leur vie. Et Nebuchadnezzar les frappera du tranchant de l'épée. Il ne les épargnera pas, il n'aura point de pitié, point de compassion. Tu diras à ce peuple, ainsi parle l'Éternel, voici, je mets devant vous le chemin de la vie et le chemin de la mort. Celui qui restera dans cette ville mourra par l'épée, par la famine ou par la peste. Mais celui qui sortira pour se rendre aux Chaldéens qui vous assiègent aura la vie sauve et sa vie sera son butin. Car je dirige mes regards contre cette ville pour faire du mal et non du bien, dit l'Éternel. Elle sera livrée entre les mains du roi de Babylone qui la brûlera par le feu. Et tu diras à la maison du roi de Juda, écoutez la parole de l'Éternel. Maison de David, ainsi parle l'Éternel, rendez la justice dès le matin et délivrez l'opprimé des mains de l'oppresseur, de peur que ma colère n'éclate comme un feu et ne s'enflamme sans qu'on puisse l'éteindre à cause de la méchanceté de vos actions. Voici, j'en veux à toi, ville assise dans la vallée, sur le rocher de la plaine, dit l'Éternel. À vous qui dites, qui descendra contre nous, qui entrera dans nos demeures, je vous châtirai selon le fruit de vos œuvres, dit l'Éternel. Je mettrai le feu à votre forêt, et il en dévorera tous les alentours. Jérémie, chapitre 22. Ainsi parle l'Éternel. Descends dans la maison du roi de Juda, et là prononce cette parole. Tu diras, écoute la parole de l'Éternel, roi de Juda, qui es assis sur le trône de David, toi, tes serviteurs et ton peuple, qui entrez par ses portes. Ainsi parle l'Éternel. Pratiquez la justice et l'équité. Délivrez l'opprimé des mains de l'oppresseur. Ne maltraitez pas l'étranger, l'orphelin et la veuve. N'usez pas de violence et ne répandez point de sang innocent dans ce lieu. Car si vous agissez selon cette parole, les rois assis sur le trône de David entreront par les portes de cette maison, montés sur des chars et sur des chevaux, eux, leurs serviteurs et leur peuple. Mais si vous n'écoutez pas ces paroles, je le jure par moi-même, dit l'Éternel, cette maison deviendra une ruine. Car ainsi parle l'Éternel sur la maison du roi de Juda. Tu es pour moi comme Galaad, comme le sommet du Liban. Mais certes, je ferai de toi un désert, une ville sans habitants. Je prépare contre toi des destructeurs, chacun avec ses armes. Ils abattront tes plus beaux cèdres et ils les jetteront au feu. Des nations nombreuses passeront près de cette ville et elles se diront l'une à l'autre, « Pourquoi l'Éternel a-t-il ainsi traité cette grande ville ?» Et l'on répondra, « Parce qu'ils ont abandonné l'alliance de l'Éternel, leur Dieu, parce qu'ils se sont prosternés devant d'autres dieux et les ont servis. Ne pleurez point celui qui est mort, et ne vous lamentez pas sur lui.
Pleurez, pleurez celui qui s'en va, car il ne reviendra plus, il ne reverra plus le pays de sa naissance. Car ainsi parle l'Éternel sur Shallum, fils de Josias, roi de Juda, qui régnait à la place de Josias son père, et qui est sorti de ce lieu. Il n'y reviendra plus, mais il mourra dans le lieu où on l'emmène captif, et il ne verra plus ce pays. Malheur à celui qui bâtit sa maison par l'injustice et ses chambres par l'iniquité, qui fait travailler son prochain sans le payer, sans lui donner son salaire, qui dit « Je me bâtirai une maison vaste et des chambres spacieuses » et qui s'y fait percer des fenêtres, la lambris de cèdre et la peinte en couleur rouge. Est-ce que tu règnes parce que tu as de la passion pour le cèdre? Ton père ne mangeait-il pas, ne buvait-il pas? Mais il pratiquait la justice et l'équité, et il fut heureux. Il jugeait la cause du pauvre et de l'indigent, et il fut heureux. N'est-ce pas là me connaître, dit l'Éternel? Mais tu n'as des yeux et un cœur que pour te livrer à la cupidité, pour répandre le sang innocent, et pour exercer l'oppression et la violence. C'est pourquoi, ainsi parle l'Éternel sur Joachim, fils de Josias, roi de Juda. On ne le pleurera pas en disant « Hélas, mon frère, hélas, ma sœur !» On ne le pleurera pas en disant « Hélas, Seigneur, hélas, sa majesté !» Il aura la sépulture d'un âne, il sera traîné et jeté hors des portes de Jérusalem. Monte sur le Liban et crie, élève ta voix sur le Bazan, crie du haut d'Abarim. Car tous ceux qui t'aimaient sont brisés, je t'ai parlé dans le temps de ta prospérité. Tu disais, je n'écouterai pas, c'est ainsi que tu as agi dès ta jeunesse, tu n'as pas écouté ma voix. Tous tes pasteurs seront la pâture du vent, et ceux qui t'aiment iront en captivité. C'est alors que tu seras dans la honte, dans la confusion, à cause de toute ta méchanceté. Toi qui habites sur le Liban, qui as ton nid dans les cèdres, combien tu gémiras quand les douleurs t'atteindront, douleurs semblables à celles d'une femme en travail. Je suis vivant, dit l'Éternel. Quand Yéconia, fils de Joachim, roi de Juda, serait un anneau à ma main droite, je t'arracherai de là, je te livrerai entre les mains de ceux qui en veulent à ta vie, entre les mains de ceux devant qui tu trembles, entre les mains de Nebuchadnezzar, roi de Babylone, entre les mains des Chaldéens. Je te jetterai, toi et ta mère qui t'a enfanté, dans un autre pays où vous n'êtes pas nés, et là vous mourrez. Mais dans le pays où ils auront le désir de retourner, ils ne retourneront pas. Est-il donc un vase méprisé, brisé, ce Yéconia? Est-il un objet auquel on n'attache aucun prix? Pourquoi sont-ils jetés, lui et sa postérité, lancés dans un pays qu'ils ne connaissent pas? Terre, terre, terre, écoute la parole de l'Éternel. Ainsi parle l'Éternel. Inscrivez cet homme comme privé d'enfant, comme un homme dont les jours ne seront pas prospères, car nul de ses descendants ne réussira à s'asseoir sur le trône de David et à régner sur Juda. Jérémie, chapitre 23. Malheur aux pasteurs qui détruisent et dispersent le troupeau de mon pâturage, dit l'Éternel. C'est pourquoi ainsi parle l'Éternel, le Dieu d'Israël, sur les pasteurs qui paissent mon peuple. Vous avez dispersé mes brebis, vous les avez chassées, vous n'en avez pas pris soin. Voici, je vous châtirai à cause de la méchanceté de vos actions, dit l'Éternel. Et je rassemblerai le reste de mes brebis de tous les pays où je les ai chassées. Je les ramènerai dans leur pâturage. Elles seront fécondes et multiplieront. J'établirai sur elles des pasteurs qui les paîtront. Elles n'auront plus de crainte, plus de terreur, et il n'en manquera aucune, dit l'Éternel. Voici, les jours viennent, dit l'Éternel, où je susciterai à David un germe juste. Il règnera en roi et prospérera. Il pratiquera la justice et l'équité dans le pays. En son temps, Juda sera sauvé. Israël aura la sécurité dans sa demeure. Et voici le nom dont on l'appellera, l'Éternel, notre justice.
C'est pourquoi, voici, les jours viennent, dit l'Éternel, où l'on ne dira plus, l'Éternel est vivant, lui qui a fait monter du pays d'Égypte les enfants d'Israël. Mais on dira, l'Éternel est vivant, lui qui a fait monter et qui a ramené la postérité de la maison d'Israël, du pays du septentrion et de tous les pays où je les avais chassés, et ils habiteront dans leur pays. Sur les prophètes. Mon cœur est brisé au-dedans de moi, tous mes os tremblent. Je suis comme un homme ivre, comme un homme pris de vin, à cause de l'Éternel et à cause de ses paroles saintes. Car le pays est rempli d'adultères, le pays est en deuil à cause de la malédiction. Les plaines du désert sont desséchées, ils courent au mal, ils n'ont de la force que pour l'iniquité. Prophètes et sacrificateurs sont corrompus. Même dans ma maison j'ai trouvé leur méchanceté, dit l'Éternel. C'est pourquoi leur chemin sera glissant et ténébreux. Ils seront poussés et ils tomberont, car je ferai venir sur eux le malheur, l'année où je les châtirai, dit l'Éternel. Dans les prophètes de Samarie, j'ai vu de l'extravagance. Ils ont prophétisé par Baal. Ils ont égaré mon peuple d'Israël. Mais dans les prophètes de Jérusalem, j'ai vu des choses horribles. Ils sont adultères, ils marchent dans le mensonge. Ils fortifient les mains des méchants afin qu'aucun ne revienne de sa méchanceté. Ils sont tous à mes yeux comme Sodome et les habitants de Jérusalem comme Gomorre. C'est pourquoi, ainsi parle l'Éternel des armées sur les prophètes, « Voici, je vais les nourrir d'absinthe et je leur ferai boire des eaux empoisonnées. » Car c'est par les prophètes de Jérusalem que l'impiété s'est répandue dans tout le pays. Ainsi parle l'Éternel des armées. N'écoutez pas les paroles des prophètes qui vous prophétisent. Ils vous entraînent à des choses de néant. Ils disent des visions de leur cœur et non ce qui vient de la bouche de l'Éternel. Ils disent à ceux qui me méprisent, l'Éternel a dit, vous aurez la paix, et ils disent à tous ceux qui suivent les penchants de leur cœur, il ne vous arrivera aucun mal. Qui donc a assisté au conseil de l'Éternel pour voir, pour écouter sa parole? Qui a prêté l'oreille à sa parole? Qui l'a entendu? Voici la tempête de l'Éternel, la fureur éclate, l'orage se précipite, il fond sur la tête des méchants. La colère de l'Éternel ne se calmera pas jusqu'à ce qu'il ait accompli, exécuté les desseins de son cœur. Vous le comprendrez dans la suite des temps. Je n'ai point envoyé ces prophètes et ils ont couru. Je ne leur ai point parlé et ils ont prophétisé. S'ils avaient assisté à mon conseil, ils auraient dû faire entendre mes paroles à mon peuple et les faire revenir de leur mauvaise voie, de la méchanceté de leurs actions. Ne suis-je un Dieu que de près, dit l'Éternel, et ne suis-je pas aussi un Dieu de loin? Quelqu'un se tiendra-t-il dans un lieu caché sans que je le voie, dit l'Éternel? Ne remplis-je pas, moi, les cieux et la terre, dit l'Éternel? J'ai entendu ce que disent les prophètes qui prophétisent en mon nom le mensonge, disant, J'ai eu un songe. Jusqu'à quand ces prophètes veulent-ils prophétiser le mensonge, prophétiser la tromperie de leur cœur? Ils pensent faire oublier mon nom à mon peuple par les songes que chacun d'eux raconte à son prochain, comme leurs pères ont oublié mon nom pour Baal. Que le prophète qui a eu un songe raconte ce songe, et que celui qui a entendu ma parole rapporte fidèlement ma parole. « Pourquoi mêler la paille au froment ?» dit l'Éternel. « Ma parole n'est-elle pas comme un feu, dit l'Éternel, et comme un marteau qui brise le roc ? C'est pourquoi, voici, dit l'Éternel, j'en veux aux prophètes, qui se dérobent mes paroles l'un à l'autre. Voici, dit l'Éternel, j'en veux aux prophètes, qui prennent leur propre parole et la donnent pour ma parole. » Voici, dit l'Éternel, j'en veux à ceux qui prophétisent des songes faux, qui les racontent et qui égarent mon peuple par leurs mensonges et par leur témérité. Je ne les ai point envoyés, je ne leur ai point donné d'ordre, et ils ne sont d'aucune utilité à ce peuple, dit l'Éternel. Si ce peuple ou un prophète ou un sacrificateur te demande quelle est la menace de l'Éternel, tu leur diras quelle est cette menace. « Je vous rejetterai, dit l'Éternel,
et le prophète, le sacrificateur, ou celui du peuple, qui dira « Menace de l'Éternel ». Je le châtirai, lui et sa maison. Vous direz chacun à son prochain, chacun à son frère, « Qu'a répondu l'Éternel ? Qu'a dit l'Éternel ?» Mais vous ne direz plus « Menace de l'Éternel », car la parole de chacun sera pour lui une menace. Vous tordez les paroles du Dieu vivant, de l'Éternel des armées, notre Dieu. Tu diras au prophète « Que t'a répondu l'Éternel ? Qu'a dit l'Éternel ?» Et si vous dites encore « Menace de l'Éternel », alors ainsi parle l'Éternel. Parce que vous dites ce mot « Menace de l'Éternel », quoique j'ai envoyé vers vous pour dire « Vous ne direz pas « Menace de l'Éternel », à cause de cela, voici, je vous oublierai et je vous rejetterai, vous et la ville que j'avais donnée à vous et à vos pères, je vous rejetterai loin de ma face. Je mettrai sur vous un opprobre éternel et une honte éternelle qui ne s'oublieront pas. » Jérémie, chapitre 24. L'Éternel me fit voir deux paniers de figues posés devant le temple de l'Éternel, après que Nebuchadnezzar, roi de Babylone, eut emmené de Jérusalem et conduit à Babylone Yéconia, fils de Joachim, roi de Juda, les chefs de Juda, les charpentiers et les serruriers. L'un des paniers contenait de très bonnes figues, comme les figues de la première récolte, et l'autre panier de très mauvaises figues, qu'on ne pouvait manger à cause de leur mauvaise qualité. L'Éternel me dit « Que vois-tu, Jérémie ?» Je répondis « Des figues. Les bonnes figues sont très bonnes et les mauvaises sont très mauvaises et ne peuvent être mangées à cause de leur mauvaise qualité. » La parole de l'Éternel me fut adressée en ces mots. « Ainsi parle l'Éternel, le Dieu d'Israël. Comme tu distingues ces bonnes figues, ainsi je distinguerai pour leur être favorable les captifs de Juda que j'ai envoyés de ce lieu dans le pays des Chaldéens. Je les regarderai d'un œil favorable et je les ramènerai dans ce pays. Je les établirai et ne les détruirai plus. Je les planterai et ne les arracherai plus. Je leur donnerai un cœur pour qu'ils connaissent que je suis l'Éternel. Ils seront mon peuple et je serai leur Dieu s'ils reviennent à moi de tout leur cœur. » Et comme les mauvaises figues qui ne peuvent être mangées à cause de leur mauvaise qualité, dit l'Éternel, ainsi ferai-je devenir Sédécias, roi de Juda, ses chefs et le reste de Jérusalem, ceux qui sont restés dans ce pays et ceux qui habitent dans le pays d'Égypte. Je les rendrai un objet d'effroi, de malheur pour tous les royaumes de la terre, un sujet d'opprobre, de sarcasme, de raillerie et de malédiction dans tous les lieux où je les chasserai. J'enverrai parmi eux l'épée, la famine et la peste, jusqu'à ce qu'ils aient disparu du pays que j'avais donné à eux et à leurs pères. » Jérémie, chapitre 25. La parole qui fut adressée à Jérémie sur tout le peuple de Juda, la quatrième année de Joachim, fils de Josias, roi de Juda. C'était la première année de Nebuchadnezzar, roi de Babylone, parole que Jérémie prononça devant tout le peuple de Juda et devant tous les habitants de Jérusalem en disant « Depuis la 13e année de Josias, fils d'Amon, roi de Juda, il y a 23 ans que la parole de l'Éternel m'a été adressée. Je vous ai parlé dès le matin et vous n'avez pas écouté. L'Éternel vous a envoyé tous ses serviteurs, les prophètes, il les a envoyés dès le matin, et vous n'avez pas écouté, vous n'avez pas prêté l'oreille pour écouter. Ils ont dit, « Revenez chacun de votre mauvaise voie et de la méchanceté de vos actions, et vous resterez dans le pays que j'ai donné à vous et à vos pères d'éternité en éternité. N'allez pas après d'autres dieux pour les servir et pour vous prosterner devant eux. Ne m'irritez pas par l'ouvrage de vos mains, et je ne vous ferai aucun mal. Mais vous ne m'avez pas écouté, dit l'Éternel, afin de m'irriter par l'ouvrage de vos mains pour votre malheur. C'est pourquoi, ainsi parle l'Éternel des armées, parce que vous n'avez point écouté mes paroles, j'enverrai chercher
tous les peuples du septentrion, dit l'Éternel, et j'enverrai auprès de Nebuchadnezzar, roi de Babylone, mon serviteur. Je le ferai venir contre ce pays et contre ses habitants et contre toutes ses nations alentour, afin de les dévouer par interdit et d'en faire un objet de désolation et de moquerie, des ruines éternelles. Je ferai cesser parmi eux les cris de réjouissance et les cris d'allégresse, les chants du fiancé et les chants de la fiancée, le bruit de la meule et la lumière de la lampe. Tout ce pays deviendra une ruine, un désert, et ces nations seront asservies au roi de Babylone pendant 70 ans. Mais lorsque ces 70 ans seront accomplis, je châtirai le roi de Babylone et cette nation, dit l'Éternel, à cause de leurs iniquités. Je punirai le pays des Chaldéens et j'en ferai des ruines éternelles. Je ferai venir sur ce pays toutes les choses que j'ai annoncées sur lui, tout ce qui est écrit dans ce livre, ce que Jérémie a prophétisé sur toutes les nations, car des nations puissantes et de grands rois les asserviront, eux aussi, et je leur rendrai selon leurs œuvres et selon l'ouvrage de leurs mains. Car ainsi m'a parlé l'Éternel, le Dieu d'Israël. Prends de ma main cette coupe remplie du vin de ma colère, et fais-la boire à toutes les nations vers lesquelles je t'enverrai. Ils boiront, et ils chancelleront, et seront comme fous à la vue du glaive que j'enverrai au milieu d'eux. Et je pris la coupe de la main de l'Éternel et je la fis boire à toutes les nations vers lesquelles l'Éternel m'envoyait. À Jérusalem et aux villes de Juda, à ses rois et à ses chefs, pour en faire une ruine, un objet de désolation, de moquerie, de malédiction, comme cela se voit aujourd'hui. À Pharaon, roi d'Égypte, à ses serviteurs, à ses chefs et à tout son peuple, à toute l'Arabie, à tous les rois du pays d'Utz, à tous les rois du pays des Philistins, à Ascalon, à Gaza, à Écron et à ce qui reste d'Asdod, à Édom, à Moab et aux enfants d'Ammon, à tous les rois de Tyr, à tous les rois de Sidon et aux rois des îles qui sont au-delà de la mer, à Dédan, à Théma, à Buse et à tous ceux qui se rasent les coins de la barbe, à tous les rois d'Arabie et à tous les rois des Arabes qui habitent dans le désert, à tous les rois de Zimri, à tous les rois d'Élam et à tous les rois de Médie, à tous les rois du septentrion, proches ou éloignés aux uns et aux autres, et à tous les royaumes du monde qui sont sur la face de la terre. Et le roi de Shekshak boira après eux. Tu leur diras, ainsi parle l'Éternel des armées, le Dieu d'Israël, buvez, enivrez-vous et vomissez et tombez sans vous relever à la vue du glaive que j'enverrai au milieu de vous. Et s'ils refusent de prendre de ta main la coupe pour boire, dis-leur, ainsi parle l'Éternel des armées, vous boirez, car voici, dans la ville sur laquelle mon nom est invoqué, je commence à faire du mal, et vous, vous resteriez impunis? Vous ne resterez pas impunis, car j'appellerai le glaive sur tous les habitants de la terre, dit l'Éternel des armées, et toi tu leur prophétiseras toutes ces choses, et tu leur diras, l'Éternel rugira d'en haut, de sa demeure sainte, il fera retentir sa voix. Il rugira contre le lieu de sa résidence, il poussera des cris comme ceux qui foulent au pressoir, contre tous les habitants de la terre. Le bruit parvient jusqu'à l'extrémité de la terre, car l'Éternel est en dispute avec les nations. Il entre en jugement contre toute chair. Il livre les méchants au glaive, dit l'Éternel. Ainsi parle l'Éternel des armées. Voici, la calamité va de nation en nation, et une grande tempête s'élève des extrémités de la terre. Ceux que tuera l'Éternel en ce jour seront étendus d'un bout à l'autre de la terre. Ils ne seront ni pleurés, ni recueillis, ni enterrés. Ils seront comme du fumier sur la terre. Gémissez, pasteurs, et criez. Roulez-vous dans la cendre, conducteurs de troupeaux, car les jours sont venus où vous allez être égorgés. Je vous briserai et vous tomberez comme un vase de prix. Plus de refuge pour les pasteurs, plus de salut pour les conducteurs de troupeaux. On entend les cris des pasteurs, les gémissements des conducteurs de troupeaux, car l'Éternel ravage leur pâturage.
Les habitations paisibles sont détruites par la colère ardente de l'Éternel. Il a abandonné sa demeure comme un lionceau sa tanière, car leur pays est réduit en désert par la fureur du destructeur et par son ardente colère. Jérémie, chapitre 26. Au commencement du règne de Joachim, fils de Josias, roi de Juda, cette parole fut prononcée de la part de l'Éternel en ces mots. Ainsi parle l'Éternel. Tiens-toi dans le parvis de la maison de l'Éternel et dis à ceux qui de toutes les villes de Juda viennent se prosterner dans la maison de l'Éternel toutes les paroles que je t'ordonne de leur dire. N'en retranche pas un mot. Peut-être écouteront-ils et reviendront-ils chacun de leur mauvaise voie. Alors je me repentirai du mal que j'avais pensé leur faire à cause de la méchanceté de leurs actions. Tu leur diras, ainsi parle l'Éternel, si vous ne m'écoutez pas quand je vous ordonne de suivre ma loi que j'ai mise devant vous, d'écouter les paroles de mes serviteurs, les prophètes, que je vous envoie, que je vous ai envoyés dès le matin et que vous n'avez pas écoutés, alors je traiterai cette maison comme silo, et je ferai de cette ville un objet de malédiction pour toutes les nations de la terre. Les sacrificateurs, les prophètes et tout le peuple entendirent Jérémie prononcer ces paroles dans la maison de l'Éternel. Et comme Jérémie achevait de dire tout ce que l'Éternel lui avait ordonné de dire à tout le peuple, les sacrificateurs, les prophètes et tout le peuple se saisirent de lui en disant « Tu mourras ». Pourquoi prophétises-tu au nom de l'Éternel en disant « Cette maison sera comme silo et cette ville sera dévastée, privée d'habitants ?» Tout le peuple s'attroupa autour de Jérémie dans la maison de l'Éternel. Lorsque les chefs de Juda eurent appris ces choses, ils montèrent de la maison du roi à la maison de l'Éternel et s'assirent à l'entrée de la porte neuve de la maison de l'Éternel. Alors les sacrificateurs et les prophètes parlèrent ainsi aux chefs et à tout le peuple. Cet homme mérite la mort, car il a prophétisé contre cette ville, comme vous l'avez entendu de vos oreilles. Jérémie dit à tous les chefs et à tout le peuple, « L'Éternel m'a envoyé pour prophétiser contre cette maison et contre cette ville toutes les choses que vous avez entendues. Maintenant, réformez vos voies et vos œuvres, écoutez la voix de l'Éternel, votre Dieu, et l'Éternel se repentira du mal qu'il a prononcé contre vous. Pour moi, me voici entre vos mains. Traitez-moi comme il vous semblera bon et juste. Seulement, sachez que, si vous me faites mourir, vous vous chargez du sang innocent, vous, cette ville et ses habitants, car l'Éternel m'a véritablement envoyé vers vous pour prononcer à vos oreilles toutes ces paroles. » Les chefs et tout le peuple dirent aux sacrificateurs et aux prophètes, « Cet homme ne mérite point la mort, car c'est au nom de l'Éternel notre Dieu qu'il nous a parlé. » Et quelques-uns des anciens du pays se levèrent et dirent à toute l'assemblée du peuple, « Michée de Moréchette prophétisait du temps d'Ézéchias, roi de Juda. » Et ainsi il disait à tout le peuple de Juda, « Ainsi parle l'Éternel des armées. Sion sera labouré comme un champ, Jérusalem deviendra un monceau de pierres, et la montagne de la maison une haute forêt. Ézéchias, roi de Juda, et tout Juda l'ont-ils fait mourir ? Ézéchias ne craignait-il pas l'Éternel ? N'implora-t-il pas l'Éternel ? Alors l'Éternel se repentit du mal qu'il avait prononcé contre eux. Et nous, nous chargerions notre âme d'un si grand crime ? Il y eut aussi un homme qui prophétisait au nom de l'Éternel, Uri, fils de Shaméja, de Kirjak-Jéharim. Il prophétisa contre cette ville et contre ce pays entièrement les mêmes choses que Jérémie. Le roi Joachim, tous ses vaillants hommes et tous ses chefs entendirent ces paroles, et le roi chercha à le faire mourir. Uri, qui en fut informé, eut peur, prit la fuite et alla en Égypte. Le roi Joachim envoya des gens en Égypte, Elmathan, fils d'Akbor, et des gens avec lui en Égypte. Ils firent sortir d'Égypte Uri et l'amenèrent au roi Joachim qui le fit mourir par l'épée et jeta son cadavre sur les sépulcres des enfants du peuple. Cependant, la main d'Akikam, fils de Chaphan,
fut avec Jérémie et empêcha qu'il ne fût livré au peuple pour être mis à mort. Jérémie, chapitre 27. Au commencement du règne de Joachim, fils de Josias, roi de Juda, cette parole fut adressée à Jérémie de la part de l'Éternel en ces mots. « Ainsi m'a parlé l'Éternel. Fais-toi des liens et des joues, et mets-les sur ton cou. Envoie-les au roi d'Édom, au roi de Moab, au roi des enfants d'Ammon, au roi de Tyr et au roi de Sidon, par les envoyés qui sont venus à Jérusalem auprès de Sédécias, roi de Juda, et à qui tu donneras mes ordres pour leur maître en disant, « Ainsi parle l'Éternel des armées, le Dieu d'Israël. Voici ce que vous direz à vos maîtres. C'est moi qui ai fait la terre, les hommes et les animaux qui sont sur la terre, par ma grande puissance et par mon bras étendu, et je donne la terre à qui cela me plaît. Maintenant je livre tous ces pays entre les mains de Nebuchadnezzar, roi de Babylone, mon serviteur. Je lui donne aussi les animaux des champs pour qu'ils lui soient assujettis. Toutes les nations lui seront soumises, à lui, à son fils et au fils de son fils, jusqu'à ce que le temps de son pays arrive et que des nations puissantes et de grands rois la servissent. Si une nation, si un royaume ne se soumet pas à lui, à Nebuchadnezzar, roi de Babylone, et ne livre pas son cou aux joues du roi de Babylone, je châtirai cette nation par l'épée, par la famine et par la peste, dit l'Éternel, jusqu'à ce que je l'ai anéanti par sa main. Et vous, n'écoutez pas vos prophètes, vos devins, vos songeurs, vos astrologues, vos magiciens, qui vous disent, vous ne serez point asservis au roi de Babylone. Car c'est le mensonge qu'il vous prophétise, afin que vous soyez éloignés de votre pays, afin que je vous chasse et que vous périssiez. Mais la nation qui pliera son cou sous le joug du roi de Babylone et qui lui sera soumise, je la laisserai dans son pays, dit l'Éternel, pour qu'elle le cultive et qu'elle y demeure. J'ai dit entièrement les mêmes choses à Sédécias, roi de Juda. « Pliez votre cou sous le joug du roi de Babylone, soumettez-vous à lui et à son peuple, et vous vivrez. Pourquoi mourriez-vous, toi et ton peuple, par l'épée, par la famine et par la peste, comme l'Éternel l'a prononcé, sur la nation qui ne se soumettra pas au roi de Babylone ? N'écoutez pas les paroles des prophètes qui vous disent « Vous ne serez point asservis au roi de Babylone, car c'est le mensonge qu'il vous prophétise. » « Je ne les ai point envoyés, dit l'Éternel, et ils prophétisent le mensonge en mon nom, afin que je vous chasse et que vous périssiez, vous et les prophètes qui vous prophétisent. » J'ai dit aux sacrificateurs et à tout ce peuple, « Ainsi parle l'Éternel, n'écoutez pas les paroles de vos prophètes qui vous prophétisent, disant, « Voici, les ustensiles de la maison de l'Éternel seront bientôt rapportés de Babylone. » Car c'est le mensonge qu'ils vous prophétisent. Ne les écoutez pas. Soumettez-vous au roi de Babylone et vous vivrez. Pourquoi cette ville deviendrait-elle une ruine? S'ils sont prophètes, si la parole de l'Éternel est avec eux, qu'ils intercèdent auprès de l'Éternel des armées pour que les ustensiles qui restent dans la maison de l'Éternel, dans la maison du roi de Juda et dans Jérusalem, ne s'en aillent point à Babylone. Car ainsi parle l'Éternel des armées au sujet des colonnes, de la mer, des bases et des autres ustensiles qui sont restés dans cette ville, qui n'ont pas été enlevés par Nebuchadnezzar, roi de Babylone, lorsqu'il emmena captif de Jérusalem à Babylone, Yéconia, fils de Joachim, roi de Juda, et tous les grands de Juda et de Jérusalem. Ainsi parle l'Éternel des armées, le Dieu d'Israël, au sujet des ustensiles qui restent dans la maison de l'Éternel, dans la maison du roi de Juda et dans Jérusalem. Ils seront emportés à Babylone, et ils y resteront jusqu'au jour où je les chercherai, dit l'Éternel, où je les ferai remonter et revenir dans ce lieu. Jérémie, chapitre 28. Dans la même année, au commencement du règne de Sédécias, roi de Juda, le cinquième mois de la quatrième année, Hanania, fils d'Azur, prophète de Gabaon,
me dit dans la maison de l'Éternel en présence des sacrificateurs et de tout le peuple, « Ainsi parle l'Éternel des armées, le Dieu d'Israël, je brise le joug du roi de Babylone, encore 2 années, et je fais revenir dans ce lieu tous les ustensiles de la maison de l'Éternel que Nebuchadnezzar, roi de Babylone, a enlevé de ce lieu et qu'il a emporté à Babylone. » Et je ferai revenir dans ce lieu, dit l'Éternel, Yéconia, fils de Joachim, roi de Juda, et tous les captifs de Juda qui sont allés à Babylone, car je briserai le joug du roi de Babylone. Jérémie le prophète répondit à Hanania le prophète en présence des sacrificateurs et de tout le peuple qui se tenait dans la maison de l'Éternel. Jérémie le prophète dit « Amen ». Que l'Éternel fasse ainsi, que l'Éternel accomplisse les paroles que tu as prophétisées, et qu'il fasse revenir de Babylone en ce lieu les ustensiles de la maison de l'Éternel et tous les captifs. Seulement, écoute cette parole que je prononce à tes oreilles et aux oreilles de tout le peuple. Les prophètes qui ont paru avant moi et avant toi, dès les temps anciens, ont prophétisé contre des pays puissants et de grands royaumes, la guerre, le malheur et la peste. Mais si un prophète prophétise la paix, c'est par l'accomplissement de ce qu'il prophétise qu'il sera reconnu comme véritablement envoyé par l'Éternel. Alors Hanania, le prophète, enleva le joug de dessus le cou de Jérémie, le prophète, et il le brisa. Et Hanania dit en présence de tout le peuple, « Ainsi parle l'Éternel. C'est ainsi que dans 2 années, je briserai de dessus le cou de toutes les nations le joug de Nebuchadnezzar, roi de Babylone, et Jérémie le prophète s'en alla. » Après que Hanania le prophète eut brisé le joug de dessus le cou de Jérémie, le prophète, la parole de l'Éternel fut adressée à Jérémie en ces mots. « Va, et dis à Hanania, ainsi parle l'Éternel, tu as brisé un joug de bois et tu auras à sa place un joug de fer, car ainsi parle l'Éternel des armées, le Dieu d'Israël. Je mets un joug de fer sur le cou de toutes ces nations pour qu'elles soient asservies à Nebuchadnezzar, roi de Babylone, et elles lui seront asservies. Je lui donne aussi les animaux des champs. » Et Jérémie le prophète dit à Hanania le prophète, « Écoute, Hanania, l'Éternel ne t'a point envoyé, et tu inspires à ce peuple une fausse confiance. C'est pourquoi, ainsi parle l'Éternel, voici, je te chasse de la terre, tu mourras cette année, car tes paroles sont une révolte contre l'Éternel. » Et Hanania le prophète mourut cette année-là, dans le 7e mois. Jérémie, chapitre 29. Voici le contenu de la lettre que Jérémie le prophète envoya de Jérusalem au reste des anciens en captivité, aux sacrificateurs, aux prophètes et à tout le peuple, que Nebuchadnezzar avait emmené captif de Jérusalem à Babylone, après que le roi Yéconia, la reine, les eunuques, les chefs de Juda et de Jérusalem, les charpentiers et les serruriers furent sortis de Jérusalem. Il la remit à Éléasa, fils de Shaphan, et à Gnémaria, fils de Hilkija, envoyés à Babylone par Sédécias, roi de Juda, auprès de Nebuchadnezzar, roi de Babylone. Elle était ainsi conçue. « Ainsi parle l'Éternel des armées, le Dieu d'Israël, à tous les captifs que j'ai emmenés de Jérusalem à Babylone. Bâtissez des maisons et habitez-les, plantez des jardins et mangez-en les fruits. Prenez des femmes et engendrez des fils et des filles. Prenez des femmes pour vos fils et donnez des maris à vos filles, afin qu'elles enfantent des fils et des filles. Multipliez là où vous êtes et ne diminuez pas. » Recherchez le bien de la ville où je vous ai mené en captivité, et priez l'Éternel en sa faveur, parce que votre bonheur dépend du sien. Car ainsi parle l'Éternel des armées, le Dieu d'Israël. Ne vous laissez pas tromper par vos prophètes qui sont au milieu de vous et par vos devins. N'écoutez pas vos songeurs dont vous provoquez les songes.
car c'est le mensonge qu'ils vous prophétisent en mon nom. Je ne les ai point envoyés, dit l'Éternel. Mais voici ce que dit l'Éternel. Dès que 70 ans seront écoulés pour Babylone, je me souviendrai de vous, et j'accomplirai à votre égard ma bonne parole en vous ramenant dans ce lieu. Car je connais les projets que j'ai formés sur vous, dit l'Éternel. Projets de paix et non de malheur, afin de vous donner un avenir et de l'espérance. Vous m'invoquerez et vous partirez, vous me prierez et je vous exaucerai. Vous me chercherez et vous me trouverez, si vous me cherchez de tout votre cœur. Je me laisserai trouver par vous, dit l'Éternel, et je ramènerai vos captifs. Je vous rassemblerai de toutes les nations et de tous les lieux où je vous ai chassés, dit l'Éternel, et je vous ramènerai dans le lieu d'où je vous ai fait aller en captivité. Cependant, vous dites, « Dieu nous a suscité des prophètes à Babylone. » Ainsi parle l'Éternel sur le roi qui occupe le trône de David, sur tout le peuple qui habite cette ville, sur vos frères qui ne sont point allés avec vous en captivité. Ainsi parle l'Éternel des armées. Voici, j'enverrai parmi eux l'épée, la famine et la peste, et je les rendrai semblables à des figues affreuses qui ne peuvent être mangées à cause de leur mauvaise qualité. Je les poursuivrai par l'épée, par la famine, par la peste. Je les rendrai un objet d'effroi pour tous les royaumes de la terre, un sujet de malédiction, de désolation, de moquerie et d'opprobre parmi toutes les nations où je les chasserai, parce qu'ils n'ont pas écouté mes paroles, dit l'Éternel. Eux, à qui j'ai envoyé mes serviteurs, les prophètes, à qui je les ai envoyés dès le matin, et ils n'ont pas écouté, dit l'Éternel. Mais vous, écoutez la parole de l'Éternel, vous tous, captifs que j'ai envoyés de Jérusalem à Babylone. Ainsi parle l'Éternel des armées, le Dieu d'Israël, sur Akab, fils de Kolaya, sur Sédécias, fils de Maaséja, qui vous prophétise le mensonge en mon nom. Voici, je les livre entre les mains de Nebuchadnezzar, roi de Babylone, et il les fera mourir sous vos yeux. On se servira d'eux comme d'un sujet de malédiction parmi tous les captifs de Juda qui sont à Babylone. On dira que l'Éternel te traite comme Sédécias et comme Akab, que le roi de Babylone a fait rôtir au feu. Et cela arrivera parce qu'ils ont commis une infamie en Israël, se livrant à l'adultère avec les femmes de leurs prochains, et parce qu'ils ont dit des mensonges en mon nom quand je ne leur avais point donné l'ordre. « Je le sais, j'en suis témoin, dit l'Éternel. Tu diras à Shemaïja, né Kélamite, ainsi parle l'Éternel des armées, le Dieu d'Israël. Tu as envoyé en ton nom à tout le peuple de Jérusalem à Sophonie, fils de Maaséja, le sacrificateur, et à tous les sacrificateurs une lettre ainsi conçue. L'Éternel t'a établi sacrificateur à la place de Jehoiada, le sacrificateur, afin qu'il y ait dans la maison de l'Éternel des inspecteurs pour surveiller tout homme qui est fou et se donne pour prophète, et afin que tu le mettes en prison et dans les fers. Maintenant, pourquoi ne réprimes-tu pas Jérémie ?

Je châtirai Shemaéja, Nekelamit et sa postérité. Nul des siens n'habitera au milieu de ce peuple, et il ne verra pas le bien que je ferai à mon peuple, dit l'Éternel, car ses paroles sont une révolte contre l'Éternel. Jérémie, chapitre 30. La parole qui fut adressée à Jérémie de la part de l'Éternel en ces mots. Ainsi parle l'Éternel, le Dieu d'Israël. Écris dans un livre toutes les paroles que je t'ai dites. Voici, les jours viennent, dit l'Éternel, où je ramènerai les captifs de mon peuple d'Israël et de Juda, dit l'Éternel. Je les ramènerai dans le pays que j'ai donné à leur père, et ils le posséderont. Ce sont ici les paroles que l'Éternel a prononcées sur Israël et sur Juda. Ainsi parle l'Éternel, nous entendons des cris d'effroi, c'est l'épouvante, ce n'est pas la paix. Informez-vous et regardez si un mâle enfante. Pourquoi vois-je tous les hommes les mains sur leurs reins comme une femme en travail? Pourquoi tous les visages sont-ils devenus pâles? Malheur, car ce jour est grand, il n'y en a point eu de semblable. C'est un temps d'angoisse pour Jacob, mais il en sera délivré. En ce jour-là, dit l'Éternel des armées, je briserai son joug de dessus ton cou, je romprai tes liens, et des étrangers ne t'assujettiront plus, ils serviront l'Éternel leur Dieu, et David leur roi que je leur susciterai. Et toi, mon serviteur Jacob, ne crains pas, dit l'Éternel, ne t'effraie pas, Israël, car je te délivrerai de la terre lointaine, je délivrerai ta postérité du pays où elle est captive. Jacob reviendra, il jouira du repos et de la tranquillité, et il n'y aura personne pour le troubler, car je suis avec toi, dit l'Éternel, pour te délivrer. J'anéantirai toutes les nations parmi lesquelles je t'ai dispersé, mais toi, je ne t'anéantirai pas, je te châtirai avec équité, je ne puis pas te laisser impuni. Ainsi parle l'Éternel, ta blessure est grave, ta plaie est douloureuse, nul ne défend ta cause pour bander ta plaie. Tu n'as ni remède ni moyen de guérison. Tous ceux qui t'aimaient t'oublient, aucun ne prend souci de toi, car je t'ai frappé comme frappe un ennemi, je t'ai châtié avec violence à cause de la multitude de tes iniquités, du grand nombre de tes péchés. Pourquoi te plaindre de ta blessure, de la douleur que cause ton mal? C'est à cause de la multitude de tes iniquités, du grand nombre de tes péchés que je t'ai fait souffrir ces choses. Cependant, tous ceux qui te dévorent seront dévorés, et tous tes ennemis, tous, iront en captivité. Ceux qui te dépouillent seront dépouillés, et j'abandonnerai au pillage tous ceux qui te pillent. Mais je te guérirai, je panserai tes plaies, dit l'Éternel, car il t'appelle la repoussée, cette Sion dont nul ne prend souci. Ainsi parle l'Éternel, voici, je ramène des captifs des tentes de Jacob, j'ai compassion de ses demeures. La ville sera rebâtie sur ses ruines, le palais sera rétabli comme il l'était. Du milieu d'eux s'élèveront des actions de grâce et des cris de réjouissance. Je les multiplierai et ils ne diminueront pas. Je les honorerai et ils ne seront pas méprisés. Ses fils seront comme autrefois, son assemblée subsistera devant moi, et je châtirai tous ses oppresseurs. Son chef sera tiré de son sein, son dominateur sortira du milieu de lui. Je le ferai approcher, et il viendra vers moi, car qui oserait de lui-même s'approcher de moi, dit l'Éternel. Vous serez mon peuple, et je serai votre Dieu. Voici, la tempête de l'Éternel, la fureur éclate, l'orage se précipite, il fond sur la tête des méchants. La colère ardente de l'Éternel ne se calmera pas jusqu'à ce qu'il ait accompli, exécuté, les desseins de son cœur. Vous le comprendrez dans la suite des temps. Jérémie, chapitre 31. En ce temps-là, dit l'Éternel, je serai le Dieu de toutes les familles d'Israël, et ils seront mon peuple. Ainsi parle l'Éternel.
Il a trouvé grâce dans le désert le peuple de ceux qui ont échappé

0: au glaive. Israël marche vers son lieu de repos. De loin, l'Éternel se montre à moi. Je t'aime d'un amour éternel, c'est pourquoi je te conserve ma bonté. Je te rétablirai encore et tu seras rétabli, Vierge d'Israël. Tu auras encore tes tambourins pour parure et tu sortiras au milieu des danses joyeuses. Tu planteras encore des vignes sur les montagnes de Samarie. Les planteurs planteront et cueilleront les fruits, car le jour vient où les gardes crieront sur la montagne d'Éphraïm. Levez-vous, montons à Sion vers l'Éternel notre Dieu. Car ainsi parle l'Éternel. Poussez des cris de joie sur Jacob, éclatez d'allégresse à la tête des nations. Élevez vos voix, chantez des louanges et dites « Éternel, délivre ton peuple, le reste d'Israël. » Voici, je les ramène du pays du septentrion, je les rassemble des extrémités de la terre. Parmi eux sont l'aveugle et le boiteux, la femme enceinte et celle en travail. C'est une grande multitude qui revient ici. Ils viennent en pleurant, et je les conduis au milieu de leurs supplications. Je les mène vers des torrents d'eau par un chemin uni où ils ne chancellent pas, car je suis un père pour Israël, et Éphraïm est mon premier-né. Nation, écoutez la parole de l'Éternel et publiez-la dans les îles lointaines. Dites, celui qui a dispersé Israël le rassemblera et il le gardera comme le berger garde son troupeau, car l'Éternel rachète Jacob, il le délivre de la main d'un plus fort que lui. Ils viendront et pousseront des cris de joie sur les hauteurs de Sion. Ils accourront vers les biens de l'Éternel, le blé, le mou, l'huile, les brebis et les bœufs. Leur âme sera comme un jardin arrosé et ils ne seront plus dans la souffrance. Alors, les jeunes filles se réjouiront à la danse, les jeunes hommes et les vieillards se réjouiront aussi. Je changerai leur deuil en allégresse, et je les consolerai. Je leur donnerai de la joie après leur chagrin. Je rassasirai de graisse l'âme des sacrificateurs, et mon peuple se rassasira de mes biens, dit l'Éternel. Ainsi parle l'Éternel. On entend des cris à Rama, des lamentations, des larmes amères. Rachel pleure ses enfants, elle refuse d'être consolée sur ses enfants, car ils ne sont plus. Ainsi parle l'Éternel, retiens tes pleurs, retiens les larmes de tes yeux, car il y aura un salaire pour tes œuvres, dit l'Éternel. Ils reviendront du pays de l'ennemi, il y a de l'espérance pour ton avenir, dit l'Éternel. Tes enfants reviendront dans leur territoire. J'entends Éphraïm qui se lamente. Tu m'as châtié et j'ai été châtié comme un veau qui n'est pas dompté. Fais-moi revenir et je reviendrai, car tu es l'Éternel, mon Dieu. Après m'être détourné, j'éprouve du repentir. Et après avoir reconnu mes fautes, je frappe sur ma cuisse. Je suis honteux et confus, car je porte l'opprobre de ma jeunesse. Éphraïm est-il donc pour moi un fils chéri, un enfant qui fait mes délices? Car plus je parle de lui, plus encore son souvenir est en moi. Aussi mes entrailles sont émues en sa faveur. J'aurai pitié de lui, dit l'Éternel. Dresse des signes, place des poteaux, prends garde à la route, au chemin que tu as suivi. Reviens, Vierge d'Israël, reviens dans ces villes qui sont à toi. Jusque à quand seras-tu errante, fille égarée? Car l'Éternel crée une chose nouvelle sur la terre. La femme recherchera l'homme. Ainsi parle l'Éternel des armées, le Dieu d'Israël. Voici encore ce que l'on dira dans le pays de Juda et dans ses villes, quand j'aurai ramené leurs captifs. Que l'Éternel te bénisse, demeure de la justice, montagne sainte. Là s'établiront Juda et toutes ses villes, les laboureurs et ceux qui conduisent les troupeaux, car je rafraîchirai l'âme altérée et je rassasirai toute âme languissante. Là-dessus, je me suis réveillé et j'ai regardé. Mon sommeil m'avait été agréable. Voici, les jours viennent, dit l'Éternel, où j'ensemencerai la maison d'Israël et la maison de Juda d'une semence d'homme et d'une semence de bête. Et comme j'ai veillé sur eux pour arracher, abattre, détruire, ruiner et faire du mal, ainsi je veillerai sur eux pour bâtir et pour planter, dit l'Éternel. En ces jours-là, on ne dira plus « Les pères ont mangé des raisins verts et les dents des enfants en ont été agacées. » Mais chacun mourra pour sa propre iniquité. Tout homme qui mangera des raisins verts, ses dents seront agacées. Voici, les jours viennent, dit l'Éternel, où je ferai avec la maison d'Israël et la maison de Juda une alliance nouvelle, non comme l'alliance que je traitais avec leur père le jour où je les saisis par la main pour les faire sortir du pays d'Égypte, alliance qu'ils ont violée, quoique je fusse leur maître, dit l'Éternel. Mais voici l'alliance que je ferai avec la maison d'Israël. Après ces jours-là, dit l'Éternel, je mettrai ma loi au-dedans d'eux, je l'écrirai dans leur cœur, et je serai leur Dieu, et ils seront mon peuple. Celui-ci n'enseignera plus son prochain, ni celui-là son frère, en disant « Connaissez l'Éternel ». Car tous me connaîtront, depuis le plus petit jusqu'au plus grand, dit l'Éternel, car je pardonnerai leur iniquité, et je ne me souviendrai plus de leurs péchés. Ainsi parle l'Éternel qui a fait le soleil pour éclairer le jour, qui a destiné la lune et les étoiles à éclairer la nuit, qui soulève la mer et fait mugir ses flots, lui dont le nom est l'Éternel des armées. Si ces lois viennent à cesser devant moi, dit l'Éternel, la race d'Israël aussi cessera pour toujours d'être une nation devant moi. Ainsi parle l'Éternel, si les cieux en haut peuvent être mesurés, si les fondements de la terre en bas peuvent être sondés, alors je rejetterai toute la race d'Israël à cause de tout ce qu'ils ont fait, dit l'Éternel. Voici, les jours viennent, dit l'Éternel, où la ville sera rebâtie à l'honneur de l'Éternel, depuis la tour de Hananéel jusqu'à la porte de l'angle. Le cordeau s'étendra encore vis-à-vis jusqu'à la colline de Gareb et fera un circuit du côté de Goath. Toute la vallée des cadavres et de la cendre et tous les champs jusqu'au torrent de Cédron, jusqu'à l'angle de la porte des chevaux à l'Orient, seront consacrés à l'Éternel et ne seront plus à jamais ni renversés ni détruits. Jérémie, chapitre 32. La parole qui fut adressée à Jérémie de la part de l'Éternel, la 10e année de Sédécias, roi de Juda. C'était la 18e année de Nebuchadnetsar. L'armée du roi de Babylone assiégeait alors Jérusalem, et Jérémie, le prophète, était enfermé dans la cour de la prison qui était dans la maison du roi de Juda. Sédécias, roi de Juda, l'avait fait enfermer et lui avait dit « Pourquoi prophétises-tu en disant « Ainsi parle l'Éternel, voici, je livre cette ville entre les mains du roi de Babylone et il la prendra. Sédécias, roi de Juda, n'échappera pas aux Chaldéens, mais il sera livré entre les mains du roi de Babylone, il lui parlera bouche à bouche et ses yeux verront ses yeux. » Le roi de Babylone emmènera Sédécias à Babylone, où il restera jusqu'à ce que je me souvienne de lui, dit l'Éternel. Si vous vous battez contre les Chaldéens, vous n'aurez point de succès. Jérémie dit, « La parole de l'Éternel m'a été adressée en ces mots. Voici, Hananéel, fils de ton oncle Shallum, va venir auprès de toi pour te dire, « Achète mon champ, qui est à Anatot, car tu as le droit de rachat pour l'acquérir. » Et Hananéel, fils de mon oncle, vint auprès de moi, selon la parole de l'Éternel, dans la cour de la prison, et il me dit, « Achète mon champ, qui est à Anatot, dans le pays de Benjamin, car tu as le droit d'héritage et de rachat. Achète-le. » Je reconnus que c'était la parole de l'Éternel. J'achetai de Hananéel, fils de mon oncle, le champ qui est à Anatot, et je lui pesai l'argent, 17 sicles d'argent. J'écrivis un contrat que je cachetai. Je pris des témoins et je pesai l'argent dans une balance. Je pris ensuite le contrat d'acquisition, celui qui était cacheté, conformément à la loi et aux usages, et celui qui était ouvert. Et je remis le contrat d'acquisition à Baruch, fils de Nerija, fils de Machséja, en présence de Anaméel, fils de mon oncle, en présence des témoins qui avaient signé le contrat d'acquisition, et en présence de tous les Juifs qui se trouvaient dans la cour de la prison. Et je donnai devant eux cet ordre à Baruch, « Ainsi parle l'Éternel des armées, le Dieu d'Israël. Prends ces écrits, ce contrat d'acquisition, celui qui est cacheté et celui qui est ouvert, et mets-les dans un vase de terre, afin qu'ils se conservent longtemps. Car ainsi parle l'Éternel des armées, le Dieu d'Israël. On achètera encore des maisons, des champs et des vignes dans ce pays. » Après que j'eus remis le contrat d'acquisition à Baruch, fils de Nérija, j'adressai cette prière à l'Éternel. Ah, Seigneur éternel, voici, tu as fait les cieux et la terre par ta grande puissance et par ton bras étendu. Rien n'est étonnant de ta part. Tu fais miséricorde jusqu'à la millième génération, et tu punis l'iniquité des pères dans le sein de leurs enfants après eux. Tu es le Dieu grand, le puissant, dont le nom est l'Éternel des armées. Tu es grand en conseil et puissant en action. Tu as les yeux ouverts sur toutes les voies des enfants et des hommes. Pour rendre à chacun selon ses voies, selon le fruit de ses œuvres, tu as fait des miracles et des prodiges dans le pays d'Égypte jusqu'à ce jour, et en Israël et parmi les hommes. Et tu t'es fait un nom comme il l'est aujourd'hui. Tu as fait sortir du pays d'Égypte ton peuple d'Israël avec des miracles et des prodiges, à main forte et à bras étendus et avec une grande terreur. Tu leur as donné ce pays que tu avais juré à leur père de leur donner, pays où coule le lait et le miel. Ils sont venus et ils en ont pris possession. Mais ils n'ont point obéi à ta voix, ils n'ont point observé ta loi, ils n'ont pas fait tout ce que tu leur avais ordonné de faire, et c'est alors que tu as fait fondre sur eux tous ces malheurs. Voici, les terrasses s'élèvent contre la ville et la menacent. La ville sera livrée entre les mains des Chaldéens qui l'attaquent, vaincue par l'épée, par la famine et par la peste. Ce que tu as dit est arrivé et tu le vois. Néanmoins, Seigneur éternel, tu m'as dit, achète un champ pour de l'argent, prends des témoins, et la ville est livrée entre les mains des Chaldéens. La parole de l'Éternel fut adressée à Jérémie en ces mots. Voici, je suis l'Éternel, le Dieu de toute chair. Y a-t-il rien qui soit étonnant de ma part? C'est pourquoi ainsi parle l'Éternel, voici, je livre cette ville entre les mains des Chaldéens et entre les mains de Nebuchadnezzar, roi de Babylone, et il la prendra. Les Chaldéens qui attaquent cette ville vont entrer, ils y mettront le feu, ils la brûleront, avec les maisons sur les toits desquelles on a offert de l'encens à Baal et fait des libations à d'autres dieux afin de m'irriter. Car les enfants d'Israël et les enfants de Juda n'ont fait dès leur jeunesse que ce qui est mal à mes yeux. Les enfants d'Israël n'ont fait que m'irriter par l'œuvre de leurs mains, dit l'Éternel, car cette ville excite ma colère et ma fureur depuis le jour où on l'a bâtie jusqu'à ce jour. Aussi je veux l'ôter de devant ma face à cause de tout le mal que les enfants d'Israël et les enfants de Juda ont fait pour m'irriter, eux, leurs rois, leurs chefs, leurs sacrificateurs et leurs prophètes, les hommes de Juda et les habitants de Jérusalem. Ils m'ont tourné le dos, ils ne m'ont pas regardé. On les a enseignés dès le matin, mais ils n'ont pas écouté pour recevoir instruction. Ils ont placé leurs abominations dans la maison sur laquelle mon nom est invoqué, afin de la souiller. Ils ont bâti des hauts lieux à Baal dans la vallée de Ben-Hinnom pour faire passer à Moloch leurs fils et leurs filles. Ce que je ne leur avais point ordonné. Et il ne m'était point venu à la pensée qu'ils commettraient de telles horreurs pour faire pécher Juda. Et maintenant, ainsi parle l'Éternel, le Dieu d'Israël, sur cette ville dont vous dites, elle sera livrée entre les mains du roi de Babylone, vaincue par l'épée, par la famine et par la peste, voici, je les rassemblerai de tous les pays où je les ai chassés, dans ma colère, dans ma fureur et dans ma grande irritation. Je les ramènerai dans ce lieu, et je les y ferai habiter en sûreté. Ils seront mon peuple, et je serai leur Dieu. Je leur donnerai un même cœur et une même voix, afin qu'ils me craignent toujours, pour leur bonheur et celui de leurs enfants après eux. Je traiterai avec eux une alliance éternelle. Je ne me détournerai plus d'eux, je leur ferai du bien, et je mettrai ma crainte dans leur cœur, afin qu'ils ne s'éloignent pas de moi. Je prendrai plaisir à leur faire du bien, et je les planterai véritablement dans ce pays de tout mon cœur et de toute mon âme. Car ainsi parle l'Éternel, de même que j'ai fait venir sur ce peuple tous ces grands malheurs, de même je ferai venir sur eux tout le bien que je leur promets. On achètera des champs dans ce pays dont vous dites c'est un désert, sans homme ni bête. Il est livré entre les mains des Chaldéens. On achètera des champs pour de l'argent, on écrira des contrats, on les cachettera, on prendra des témoins dans le pays de Benjamin et aux environs de Jérusalem, dans les villes de Juda, dans les villes de la montagne, dans les villes de la plaine et dans les villes du Midi. Car je ramènerai leurs captifs, dit l'Éternel.
1: Jérémie, chapitre 33. La parole de l'Éternel fut adressée à Jérémie une seconde fois, en ces mots, pendant qu'il était encore enfermé dans la cour de la prison. Ainsi parle l'Éternel, qui fait ces choses, l'Éternel qui les conçoit et les exécute, lui dont le nom est l'Éternel. Invoque-moi, et je te répondrai. Je t'annoncerai de grandes choses, des choses cachées que tu ne connais pas. Car ainsi parle l'Éternel, le Dieu d'Israël. Sur les maisons de cette ville et sur les maisons des rois de Juda, qui seront abattus par les terrasses et par l'épée, quand on s'avancera pour combattre les Chaldéens, et qu'elles seront remplies des cadavres des hommes que je frapperai dans ma colère et dans ma fureur, et à cause de la méchanceté desquels je cacherai ma face à cette ville. Voici, je lui donnerai la guérison et la santé, je les guérirai. Et je leur ouvrirai une source abondante de paix et de fidélité. Je ramènerai les captifs de Juda et les captifs d'Israël, et je les rétablirai comme autrefois. Je les purifierai de toutes les iniquités qu'ils ont commises contre moi. Je leur pardonnerai toutes les iniquités par lesquelles ils m'ont offensé, par lesquelles ils se sont révoltés contre moi. Cette ville sera pour moi un sujet de joie, de louange et de gloire. Parmi toutes les nations de la terre, qui apprendront tout le bien que je leur ferai. Elles seront étonnées et émues de tout le bonheur et de toute la prospérité que je leur accorderai. Ainsi parle l'Éternel. On entendra encore dans ce lieu dont vous dites « Il est désert, il n'y a plus d'hommes, plus de bêtes ». On entendra dans les villes de Juda et dans les villes de Jérusalem, dévastées, privées d'hommes, d'habitants, de bêtes, les cris de réjouissance et les cris d'allégresse, les chants du fiancé et les chants de la fiancée, la voix de ceux qui disent « Louez l'Éternel des armées, car l'Éternel est bon, car sa miséricorde dure à toujours. » La voix de ceux qui offrent des sacrifices d'action de grâce dans la maison de l'Éternel. Car je ramènerai les captifs du pays, je les rétablirai comme autrefois, dit l'Éternel. Ainsi parle l'Éternel des armées. Il y aura encore dans ce lieu qui est désert, sans hommes ni bêtes, et dans toutes ces villes, il y aura des demeures pour les bergers, faisant reposer leurs troupeaux. Dans les villes de la montagne, dans les villes de la plaine, dans les villes du Midi, dans le pays de Benjamin, et aux environs de Jérusalem, et dans les villes de Juda, les brebis passeront encore sous la main de celui qui les compte, dit l'Éternel. Voici, les jours viennent, dit l'Éternel, où j'accomplirai la bonne parole que j'ai dite sur la maison d'Israël et sur la maison de Juda. En ces jours-là et en ce temps-là, je ferai éclore à David un germe de justice. Il pratiquera la justice et l'équité dans le pays. En ces jours-là, Juda sera sauvé, Jérusalem aura la sécurité dans sa demeure. Et voici comment on l'appellera. L'Éternel, notre justice. Car ainsi parle l'Éternel. David ne manquera jamais d'un successeur, assis sur le trône de la maison d'Israël. les sacrificateurs, les lévites ne manqueront jamais devant moi de successeurs pour offrir des holocaustes, brûler de l'encens avec les offrandes et faire des sacrifices tous les jours. » La parole de l'Éternel fut adressée à Jérémie en ces mots. « Ainsi parle l'Éternel. Si vous pouvez rompre mon alliance avec le jour et mon alliance avec la nuit, en sorte que le jour et la nuit ne soient plus en leur temps, alors aussi mon alliance sera rompue avec David, mon serviteur, en sorte qu'il n'aura point de fils régnant sur son trône, et mon alliance avec les Lévites, les sacrificateurs, qui font mon service. De même qu'on ne peut compter l'armée des cieux, ni mesurer le sable de la mer, de même je multiplierai la postérité de David, mon serviteur, et les Lévites qui font mon service. » La parole de l'Éternel fut adressée à Jérémie en ces mots. « N'as-tu pas remarqué ce que disent ces gens? Les deux familles que l'Éternel avait choisies, il les a rejetées? Ainsi il méprise mon peuple, au point de ne plus le regarder comme une nation. Ainsi parle l'Éternel. Si je n'ai pas fait mon alliance avec le jour et avec la nuit, si je n'ai pas établi les lois des cieux et de la terre, alors aussi je rejetterai la postérité de Jacob et de David, mon serviteur, et je ne prendrai plus dans sa postérité ceux qui domineront sur les descendants d'Abraham, d'Isaac et de Jacob, car je ramènerai leurs captifs et j'aurai pitié d'eux. »
0: Jérémie, chapitre 34. La parole qui fut adressée à Jérémie de la part de l'Éternel en ces mots. Lorsque Nebuchadnetsar, roi de Babylone, avec toute son armée, et tous les royaumes des pays sous sa domination, et tous les peuples, faisaient la guerre à Jérusalem et à toutes les villes qui en dépendaient, ainsi parle l'Éternel, le Dieu d'Israël. « Va, et dis à Sédécias, roi de Juda, dis-lui, ainsi parle l'Éternel, « Voici, je livre cette ville entre les mains du roi de Babylone, et il la brûlera par le feu. Et toi, tu n'échapperas pas à ses mains, mais tu seras pris et livré entre ses mains, tes yeux verront les yeux du roi de Babylone, et il te parlera bouche à bouche, et tu iras à Babylone. Seulement écoute la parole de l'Éternel, Sédécias, roi de Juda. Ainsi parle l'Éternel sur toi. Tu ne mourras point par l'épée, tu mourras en paix. Et comme on a brûlé des parfums pour tes pères, les anciens rois qui t'ont précédé, ainsi on en brûlera pour toi, et l'on te pleurera en disant, « Hélas, Seigneur, car j'ai prononcé cette parole, dit l'Éternel. » Jérémie, le prophète, dit toutes ces paroles à Sédécias, roi de Juda, à Jérusalem. Et l'armée du roi de Babylone combattait contre Jérusalem et contre toutes les autres villes de Juda, contre Lachish et Azeka, car c'étaient des villes fortes qui restaient parmi les villes de Juda. La parole qui fut adressée à Jérémie de la part de l'Éternel, après que le roi Sédécias eut fait un pacte avec tout le peuple de Jérusalem pour publier la liberté, afin que chacun renvoyât libre son esclave et sa servante, l'hébreu et la femme de l'hébreu, et que personne ne tînt plus dans la servitude le juif son frère. Tous les chefs et tout le peuple qui étaient entrés dans le pacte s'engagèrent à renvoyer libre chacun son esclave et sa servante, afin de ne plus les tenir dans la servitude. Ils obéirent et les renvoyèrent. Mais ensuite ils changèrent d'avis. Ils reprirent les esclaves et les servantes qu'ils avaient affranchis et les forcèrent à redevenir esclaves et servantes. Alors, la parole de l'Éternel fut adressée à Jérémie de la part de l'Éternel en ces mots. « Ainsi parle l'Éternel, le Dieu d'Israël. J'ai fait une alliance avec vos pères le jour où je les ai fait sortir du pays d'Égypte, de la maison de servitude, et je leur ai dit, au bout de 7 ans, chacun de vous renverra libre son frère hébreu qui se vend à lui. Il te servira 6 années, puis tu le renverras libre de chez toi. Mais vos pères ne m'ont point écouté, n'ont point prêté l'oreille. Vous, vous aviez fait aujourd'hui un retour sur vous-même. Vous aviez fait ce qui est droit à mes yeux, en publiant la liberté, chacun pour son prochain. Vous aviez fait un pacte devant moi, dans la maison sur laquelle mon nom est invoqué. Mais vous êtes revenu en arrière, et vous avez profané mon nom. Vous avez repris chacun les esclaves et les servantes que vous aviez affranchis, rendus à eux-mêmes, et vous les avez forcés à redevenir vos esclaves et vos servantes. C'est pourquoi, ainsi parle l'Éternel, vous ne m'avez point obéi en publiant la liberté chacun pour son frère, chacun pour son prochain. Voici, je publie contre vous, dit l'Éternel, la liberté de l'épée, de la peste et de la famine, et je vous rendrai un objet d'effroi pour tous les royaumes de la terre. Je livrerai les hommes qui ont violé mon alliance, qui n'ont pas observé les conditions du pacte qu'ils avaient fait devant moi en coupant un veau en deux et en passant entre ses morceaux. Je livrerai les chefs de Juda et les chefs de Jérusalem, les eunuques, les sacrificateurs et tout le peuple du pays qui ont passé entre les morceaux du veau. Je les livrerai entre les mains de leurs ennemis, entre les mains de ceux qui en veulent à leur vie, et leurs cadavres serviront de pâture aux oiseaux du ciel et aux bêtes de la terre. Je livrerai Sédécias, roi de Juda, et ses chefs entre les mains de leurs ennemis, entre les mains de ceux qui en veulent à leur vie, entre les mains de l'armée du roi de Babylone qui s'est éloigné de vous. Voici, je donnerai mes ordres, dit l'Éternel, et je les ramènerai contre cette ville. Ils l'attaqueront, ils la prendront, et la brûleront par le feu. Et je ferai des villes de Juda un désert sans habitants. Jérémie, chapitre 35. La parole qui fut adressée à Jérémie de la part de l'Éternel au temps de Joachim, fils de Josias, roi de Juda, en ces mots. « Va à la maison des Récabites et parle-leur. Tu les conduiras à la maison de l'Éternel dans une des chambres, et tu leur offriras du vin à boire. Je prie Yahazania, fils de Jérémie, fils de Abazinia, ses frères, tous ses fils, et toute la maison des Récabites, et je les conduisis à la maison de l'Éternel dans la chambre des fils de Hanan, fils de Jigdalia, homme de Dieu, près de la chambre des chefs, au-dessus de la chambre de Maaséja, fils de Shalum, garde du seuil. Je mis devant les fils de la maison des Récabites des coupes, pleines de vin et des calices, et je leur dis, buvez du vin. Mais ils répondirent, nous ne buvons pas de vin, car Yonadab, fils de Récab, notre père, nous a donné cet ordre, vous ne boirez jamais de vin, ni vous, ni vos fils, et vous ne bâtirez point de maison, vous ne sèmerez aucune semence, vous ne planterez point de vigne, et vous n'en posséderez point, mais vous habiterez sous des tentes toute votre vie, afin que vous viviez longtemps dans le pays où vous êtes étrangers. Nous obéissons à tout ce que nous a prescrit Yonadab, fils de Récab, notre père. Nous ne buvons pas de vin pendant toute notre vie, nous, nos femmes, nos fils et nos filles. Nous ne bâtissons point de maison pour nos demeures, et nous ne possédons ni vignes, ni champs, ni terres ensemencées. Nous habitons sous des tentes, et nous suivons et pratiquons tout ce que nous a prescrit Yonadab, notre père. Lorsque Nabuchodonosor, roi de Babylone, est monté contre ce pays, nous avons dit, allons, retirons-nous à Jérusalem, loin de l'armée des Chaldéens et de l'armée de Syrie. C'est ainsi que nous habitons à Jérusalem. Alors la parole de l'Éternel fut adressée à Jérémie en ces mots. Ainsi parle l'Éternel des armées, le Dieu d'Israël. Va et dis aux hommes de Juda et aux habitants de Jérusalem, « Ne recevrez-vous pas instruction pour obéir à mes paroles, dit l'Éternel. On a observé les paroles de Yonadab, fils de Récab, qui a ordonné à ses fils de ne pas boire du vin, et ils n'en ont point bu jusqu'à ce jour, parce qu'ils ont obéi à l'ordre de leur père. Et moi, je vous ai parlé dès le matin, et vous ne m'avez pas écouté. » Je vous ai envoyé tous mes serviteurs, les prophètes, je les ai envoyés dès le matin pour vous dire, revenez chacun de votre mauvaise voie, amendez vos actions, n'allez pas après d'autres dieux pour les servir, et vous resterez dans le pays que j'ai donné à vous et à vos pères. Mais vous n'avez pas prêté l'oreille, vous ne m'avez pas écouté. Oui, les fils de Yonadab, fils de Rekab, observent l'ordre que leur a donné leur père, et ce peuple ne m'écoute pas. C'est pourquoi ainsi parle l'Éternel, le Dieu des armées, le Dieu d'Israël. Voici, je vais faire venir sur Juda et sur tous les habitants de Jérusalem tous les malheurs que j'ai annoncés sur eux, parce que je leur ai parlé et qu'ils n'ont pas écouté, parce que je les ai appelés et qu'ils n'ont pas répondu. Et Jérémie dit à la maison des Rekabites, ainsi parle l'Éternel des armées, le Dieu d'Israël. Parce que vous avez obéi aux ordres de Yonadab, votre père, parce que vous avez observé tous ses commandements et fait tout ce qu'il vous a prescrit, à cause de cela, ainsi parle l'Éternel des armées, le Dieu d'Israël. Yonadab, fils de Rekab, ne manquera jamais de descendants qui se tiennent en ma présence. Jérémie, chapitre 36. La quatrième année de Joachim, fils de Josias, roi de Juda, cette parole fut adressée à Jérémie de la part de l'Éternel en ces mots. « Prends un livre, et tu y écriras toutes les paroles que je t'ai dites sur Israël et sur Juda et sur toutes les nations, depuis le jour où je t'ai parlé, au temps de Josias, jusqu'à ce jour. Quand la maison de Juda entendra tout le mal que je pense lui faire, peut-être reviendront-ils chacun de leur mauvaise voie. » Alors je pardonnerai leur iniquité, leur péché. » Jérémie appela Baruch, fils de Nérija, et Baruch écrivit dans un livre, sous la dictée de Jérémie, toutes les paroles que l'Éternel avait dites à Jérémie. Puis Jérémie donna cet ordre à Baruch, « Je suis retenu et je ne peux aller à la maison de l'Éternel. Tu iras toi-même et tu liras dans le livre que tu as écrit, sous ma dictée, les paroles de l'Éternel aux oreilles du peuple, dans la maison de l'Éternel, le jour du jeûne. Tu les liras aussi aux oreilles de tous ceux de Juda qui seront venus de leur ville. Peut-être l'Éternel écoutera-t-il leurs supplications et reviendront-ils chacun de leur mauvaise voie. » Car grande est la colère, la fureur dont l'Éternel a menacé ce peuple. Baruch, fils de Nérija, fit tout ce que lui avait ordonné Jérémie le prophète, et lut dans le livre les paroles de l'Éternel dans la maison de l'Éternel. La cinquième année de Joachim, fils de Josias, roi de Juda, le neuvième mois, on publia un jeûne devant l'Éternel pour tout le peuple de Jérusalem et pour tout le peuple venu des villes de Juda à Jérusalem. Et Baruch lut dans le livre les paroles de Jérémie aux oreilles de tout le peuple, dans la maison de l'Éternel, dans la chambre de Guémaria, fils de Shaphan, le secrétaire, dans le parvis supérieur, à l'entrée de la porte neuve de la maison de l'Éternel. Michée, fils de Guémaria, fils de Shaphan, ayant entendu toutes les paroles de l'Éternel contenues dans le livre, descendit à la maison du roi, dans la chambre du secrétaire, où étaient assis tous les chefs, Elishama, le secrétaire, Delaja, fils de Shemaïa, Elnathan, fils d'Akor, Guémaria, fils de Shaphan, Sédécias, fils de Hanania, et tous les autres chefs. Et Miché leur rapporta toutes les paroles qu'il avait entendues lorsque Baruch lisait dans le livre aux oreilles du peuple. Alors tous les chefs envoyèrent vers Baruch, Yehudi, fils de Netania, fils de Shelemia, fils de Cushi, pour lui dire, « Prends en main le livre dans lequel tu as lu aux oreilles du peuple et viens. » Baruch, fils de Nérija, prit en main le livre et se rendit auprès d'eux. Ils lui dirent, « Assieds-toi et lis-le à nos oreilles. » Et Baruch lut à leurs oreilles. Lorsqu'ils eurent entendu toutes les paroles, ils se regardèrent avec effroi les uns les autres et dirent à Baruch, « Nous rapporterons au roi toutes ces paroles. » Ils firent encore à Baruch cette question, « Dis-nous comment tu as écrit toutes ces paroles sous sa dictée. » Baruch leur répondit, « Il m'a dicté de sa bouche toutes ces paroles et je les ai écrites dans ce livre avec de l'encre. » Les chefs dirent à Baruch, « Va, cache-toi ainsi que Jérémie et que personne ne sache où vous êtes. » Ils allèrent ensuite vers le roi dans la cour, laissant le livre dans la chambre d'Elishama, le secrétaire, et ils en rapportèrent toutes les paroles aux oreilles du roi. Le roi envoya Yehudi pour prendre le livre. Yehudi le prit dans la chambre d'Elishama, le secrétaire, et il le lut aux oreilles du roi et aux oreilles de tous les chefs qui étaient auprès du roi. Le roi était assis dans la maison d'hiver. C'était au neuvième mois, et un brasier était allumé devant lui. Lorsque Yehudi eut lu 3 ou 4 feuilles, le roi coupa le livre avec le canif du secrétaire et le jeta dans le feu du brasier, où il fut entièrement consumé. Le roi et tous ses serviteurs qui entendirent toutes ces paroles ne furent point effrayés et ne déchirèrent point leurs vêtements. Elnathan, Delaja et Guémaria avaient fait des instances auprès du roi pour qu'il ne brûlât pas le livre, mais il ne les écouta pas. Le roi ordonna à Yerachmeel, fils du roi, à Seraja, fils d'Azriel, et à Shelemia, fils d'Abdeel, de saisir Baruch le secrétaire et Jérémie le prophète, mais l'Éternel les cacha. La parole de l'Éternel fut adressée à Jérémie en ces mots après que le roi eut brûlé le livre contenant les paroles que Baruch avait écrites sous la dictée de Jérémie. « Prends de nouveau un autre livre et tu y écriras toutes les paroles qui étaient dans le premier livre qu'a brûlé Joachim, roi de Juda. Et sur Joachim, roi de Juda, tu diras « Ainsi parle l'Éternel ». Tu as brûlé ce livre en disant « Pourquoi y as-tu écrit ces paroles ? Le roi de Babylone viendra, il détruira ce pays, il en fera disparaître les hommes et les bêtes. C'est pourquoi, ainsi parle l'Éternel sur Joachim, roi de Juda. Aucun des siens ne sera assis sur le trône de David, et son cadavre sera exposé à la chaleur pendant le jour et au froid pendant la nuit. Je le châtirai, lui, sa postérité et ses serviteurs, à cause de leur iniquité, et je ferai venir sur eux, sur les habitants de Jérusalem, et sur les hommes de Juda, tous les malheurs dont je les ai menacés, sans qu'ils aient voulu m'écouter. » Jérémie prit un autre livre et le donna à Baruch, fils de Nérija, le secrétaire. Baruch y écrivit, sous la dictée de Jérémie, toutes les paroles du livre qu'avait brûlé au feu Joachim, roi de Juda. Beaucoup d'autres paroles semblables y furent ajoutées. Jérémie, chapitre 37. Sédécias, fils de Josias, régna à la place de Yéconia, fils de Joachim, et fut établi roi dans le pays de Juda par Nebuchadnezzar, roi de Babylone. Ni lui, ni ses serviteurs, ni le peuple du pays n'écoutèrent les paroles que l'Éternel prononça par Jérémie le prophète. Le roi Sédécias envoya Ucal, fils de Shelemia, et Sophonie, fils de Manséja, le sacrificateur, vers Jérémie le prophète, pour lui dire « Intercède en notre faveur auprès de l'Éternel notre Dieu ». Or Jérémie allait et venait parmi le peuple. On ne l'avait pas encore mis en prison. L'armée de Pharaon était sortie d'Égypte et les Chaldéens qui assiégeaient Jérusalem, ayant appris cette nouvelle, s'étaient retirés de Jérusalem. Alors la parole de l'Éternel fut adressée à Jérémie le prophète en ces mots. « Ainsi parle l'Éternel, le Dieu d'Israël. Vous direz au roi de Juda qui vous a envoyé vers moi pour me consulter, « Voici, l'armée de Pharaon qui était en marche pour vous secourir retourne dans son pays, en Égypte. Et les Chaldéens reviendront, ils attaqueront cette ville, ils la prendront et la brûleront par le feu. Ainsi parle l'Éternel. » Ne vous faites pas illusion en disant « Les Chaldéens s'en iront loin de nous, car ils ne s'en iront pas. Et même quand vous battriez toute l'armée des Chaldéens qui vous font la guerre, quand il ne resterait d'eux que des hommes blessés, ils se relèveraient chacun dans sa tente et brûleraient cette ville par le feu. » Pendant que l'armée des Chaldéens s'était éloignée de Jérusalem à cause de l'armée de Pharaon, Jérémie voulut sortir de Jérusalem pour aller dans le pays de Benjamin et s'échapper du milieu du peuple. Lorsqu'il fut à la porte de Benjamin, le commandant de la garde nommé Yireïa, fils de Shelemia, fils de Hanania, se trouvait là, et il saisit Jérémie, le prophète, en disant « Tu passes aux Chaldéens ?» Jérémie répondit « C'est faux, je ne passe pas aux Chaldéens. » Mais Yireïa ne l'écouta point. Il arrêta Jérémie et le conduisit devant les chefs. Les chefs, irrités contre Jérémie, le frappèrent et le mirent en prison dans la maison de Jonathan, le secrétaire, car ils en avaient fait une prison. Ce fut ainsi que Jérémie entra dans la prison et dans les cachots où il resta longtemps. Le roi Sédécias l'envoya chercher et l'interrogea secrètement dans sa maison. Il dit « Y a-t-il une parole de la part de l'Éternel ?» Jérémie répondit « Oui ». Et il ajouta « Tu seras livré entre les mains du roi de Babylone ». Jérémie dit encore au roi Sédécias En quoi ai-je péché contre toi, contre tes serviteurs et contre ce peuple, pour que vous m'ayez mis en prison? Et où sont vos prophètes qui vous prophétisaient en disant « Le roi de Babylone ne viendra pas contre vous, ni contre ce pays ?» Maintenant, écoute, je te prie, ô roi, mon Seigneur, et que mes supplications soient favorablement reçues devant toi. Ne me renvoie pas dans la maison de Jonathan, le secrétaire, de peur que je n'y meure. Le roi Sédécias ordonna qu'on gardât Jérémie dans la cour de la prison, et qu'on lui donnât chaque jour un pain de la rue des boulangers, jusqu'à ce que tout le pain de la ville fût consommé. Ainsi Jérémie demeura dans la cour de la prison. Jérémie, chapitre 38. Shephatia, fils de Matan, Guédalia, fils de Pascur, Yukal, fils de Shélémia, et Pascur, fils de Malkija, entendirent les paroles que Jérémie adressait à tout le peuple en disant ainsi par l'Éternel. « Celui qui restera dans cette ville mourra par l'épée, par la famine ou par la peste. Mais celui qui sortira pour se rendre aux Chaldéens aura la vie sauve, sa vie sera son butin et il vivra. » Ainsi parle l'Éternel. « Cette ville sera livrée à l'armée du roi de Babylone qui la prendra. » Et les chefs dirent au roi, « Que cet homme soit mis à mort, car il décourage les hommes de guerre qui restent dans cette ville et tout le peuple en leur tenant de pareils discours. Cet homme ne cherche pas le bien de ce peuple, il ne veut que son malheur. » Le roi Sédécias répondit, « Voici, il est entre vos mains, car le roi ne peut rien contre vous. » Alors ils prirent Jérémie et le jetèrent dans la citerne de Malkija, fils du roi, laquelle se trouvait dans la cour de la prison. Ils descendirent Jérémie avec des cordes. Il n'y avait point d'eau dans la citerne, mais il y avait de la boue, et Jérémie enfonça dans la boue. Et Ben-Mélek, l'Éthiopien, eunuque qui était dans la maison du roi, apprit qu'on avait mis Jérémie dans la citerne. Le roi était assis à la porte de Benjamin. Et Ben-Mélek sortit de la maison du roi et parla ainsi au roi. « Ô roi, mon Seigneur, ces hommes ont mal agi en traitant de la sorte Jérémie, le prophète, en le jetant dans la citerne. Il mourra de faim là où il est, car il n'y a plus de pain dans la ville. » Le roi donna cet ordre à Ebed-Mélek, l'Éthiopien. « Prends ici 30 hommes avec toi, et tu retireras de la citerne Jérémie, le prophète, avant qu'il meure. » Ebed-Mélek prit avec lui les hommes et se rendit à la maison du roi, dans un lieu au-dessous du trésor. Il en sortit des lambeaux usés et de vieux haillons, et les descendit à Jérémie dans la citerne avec des cordes. Et Ben-Mélek, l'Éthiopien, dit à Jérémie, « Mets ces lambeaux usés et ces haillons sous tes aisselles, sous les cordes. » Et Jérémie fit ainsi. Ils tirèrent Jérémie avec les cordes et le firent monter hors de la citerne. Jérémie resta dans la cour de la prison. Le roi Sédécias envoya chercher Jérémie le prophète et le fit venir auprès de lui dans la troisième entrée de la maison de l'Éternel. Et le roi dit à Jérémie, « J'ai une chose à te demander, ne me cache rien. » Jérémie répondit à Sédécias, « Si je te l'ai dit, ne me feras-tu pas mourir? Et si je te donne un conseil, tu ne m'écouteras pas. » Le roi Sédécias jura secrètement à Jérémie en disant, « L'Éternel est vivant, lui qui nous a donné la vie. Je ne te ferai pas mourir et je ne te livrerai pas entre les mains de ces hommes qui en veulent à ta vie. » Jérémie dit alors à Sédécias, « Ainsi parle l'Éternel, le Dieu des armées, le Dieu d'Israël. Si tu vas te rendre au chef du roi de Babylone, tu auras la vie sauve, et cette ville ne sera pas brûlée par le feu. Tu vivras, toi et ta maison. » Mais si tu ne te rends pas au chef du roi de Babylone, cette ville sera livrée entre les mains des Chaldéens qui la brûleront par le feu, et toi, tu n'échapperas pas à leurs mains. Le roi Sédécias dit à Jérémie, « Je crains les Juifs qui ont passé aux Chaldéens, je crains qu'on ne me livre entre leurs mains et qu'ils ne m'outragent. » Jérémie répondit, « On ne te livrera pas. Écoute la voix de l'Éternel dans ce que je te dis. Tu t'en trouveras bien et tu auras la vie sauve. Mais si tu refuses de sortir, voici ce que l'Éternel m'a révélé. Toutes les femmes qui restent dans la maison du roi de Juda seront menées au chef du roi de Babylone. Et elles diront, « Tu as été trompé, dominé par ceux qui t'annonçaient la paix. Et quand tes pieds sont enfoncés dans la boue, ils se retirent. Toutes tes femmes et tes enfants seront menés aux Chaldéens, et toi tu n'échapperas pas à leurs mains. Tu seras saisi par la main du roi de Babylone, et cette ville sera brûlée par le feu. » Sédécias dit à Jérémie, « que personne ne sache rien de ces discours et tu ne mourras pas. Si les chefs apprennent que je t'ai parlé, et s'ils viennent te dire, rapporte-nous ce que tu as dit au roi, et ce que le roi t'a dit, ne nous cache rien, et nous ne te ferons pas de mal. Tu leur répondras, j'ai supplié le roi de ne pas me renvoyer dans la maison de Jonathan, de peur que je n'y meure. Tous les chefs vinrent auprès de Jérémie et le questionnèrent. Il leur répondit entièrement comme le roi l'avait ordonné. Ils gardèrent alors le silence, se retirèrent car la chose ne s'était pas répandue. Jérémie resta dans la cour de la prison jusqu'au jour de la prise de Jérusalem. Jérémie, chapitre 39. Lorsque Jérusalem fut prise, la 9e année de Sédécias, roi de Juda, le 10e mois, Nebuchadnezzar, roi de Babylone, vint avec toute son armée devant Jérusalem et en fit le siège. La 11e année de Sédécias, le 9e jour du 4e mois, la brèche fut faite à la ville. Tous les chefs du roi de Babylone s'avancèrent et occupèrent la porte du milieu. Nergal Sharetzer, Samgar Nebu, Sarsekim, chef des eunuques, Nergal-Sharetzer, chef des mages, et tous les autres chefs du roi de Babylone. Dès que Sédécias, roi de Juda, et tous les gens de guerre les eurent vus, ils s'enfuirent et sortirent de la ville pendant la nuit, par le chemin du jardin du roi, par la porte entre les deux murs, et ils prirent le chemin de la plaine. Mais l'armée des Chaldéens les poursuivit et atteignit Sédécias dans les plaines de Jéricho. Ils le prirent et le firent monter vers Nebuchadnezzar, roi de Babylone, à Ribla, dans le pays de Hamath. Et il prononça contre lui une sentence. Le roi de Babylone fit égorger à Ribla les fils de Sédécias en sa présence. Le roi de Babylone fit aussi égorger tous les grands de Juda. Puis il fit crever les yeux à Sédécias et le fit lier avec des chaînes d'airain pour l'emmener à Babylone. Les Chaldéens brûlèrent par le feu la maison du roi et les maisons du peuple, et ils démolirent les murailles de Jérusalem. Nebuzaradan, chef des gardes, emmena captifs à Babylone ceux du peuple qui étaient demeurés dans la ville, ceux qui s'étaient rendus à lui, et le reste du peuple. Mais Nebuzaradan, chef des gardes, laissa dans le pays de Juda quelques-uns des plus pauvres du peuple, ceux qui n'avaient rien, et il leur donna alors des vignes et des champs. Nebuchadnezzar, roi de Babylone, avait donné cet ordre au sujet de Jérémie par Nebuzaradan, chef des gardes. « Prends-le et veille sur lui, ne lui fais aucun mal, mais agis à mon égard comme il te dira. » Nebuzaradan, chef des gardes, Nebuchadnezzar, chef des eunuques, Nergal-Sharetzer, chef des mages, et tous les chefs du roi de Babylone envoyèrent chercher Jérémie dans la cour de la prison, et ils le remirent à Guédalia, fils d'Akikam, fils de Chaphan, pour qu'il fût conduit dans sa maison. Et il resta au milieu du peuple. La parole de l'Éternel fut adressée à Jérémie en ces mots, pendant qu'il était enfermé dans la cour de la prison. « Va, parle à Ebed-Melech l'Éthiopien, et dis-lui, ainsi parle l'Éternel des armées, le Dieu d'Israël. Voici, je vais faire venir sur cette ville les choses que j'ai annoncées pour le mal et non pour le bien. Elles arriveront en ce jour devant toi, mais en ce jour je te délivrerai, dit l'Éternel, et tu ne seras pas livré entre les mains des hommes que tu crains. Je te sauverai et tu ne tomberas pas sous l'épée. Ta vie sera ton butin parce que tu as eu confiance en moi, dit l'Éternel. » Jérémie, chapitre 40. La parole qui fut adressée à Jérémie de la part de l'Éternel après que Nebuzaradan, chef des gardes, l'eut renvoyé de Rama. Quand il le fit chercher, Jérémie était lié de chaînes parmi tous les captifs de Jérusalem et de Juda qu'on emmenait à Babylone. Le chef des gardes envoya chercher Jérémie et lui dit « L'Éternel, ton Dieu, a annoncé ses malheurs contre ce lieu. L'Éternel a fait venir et a exécuté ce qu'il avait dit, et ces choses vous sont arrivées parce que vous avez péché contre l'Éternel et que vous n'avez pas écouté sa voix. Maintenant, voici, je te délivre aujourd'hui des chaînes que tu as aux mains. Si tu veux venir avec moi à Babylone, viens, j'aurai soin de toi. Si cela te déplaît de venir avec moi à Babylone, ne viens pas. Regarde, tout le pays est devant toi. Va où il te semblera bon et convenable d'aller. » Et comme il tardait à répondre, « Retourne, ajouta-t-il, vers Guédalia, fils d'Akikam, fils de Chaphan, que le roi de Babylone a établi sur les villes de Juda, et reste avec lui parmi le peuple. » ou bien va partout où il te conviendra d'aller. » Le chef des gardes lui donna des vivres et des présents et le congédia. Jérémie alla vers Guédalia, fils d'Akikam, à Mitzpah, et il resta avec lui parmi le peuple qui était demeuré dans le pays. Lorsque tous les chefs des troupes qui étaient dans les campagnes eurent appris, eux et leurs hommes, que le roi de Babylone avait établi gouverneur du pays Guédalia, fils d'Akikam, et qu'il lui avait confié les hommes, les femmes, les enfants et ceux des pauvres du pays qu'on n'avait pas emmenés captifs à Babylone, ils se rendirent auprès de Guédalia à Mitzpah, savoir Ismaël, fils de Nétania, Yochanan et Jonathan, fils de Caréac, Seraïa, fils de Tanhumet, les fils d'Ephaï, de Netopha et Jezania, fils du Maacathite, eux et leurs hommes. Guédalia, fils d'Akikam, fils de Shaphan, leur jura à eux et à leurs hommes en disant « Ne craignez pas de servir les Chaldéens, demeurez dans le pays, servez le roi de Babylone et vous vous en trouverez bien. Voici, je reste à Mitzpah pour être présent devant les Chaldéens qui viendront vers nous. Et vous, faites la récolte du vin, des fruits d'été et de l'huile, mettez-les dans vos vases et demeurez dans vos villes que vous occupez. » Tous les Juifs qui étaient au pays de Moab, chez les Ammonites, au pays d'Édom et dans tous les pays, apprirent que le roi de Babylone avait laissé un reste dans Juda et qu'il leur avait donné pour gouverneur Guédalia, fils d'Akikam, fils de Shaphan. Et tous les Juifs revinrent de tous les lieux où ils étaient dispersés, se rendirent dans le pays de Juda vers Guédalia à Mitzpah, et ils firent une abondante récolte de vin et de fruits d'été. Yochanan, fils de Caréac, et tous les chefs des troupes qui étaient dans les campagnes vinrent auprès de Guédalia à Mitzpah et lui dirent « Sais-tu que Baalis, roi des Ammonites, a chargé Ismaël, fils de Nétania, de t'ôter la vie ?» Mais Guédalia, fils d'Akikam, ne les crut point. Et Yochanan, fils de Caréac, dit secrètement à Guédalia à Mitzpah « Permets que j'aille tuer Ismaël, fils de Nétania. Personne ne le saura. Pourquoi t'ôterait-il la vie? Pourquoi tous ceux de Juda rassemblés auprès de toi se disperseraient-ils et le reste de Juda périrait-il ?» Guédalia, fils d'Akikam, répondit à Yochanan, fils de Caréac, « Ne fais pas cela, car ce que tu dis sur Ismaël est... »

Bonjour, nous saluons auditeurs et auditrices qui vous chancent avec le matin. Nous disons bienvenue à l'émission Commandé Matin. C'est une joie, une bénédiction pour nous ensemble avec vous. Matin, dans l'édition spéciale Jeune du samedi. Nous connaissons que vous branchez ensemble avec nous chaque samedi comme d'habitude. Mais je dis à faire ça fait que nous comptons encore davantage. L'un connaît ou pas prendre ça comme une bonne habitude, mais on prend ça comme une décision personnelle pour être capable de servir bon Dieu ensemble avec nous à chaque samedi matin. Donc on est jeune samedi matin, c'est pas nous-mêmes seulement qui impliqué là-dedans, il y a l'autre intercesseur qui est impliqué aussi pour capable permettre que il y ait une diversité de prières et ça rend nous bénis en pile. Donc matin, hein, c'est le Saint-Esprit qui réveille nous, c'est lui-même qui permet que nous capables sur le front pour nous chercher présence et c'est lui-même aussi qui permet que nous joignons une bénédiction qui n'a cherché parce que nous connaissons bon Dieu. 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Donc quel que soit côté qu'on y a, ça fait comme beaucoup plus content, c'est parce que me connaît non seulement le Saint-Esprit là ensemble avec nous, mais bon Dieu qui a des très grandes promesses de bénédiction qu'il réservait pour nous-mêmes. M'a pendu matin pour capable lire ensemble avec nous le psaume 21 de David. C'est le psaume 21 de David, nous allons lire ensemble matin. Et maintenant, vous prenez disposition. C'est un psaume royal. Moi, je vais lire le psaume royal ensemble avec vous. Parce que je connais matin. Il y a une bénédiction de roi que bon Dieu a déposé sur nous-mêmes. Une bénédiction de roi. C'est-à-dire une bénédiction de tête. Une bénédiction spéciale. C'est une somme de pétition que David voyait par bon Dieu pour qu'il aide dans ce qu'il a fait. Vous comprenez, c'est une somme de pétition. C'est une somme que David a loué bon Dieu pour toute victoire qu'il a gagnée en bataille. Ça veut dire que matin, hein, c'est gagné quelque monde qui a écouté là aujourd'hui. On peut l'entrer dans la dimension de louange envers le Seigneur parce que il y a des victoires exceptionnelles que bon Dieu faut gagner. On pas gagner temps pour demander encore. Gagner temps pour dire bon Dieu, mais ça me besoin. Parce que quand on est arrivé dans bon Dieu, pour tant de victoires que bon Dieu bat, que des combats qu'on pas qu'on une victoire sur lui même ce qui est pas caché encore et on dirait que les côtés arrivent dans bon Dieu et on dirait que la question du combat lui vient se passer secondaire pour vous. Parce que tellement bon Dieu passe des chemins difficiles ensemble avec vous lui mettez au dehors donc vous pas une raison pour capablement demander bon Dieu victoire encore. D'ailleurs la Bible fait comprendre que fais de l'Éternel tes délices et il donnera ce que ton cœur désire. Ça veut dire que quand on arrive, on pas besoin d'intercéder, d'en prier, d'en relayer, ou seulement en dans cœur, ou parler avec bon Dieu. Et puis bon Dieu tendait sortir, et puis bon Dieu exécuter tout ça au mandé. Donc je dis de la même manière de David, qui sont grands rois, et puis qui prennent une pétition vers bon Dieu, pour demander bon Dieu l'aide dans la bataille qu'il a menée. Nous voyons David pour louer bon Dieu pour toute victoire qu'il t'a gagnée dans la bataille qu'il t'a menée. En lisant le psaume 21, il dit l'Éternel, le roi se réjouit de ta protection puissante. Oh, comme ton secours le remplit d'allégresse. Tu lui as donné ce que désirait son cœur et tu n'as pas refusé ce que demandaient ses lèvres, car tu l'as prévenu par tes bénédictions de ta grâce. Tu as mis sur sa tête une couronne d'or pure. Il te demandait la vie. Tu la lui as donnée. Une longue vie pour toujours et à perpétuité. Sa gloire est grande à cause de ton nom. Tu places sur lui l'éclat et la magnificence. Tu le rends à jamais un objet de bénédiction. Tu le combles de joie, ta face. Le roi se confie en l'Éternel. Et par la bonté du Très-Haut, il ne chancelle pas. Ta main trouvera tous ses ennemis. Ta droite trouvera ceux qui les haïssent. Tu les rendras tels qu'une fournaise ardente. Le jour où tu te montrerais l'Éternel, l'Éternel les anéantira de sa colère et le feu les dévorera. Tu feras disparaître leur prospérité de la terre et leur race du milieu des fils de l'homme. Ils ont projeté du mal contre toi. Ils ont conçu de mauvais desseins, mais ils seront impuissants.
car tu leur feras tomber le tourner le dos, et avec ton arc, tu tireras sur eux. Lève-toi, Éternel, avec ta force, nous voulons chanter et célébrer ta puissance. Donc, c'est le psaume 21 que David vient parler avec bon Dieu. C'est un bon Dieu que David habitué avec déjà. Mais avec bon Dieu, quelle que soit forme d'habitude qu'on gagne, il y a une façon de faire, il y a une façon de présenter devant bon Dieu qu'on n'est pas capable de passer de lui-même. Premier et David fait qu'on est dans le psaume 21. Il dit, le roi se réjouit de ta protection divine. David a la bataille. Il connaît que le fait qu'il a pris la bataille, il y a une protection qui accompagne. Parce que David connaît très bien que s'il a desservi le peuple d'Israël de manière physique, mais spirituellement, c'est bon Dieu l'a desservi. Parce que le peuple s'est campé devant lui et qui croit dans la capacité personnelle de David. Mais c'est bon Dieu qui a donné David cette possibilité pour être capable d'aller en bataille. Parce que David était un roi loin par l'Éternel. Il y a des fois que les gens qui croient en capacité, c'est pour faire qu'on est très clair, ce n'est pas eux-mêmes. Qu'a fait ça, qu'a fait là, c'est parce que bon Dieu vit dans l'huile sous tête. Le jour où l'huile ça a pas là, ou a perdu toute capacité qu'on gagne. Et ça fait remettre par bon Dieu toute gloire. Parce que c'est lui-même qui mérite gloire. Donc David dit, bon Dieu, le roi se réjouit de ta protection puissante. 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Nous sommes sur le terrain, en bataille. Nous gagnons en pile de difficultés dans la vie qui atteint nous déjà. 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Il y a une armée puissante et forte qui campait devant nous. 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Mais pendant ce temps, papa, nous ne pouvons pas personnellement côté nous sortir, mais nos yeux sont fixés sur toi. 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Qui dans une situation qui est périlleuse, qui est très difficile. Mais que vous avez un sourire qui a sorti sous lève. 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
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La Bible dit l'ange de l'Éternel campe autour de ceux qui les craignent et il les arrache au danger. Et dans le psaume 121, le psalmiste dit je lève mes yeux vers les montagnes, d'où me viendra le secours?
Le secours me vient de l'Éternel des armées. Et je vais citer ensemble avec vous dans le psaume 121 ça. Dans le psaume 21 ça. Tout ça, l'Éternel fait pour David. Dans les circonstances que nous sommes ensemble avec vous là. Mais ça, David dit, dans le verset 3, il dit, tu lui as donné ce que désirait son cœur. 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Mais pour David, qui a gagné, ça qu'elle désirait. Il est attaché à l'Éternel. Parce que la Bible dit, fais de l'Éternel tes délices et il donnera ce que ton cœur désire. 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Ah, maintenant serviteur. Nous venons à la présence ce matin, papa. Nous avons plusieurs bagailles que nous voulons demander. C'est vous-même qui dit pour nous capables de demander ou avant de nous. Mais l'Éternel des armées. Vous-même qui sait bon Dieu, qui fait toute bagaille à merveille. 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Nous avons plusieurs bagages en dedans que nous avons besoin de gagner matin. Nous ne pouvons pas connaître si c'est volonté ou bien si c'est ambition qui a mené nous là. Même qu'on est peu importe la situation, décision à cela, mais on y est. Et nous venons devant pour capable faire quelque chose pour nous-mêmes. Parce que nous avons pile bagage que nous désirons. Venez couvrir nous matin, Seigneur. Viens couvrir nos matins, Seigneur. Longez mains sur nous. Il y a mon cœur qui désire guérison. Il est malade, mais il n'y a pas de monde qui est malade. Parce que vous voulez vivre le moment de maladie, ça, personnel ensemble avec vous. Viens guérir nos matins, Seigneur. Lâchez l'huile de guérison sur nous-mêmes. Nous approchons côté au matin, nous avons besoin de guérison. Maintenant, il y a des gens qui ont besoin de guérison pour dans l'âme. Parce que moralement, ils sont affectés par la situation de la vie. Et ils ont aimé qu'on fasse une intervention pour eux. Viens faire une intervention, maintenant, Seigneur. Viens joindre nous, viens couvrir nous, viens garder nous. Et surtout, viens porter la guérison pour nous. Il y a des gens, maintenant, c'est dans le corps physique qui est malade. Parce que vous sentez maladie après avoir géré pendant.
ça fait longtemps que yo malade. Yo maladie que yo soumet en bas diagnostic médical. Pas gen rien qui fait. Mais à bord du matin, Seigneur. Par puissance Saint-Esprit. Si docteur va kawé rien pour capoter guérison pour nous-mêmes. Parce que nous connaît malin. Hein? 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Sous souffrance, sous douleur, sous tracagne, sous tribulation. Mais nous connaissons même toujours là pour capable démontrer que dans n'importe quelle circonstance que nous retrouvons, nous sommes là ensemble avec nous. Dans le du matin, hein? La gueule l'huile sainte nous sous tête nous. Que nous désirons matin. Nous désirons la guérison. La guérison, Seigneur, tout puissant matin. Hein? Que va répandre, au travers les ondes de Radio Emmanuel. Ce n'est pas un droit acquis qu'on a dans nous-mêmes, parce que vous ne pouvez pas rien, sinon qu'il remet nous. Parce que l'amour, c'est lui qui couvre nous. Mais nous venons devant, avec humilité et supplication, pour nous dire, Seigneur, sortez déclaré dans Isaïe 53, dans le verset 5, nous t'en remet que le pari était une promesse, mais elle était une révélation pour nous-mêmes. Parce que nous vivons le Kounia. Nous sentons l'affecter la vie de Kounia. Parce que s'ils sont promesses, la prêté dans la page Bible. Mais s'ils sont révélations, la prêté est une intervention divine qui fait dans la vie personnellement. Pour nous capables de vivre. Même Jean-Pierre, dans sa révélation, a déjà fait la description, même l'établissement de l'Église. Maintenant, nous voulons voir. Par tes meurtrissures, que sans l'envoyer sous nous, pour qu'à guérir nous matin, n'apprendons pas puissance cet esprit. Permettre que Seigneur sorte fait pour le peuple juif, lorsque les anges la mort t'a passé, ou te demander pour te mettre un sang ou un agneau sans défaut dans les topotes de la caille. Ça te permet que quand Dieu de miséricorde, au battement des anges la mort, ne pas t'empêcher, ne pas te bloquer pour te passer à Goshen. Parce que Goshen, son territoire égyptien qu'il t'a quand même. Mais on te pouvoir à une protection divine à chaque maison que tu as sans ça sur. 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Un pile virus qui a volé. Il y a un pile monde matin. Qui a les yeux fixés sur le coronavirus, sur le COVID-19. Mais qui n'est pas connu. Il y a un pile d'autres maladies qui a volé dans l'air. Parce que l'homme perd du contrôle de l'humanité. L'homme perd du contrôle de la terre. Malgré bon Dieu, tu es au pouvoir pour te dominer sur toutes choses. Mais à cause de l'influence du péché, il a ouvert la porte le diable pour entrer dans la vie. Ça vient permettre que perdu le contrôle de la terre et qu'il y a un pile maladie qui a voyagé. Seigneur, l'autre a fait la prière sacerdotale. Vous devez demander, papa, pas enlever nous dans le monde, mais de préserver nous du monde. C'est le même contexte, papa, avec ça que tu as fait en Égypte, lorsque les anges la mort t'ont voyagé. Ce n'est pas après les Israélites finales laissent arriver. C'est pendant que tu es là. Mais on te met sang pour couvrir. Seigneur, nous encore sur la terre. Nous encore les mains levées en l'air. Nous encore à chanter non. La bonne gloire, nous avons célébré. Mais anges de la mort a passé. Anges de la mort a voyagé. Anges de la mort a flâné. Anges la mort, Seigneur Tout-Puissant, l'a cherché qui est pour la guerre. Mais à cause du sang qu'on déposé sous fond, je dis. À cause du sang qu'on déposé littéralement dans les topotes de la caille.
nous réclamer ta protection. Nous content, même Jacques David dans le psaume 21, qui dit le roi se réjouit de ta protection divine. Nous réjouis matin de ta protection divine. Nous gagnons allégresse parce qu'on vient porter un secours dans ce qui nous a traversé. En pile bagaille, tu as permettre que matin de baisser tête. Parce que nous sommes en bataille là. Nous encore. Gardez l'ennemi campé devant nous. Mais nous ne pouvons pas quitter nous qu'on est matin. Côté de une source, joie nous. C'est dans nous-mêmes que nous désirons. Nous désirons une intervention personnelle. Nous désirons comme un bébé qui t'a désiré maman. Parce que c'est de lui qu'elle nourrit. C'est de lui qu'elle sentit une sécurité. Matin, papa, fais ça pour nous. Matin, l'éternel des armées, fais ça pour nous. Viens couvrir de grâce, viens couvrir de bénédiction. Pour voir la guérison à nos maladies. Matin, nous besoin de médicaments qui sont dans le ciel. Une prescription qui sont dans le ciel. Qui écrit de ta main. Papa qui dans le ciel. C'est vous-même qui dit dans la parole. Si donc méchants comme nous sommes, nous savons donner de bonnes choses à nos enfants. Combien à plus forte raison, le Père Céleste donnera-t-il de bonnes choses à ceux qui les lui demandent. M'a demandé bénédiction matin. M'a demandé grâce matin. M'a demandé victoire matin. M'a demandé tout ça qui bon saute dans le ciel la matin. Nous voulons voir. Nous voulons manger, nous voulons toucher. Nous voulons que samedi ça devienne un samedi qui est inoubliable. L'un songe sont faits pour nous. L'un songe sont délivrés. L'un songe j'en bonne la victoire. 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Bonne nouvelle parce que grand monde qui a couché sans césarienne. 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Bonne nouvelle parce que grand baka qui chassé quelque part. Bonne nouvelle parce que grand symptôme de maladie qui devait manifester. Mais que le Saint-Esprit chasse ce matin. C'est bonne nouvelle, yo yo, pour Dieu. Nous ne pouvons attendre aucune séquelle qui sortit dans aucune maison matin. Parce que vous avez le samedi ça. Pour nous réjouir de ta protection. Pour nous songer sans faire pour nous. Pour nous songer sans réaliser pour nous. Pour nous songer toute intervention qu'on fait pour nous. Pour nous songer, bon Dieu. Vous ne pouvez pas abandonner nous, pas quitter nous. Vous ne pouvez pas poser les mains. Pour la joie qui a envahi nous. Pour nous gagner la paix dans toute action qu'il a fait. Que nous désirer ça, Mathieu. Que nous désirer ça. Il était dans la dimension de désir. Parce que ça fait plusieurs fois, on a parlé ensemble avec vous. Nous demandons pour faire action pour nous. Nous ne pouvons pas avoir la concrétisation de cette action. Mathieu, fais désir nous tourner en réalité. T'en prie, s'il vous plaît. Et bien l'ordre n'a pas passé. Mais supplier n'a pas supplié. Se mande n'a pas mande. Fais désir nous, yo bon Dieu. 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Il est possible pour nous continuer. 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Ou ma chance m'avec nous. Parce que nous avons besoin, nous avons nécessité au matin, comme bon Dieu qui est éternel, comme bon Dieu qui est tout puissant. Matin, papa, fais-nous sauter dans le désir, fais-nous vivre la réalité que ça nous a demandé, fais-nous vivre la réalité que ça nous désire. Seigneur, matin, pas quitter nous en vie marcher sous de l'eau, mais relève même j'enterre les pierres.
pour nous marcher sous l'eau, même si nous avons marché sous l'ennemi, nous. Même si nous avons marché sous la puissance de l'ennemi. 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Pour nous dire, même Jacques-Pierre, si vous avez goûté comment le Seigneur est bon. Pas que ce monde qui vient dire, papa, qui j'en ai un goût qui est excellent. Qui j'en ai goûté, oh bon Dieu. Dans la relation intime que nous avons avec vous. Dans l'intervention spéciale que vous avez fait pour nous. Et dans le rapprochement spirituel que nous gagnons, que vous avez fait pour nous. Merci beaucoup, papa. Merci beaucoup, Wadewa. Merci pour ta grâce. Merci pour cette bénédiction. Tu induis ma tête et ma coupe de bord. Oui, le bonheur et la grâce m'accompagneront tous les jours de ma vie. Et j'habiterai dans la maison de l'Éternel. Merci en pile. Merci en pile, papa. Maintenant, saute dans la dimension du désir pour nous entrer dans la dimension de la réalité. On va poser la main. On va poser la main matin. On va distribuer des dons spirituels. On va faire grâce à chaque monde qui a besoin de grâce matin. On va bénir chaque monde qui a été maudit matin. On va ouvrir la porte à chaque monde qui a été fermé la porte. Parce que vous avez besoin, ou elle en nous-mêmes, le désir de te servir, de te célébrer, de te louer, de te chanter. Que nous désirons ce matin. Logez-moi en ce moment. Au nom de Jésus. Au nom du sang versé de la croix. Au nom du Tout-Puissant. N'a pas chanté nos matins. Au nom de Jésus. Au nom de Jésus. Merci beaucoup, papa. Merci beaucoup. Merci beaucoup, Seigneur. Merci beaucoup. Pour miracle. Pour grâce. Bénédiction qu'on fait pour nous matin. Tout ça qu'on réalise pour nous matin. Les bagailles qu'on fait pour nous matin. Intelligence nous pas qu'on capter comme il faut. Parce qu'il est tellement grand, il dépasse compréhension, il dépasse entendement nous. Mais fais-nous grâce maintenant, Seigneur, pour nous chanter comme sauveur, comme bon Dieu. Parce que c'est ça qui a fait que nous comptons. Bon, nous, ça que nous désirons maintenant. À cause de ta bonté, à cause de ta miséricorde, nous demandons bon, nous, ça que nous désirons maintenant. Il y a des gens qui désirent petit. Il y a des gens qui désirent mariage. Il y a des gens qui désirent papier immigration. 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

L'Éternel des armées est avec nous. Le Dieu de Jacob est pour. Pendant ma petite parole, ça applaudit, mon Dieu. L'Éternel des armées est avec nous. Le Dieu de Jacob est pour nous une autre retraite. Arrêtez et sachez que je suis Dieu.

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Dieu est pour nous un refuge et un appui. Dieu est pour nous un refuge, un appui, un secours qui ne manque jamais dans la détresse. L'Éternel est ma lumière et mon salut, de qui aurais-je crainte? L'Éternel est le soutien de ma vie, de qui aurais-je peur? Quand les méchants s'avancent contre moi pour dévorer ma chair, ce sont mes persécuteurs et mes ennemis qui chancelent et tombent. Si une armée se campait contre moi, mon cœur n'aurait aucune crainte. Si une guerre s'élevait contre moi, je serais malgré cela plein de confiance. Je demande à l'Éternel une chose que je désire ardemment. Je voudrais habiter toute ma vie dans la maison de l'Éternel pour contempler la magnificence de l'Éternel et pour admirer son temple. Car il me protégera dans son tabernacle au jour du malheur. Il me cachera sous l'abri de sa tente. Il m'élèvera sur un rocher. Et déjà ma tête s'élève contre mes ennemis qui m'entourent. J'offrirai des sacrifices dans sa tente au son de la trompette. Je chanterai, je célébrerai l'Éternel. Éternel, écoute ma voix, je t'invoque. Aie pitié de moi et exauce-moi. Mon cœur dit de ta part, cherche ma face, cherche ma face. Je cherche ta face, ô Éternel. Ne me cache point ta face. Ne repousse pas avec colère ton serviteur. Tu es mon secours. Ne me laisse pas. Ne m'abandonne pas. Dieu de mon salut. Car mon père et ma mère m'abandonnent. Mais l'Éternel me recueillera. Éternel, enseigne-moi ta voie. Conduis-moi dans le sentier de la droiture à cause de mes ennemis. Ne me livre pas au bon plaisir de mes adversaires, car ils s'élèvent contre moi de faux témoins. Et des gens qui ne respirent que la violence. Oh, si je n'étais pas sûr de voir la bonté de l'Éternel sur la terre des vivants. Espère en l'Éternel. Fortifie-toi et que ton cœur s'affermisse. Espère en l'Éternel. Gloire à Jésus. Gloire au Saint-Esprit. Gloire à celui qui dit et la chose arrive. Au nom de Jésus. Au nom de Jésus. Au nom de Jésus. 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Merci Tout-Puissant. Il me protégera dans son tabernacle au jour du malheur. Il me cachera sous l'abri de sa tente. Il m'élèvera sur un rocher. Et déjà ma tête s'élève sur mes ennemis qui m'entourent.
J'offrirai des sacrifices dans sa tente au son de la trompette. Je chanterai, je célébrerai l'Éternel. 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
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Accrochez-vous à la croix, maintenant. 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
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Parce que quand vous reconnaissez Jésus, vous tendez la voix de Jésus, vous ne pouvez pas vivre dans la peur encore. Maintenant, pendant que je parle ensemble avec vous, vous avez un sentiment de sécurité qui couvre vous. Si vous avez demandé, vous avez senti ça, vous n'avez pas exprimé. 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Même si vous entendez la bâtiment, vous entendez la voix de Jésus-Christ qui dit, emmène-le moi. 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Et vous avez mené Jésus-Christ, vous avez mené baptisé par Jésus-Christ. Ou bien autant de Pierre qui dit Jésus-Christ dit, marchez, viens joindre moi. Dans l'un ou l'autre cas, Jésus-Christ est responsable. Que vous menez, que vous allez vous-même personnellement, Jésus-Christ a une responsabilité envers vous-même. 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Parce que je connais ma nouvelle vie. Parce que je connais changer d'état. Parce que je connais changer de condition. 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Je lage mon toit à terre. 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Pour me faire une nouvelle vie. Gloire à Jésus. 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Ça te connaît bon soulagement. Lorsque tu es fatigué ou découragé, ou entrer dans un magasin ou acheter marijuana. Parce qu'on a besoin high. Maintenant, ma bonne solution par rapport à ce besoin high. Longez-moi vers le ciel.
Parce que dans Isaïe 59, il dit la main de l'Éternel n'est pas trop courte pour nous joindre. 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Ah. Maintenant, mon Dieu m'a demandé pour la guerre. Tout système alcool, cigarette. Maintenant, kabou, l'illusion. Ou sentir bien. Illusion, ou oublier problème. Non, non la prête là en entier. 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Mais soyez au contraire remplis du Saint-Esprit. Ne vous enivrez pas de vin, c'est de la débauche. Mais soyez au contraire remplis du Saint-Esprit. Soyez au contraire. L'on parle de au contraire pour faire référence à ce qui est opposé. Ça veut dire, si vous sentez que je dis, le vin capable prend soin, le Saint-Esprit n'a pas fait rien pour vous. Parce que le Saint-Esprit a besoin de sentir que lui-même seul suffisant. Pas gain aucun autre objectif, pas gain aucun autre bagage qui est capable de collaborer ensemble avec lui ou bien additionner dans l'action. Il a besoin de faire une action personnelle. Soyez au contraire remplis de l'Esprit. À l'opposé du vin, à l'opposé de marijuana, à l'opposé de cocaïne, à l'opposé de l'alcool, bon, l'autre ingrédient, il y a l'autre intervention qui est beaucoup plus meilleure, c'est le Saint-Esprit. C'est le Saint-Esprit. Pas mettre de côté, Mathieu. Quitte l'habitant dans l'âme. Quitte l'habitant dans le cœur, dans l'esprit. Dépend de lui entièrement. 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Même dans Actes des Apôtres, chapitre 2, je dis, monsieur, ça y est, bois clairin. Non. Maintenant, ce n'est pas clairin qu'on boit. Maintenant, ce n'est pas drogue qu'on fume. Maintenant, c'est dépendre qu'on dépend de cet esprit. Ou pas qu'à expliquer, ou pas qu'à dire comment ça fait fête. Mon senti. Ou pas qu'à une nouvelle qui fait dans la vie. Ou pas qu'à exprimer. Allez à l'opposé, maintenant. Dépendre du Saint-Esprit. Pendant que le Saint-Esprit n'a honte dans Kounia, pendant que la gloire de Dieu manifeste au travers les ondes de Radio Emmanuel, bon Dieu fait appel à vous pour ne pas dépendre de l'action humaine, mais pour croire que c'est lui-même seul matin qui va faire quelque chose pour vous. Mon bras dit, mais pasteur, frère Roche, comment vous me faites pour me remplir de l'Esprit, c'est ça? Est-ce que vous contenant? Est-ce que vous côté pour m'aller? Pour m'aller acheter un beau kit de Saint-Esprit? Pour me remplir? Apôtre Paul a répondu à la question le matin. La Bible n'est pas rien que difficile. Tout ce qu'on a démontré dans la Bible que le difficile n'est pas de Dieu. Parce que des fois, dans un contexte, pour nous démontrer que nous sommes supérieurs les autres, nous avons fait une démonstration d'un bagage qui paraît difficile pour nous démontrer que nous-mêmes, nous avons une habileté exceptionnelle. La Bible n'est pas comme ça. Aussi simple. Si tu confesses de ta bouche le Seigneur Jésus-Christ, si tu crois dans ton cœur que Dieu l'a ressuscité des morts, alors tu seras sauvé. Romains 10, verset 9, c'est ça l'apôtre Paul dit. Il n'est pas difficile. Action plus fondamentale. Action qui atteint l'éternité. 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
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Juste confesser. 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Li Seigneur m'pa capable encore. Ou met prend mon entier. 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Accepté aussi facile que ça. Apôtre Paul pral répondre. Matin au nom de Jésus. Sou fait pratique ça. Ça me pral dire yo là que nous jouons dans Éphésiens chapitre 5. Dans le verset 19. Ça me pral dire yo là depuis où mettez en application. 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Ou après la vie ou changer. 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Ou après la vie ou changer. Premier bagage qu'on a besoin de faire. Ou besoin de faire entretien de ta vie. Ou besoin d'entretenir ta vie. Ou faire entretien. Qui ça qu'on entretien même? Logo machine. Ou après l'île. Sans sorte de maintenance qu'il y a. Machine ça arrive en côté. Il y a quelques changements qui ont été faits dans l'île. Ou changer l'huile. Ou changer frein. Parce que ça, c'est des choses d'usure que vous avez. Là, vous arrivez en côté, vous n'avez pas continuer encore. Vous n'avez pas changer moteur. Vous n'avez pas changer transmission. Vous n'avez pas changer carcasse machine. Ça, vous sous changer. Son changement d'auto complètement. Là, la Bible demande pour un chrétien faire entretien.

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C'est entretien façon de penser li ka changer comparativement à kotoyé ki kotoyé kounya. Ça bon Dieu fait avec vous. Jean bon Dieu conduit vous. Il a changé. Si vous habitez Floride, ou vous habitez New York, contexte social là, qui a changé la façon de penser. Vous faites entretien. Mais comment apôtre Paul demande pour nous faire entretien dans la vie? Par des hymnes, par des psaumes, par des cantiques spirituels, chantant et célébrant de tout votre cœur les louanges du Seigneur. Par des psaumes, les problèmes sont venus, les circonstances sont venues pour toi aller. Bon Dieu a bon chant qui nous vaut. Bon Dieu a bon parole qui nouvelle. Et là, autant de chants ça, puis dans l'esprit pour journée, continuez, dit encore. Il y a une nourriture là-dedans. Il y a une substance là-dedans. Et pas pour rien dans la fournaise, bon Dieu fait nègre de son accent. Et pas pour rien, il a parlé de captifs de Sion, dans Isaïe 61, dans le verset 3, il a parlé d'un vêtement de louange. David dit, je me suis crié, loué soit l'Éternel. Et je suis délivré de tous mes ennemis. Maintenant, gon chant, bon Dieu, bao. Gon cantique, bon Dieu, bao. Gon parole, bon Dieu, bao. Son âme qui est liée. L'a déchouqué depuis que l'ennemi campé dans la présence ou devant mon Dieu. Son âme. Gon cantique, bon Dieu, bao, frère. Pas penser que c'est un hasard, non. Quand tu as des bagailles là-dedans, pour rabourer le problème, rabourer l'ennemi, rabourer les circonstances. Ah! Par contre, qui critique, mon Dieu, bon, peut-être que mon Dieu inspiré. Il critique. Mathieu, je me sens, mon Dieu, mon critique moi-même. Qui dit, que faut-il faire? Quand l'adversaire, c'est de rester soudain devant mes pas. Il dit, dis tout à Jésus. Dis tout à Jésus. Fais entretien dans la pensée au matin. Pas quitter la pensée, mais on est en mauvaise direction. Par des psaumes. Moi, je prends la Bible, lis quelques psaumes. Chantez la gloire de Dieu. Suspend pensée à échec seulement. Suspend penser à maladie seulement, douleur, tracas, tribulation. Maintenant, encouragez-vous. Si vous branchez radio, dans samedi matin, ça, vous choisissez pour tendre bon Dieu. Eh bien, bon, parole spéciale. Cherchons somme. Cherchons somme. Cherchez somme 27 là. L'Éternel est ma lumière et mon salut. De qui aurais-je crainte? Parce que sans pas rendre compte, je tiens. Ou menacé dans tout être. Maintenant, quelle que soit la forme de menace qui surgit devant, l'Éternel bon pouvoir pour capable surpasser et résister au matin. Au nom de Jésus-Christ. Entretenez-vous. Ça veut dire, ce n'est pas matin seulement pour qu'on somme, non. Parce qu'on ne peut pas faire entretien dans la machine une seule fois. Ce n'est pas matin seulement. Prends habitude ça. L'enlever le matin, avant plein rien, lui ou somme. Parle avec mon Dieu.

Il leur fit faire entretien par des sommes, faire par des hymnes aussi. Et pas que seulement pour apprendre. Et pas que seulement apprendre de chanter dans le chant d'espérance en entier. Ou pas que, regardez, parce que regardez, chanter ou quoi chanter. Son inspiration qu'elle est. L'on va chanter dans les cieux et sur la terre. Il n'est aucun nom plus doux, aucun que mon cœur préfère. Le nom de Christ mort pour nous. Ça, c'est une parole qui est extraordinaire. Au nom de Jésus-Christ, des cantiques spirituels. Des cantiques spirituels. Suspend qui te coupé, cloué, vient dans la tête. Suspend qui te zinglé, vient dans la tête. Des cantiques spirituels. Des cantiques qui font appel à l'esprit. Des cantiques qui permettent que, pardon, à chanter, le Saint-Esprit couvre de la tête aux pieds. Pardon, à chanter, environnement koto y a transformé. Parce que l'esprit, gloire à Jésus-Christ. Gloire à Jésus-Christ. C'est pour une transformation spirituelle qui opère dans la voie matin. Pendant que nous chantons cantique. Pendant que nous chantons cantique. Cantique Shadrach, Meshach et Abednego attire un quatrième homme. Matin, chantons cantique spirituel. Suspend chanter cantique Madigra. Cantique woy woy. Le cantique spirituel. Le cantique que l'esprit prend plaisir là-dedans. Le cantique pendant que vous chantez. Vous sentez l'environnement transformé. Langue ou changé. Pendant que vous chantez. Vous sentez des chairs de poule qui levaient sous. Ah! Alléluia! Gloire à Jésus! De bon Dieu inspire un cantique spirituel. Et puis il dit, chantant et célébrant de tout votre cœur les louanges du Seigneur. Chantant. Ça veut dire action. C'est pas seulement chanter, non. Il faut que vous célébrez aussi. Ça veut dire. C'est pas l'œuvre. Excuse-moi, c'est pas l'œuvre qui peut chanter. Mais c'est pour le cœur. Célébrer bon Dieu. C'est pour cœur, louer bon Dieu. Parce que les gens qui viennent l'église, mais qui chantent en cantique, c'est bouche qui cap chanter. Vous pas senti aucun investissement personnel. Vous pas senti aucun investissement personnel dans chanter bouche li a bat. Mais frère, si pendant à chanter que vous avez célébré, bon Dieu. Ah! De tout votre cœur, les louanges du Seigneur. Les louanges. Seigneur, matin, que nous avons chanté. Ce n'est pas bouche, non. Ce n'est pas lèvre, non. Mais c'est que nous avons chanté. Parce que nous content de ça qu'on fait. Que nous content de ça qu'on réalise pour nous. 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Même si nous avons tout ça qu'a fait autour de nous-mêmes, qui menaçait, nous avons chanté de tout notre cœur. Nous avons quitté un hier matin, fait une sortie dans la relation que nous avons ensemble avec vous, parce que cœur nous attaché à nous-mêmes. Besoin de quelques mots matin. Qui ne va quitter aucune mauvaise pensée dans le cœur. Besoin de quelqu'un matin. Qui ne va quitter aucun mauvais désir, aucun mauvais sentiment. Vin influencer la relation de cœur avec bon Dieu. Matin, même sous des grands fiancés qu'on remet. Pas quitter sentiment d'amour ça de ses fiancés, les mélanger avec action de grâce à quoi bail bon Dieu. Au travers ton cœur.
dans le même matin ou exclusivement ou déposer cœur dans ce qu'on a fait pour mon Dieu. Un bagage spécial que mon Dieu a fait. Un bagage extraordinaire. Un bagage puissant que mon Dieu a fait matin. Gloire à Jésus. Gloire. Chantant et célébrant de tout votre cœur les louanges du Seigneur. Frère, s'il parle des louanges du Seigneur, c'est parce qu'il y a des louanges qui sont spécifiquement attachées à mon Dieu. Il y a des louanges qu'on baille, ce n'est pas bon Dieu à louer. Non. Les louanges du Seigneur, c'est les louanges qui viennent du cœur. Louange, même si vous n'avez pas fait rien pour moi, parce que des fois nous attribuons louange à ça, bon Dieu fait pour nous. Bon louange qui baille, même si je n'ai pas rien. Même si je n'ai pas rien, je vais célébrer, je vais louer, je vais exalter. Maintenant, je vais demander bon Dieu louange, pas parce qu'il fait miracle pour vous, pas parce qu'il délivre vous. Pas parce qu'elle fait quoi que ce soit pour le fait qu'elle a respiré. 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Ça c'est la première étape pour remplir de l'Esprit Saint. Aha! La prière pas suffisant seulement. On va dire le jour de la Pentecôte, dans Acte 1 verset 14. Il va dire monsieur d'amener de la prière, il va te chanter, il va besoin de Dieu te chanter. Ils n'ont pas besoin de Dieu, ils ont chanté. Chanter fait partie de conversation avec mon Dieu. Chanter fait partie de prière ou de relation avec mon Dieu. Parce que mon Dieu dans le ciel là, il y a des êtres célestes qui 24 sur 24 à célébrer, à chanter, à louer. Première étape. Apôtre Paul dit pour qu'à remplir l'Esprit Saint, il faut que son monde qui vient chant bon Dieu dans la bouche. Il faut qu'on inonde par les louanges du Seigneur. Pour qui ça fait ça? Parce que le Saint-Esprit pas descend du côté. 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Ou commence à dire, bon Dieu, pas juste. Non. Mais de vous rester quoi? De vous rester quoi? N'importe ça qui vient, va servir mieux bien. Ou bien, mon Dieu, gloire. Ce n'est pas des exercices qui sont faciles, mais qui sont possibles. Mais qui sont dictés aussi par le Seigneur. Aha! Maintenant, il y a un cœur qui plaigne, il n'est pas attiré sur le Saint-Esprit. Il y a un cœur qui est découragé, il n'est pas attiré le Saint-Esprit. Il y a un cœur qui est dépressif. Pas qu'à attirer le Saint-Esprit. Mais un cœur matin, qui a la joie là-dedans, qui a chanté et célébré le louange du Seigneur pour attirer le Saint-Esprit. La vie de joie nous. La vie de couvrir. Matin, commencez à chanter. Gloire à Dieu. Nous sentons le Saint-Esprit. Envahis André Joie. Matin, commencez à chanter pour elle. Commencez à oublier tout ce qui est passé qui était mal dans la vie. Commencez pas à avoir aucun monde responsable des états ou des conditions. Commencez à dépendre de Dieu. 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Commencez à retirer Dieu sous maladie, sous problème, sous tribulation. Et puis commencez à quitter les yeux fixés sur Jésus-Christ. Commencez à chanter. Commencez à louer. En vérité, avant journée à finir, après les radios. 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
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Alléluia. Ou avoir dit qu'on s'accueille le marché. 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Me sentir plus à l'aise pour me vivre. La vie me changeait totalement. 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Ou à citer Bill toute la journée, tandis que non Jésus-Christ parle en bouche. 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Et tandis que non Saint-Esprit parle en bouche. 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C'est lui-même qui peut sauver au cotoyer. 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Dans la chambre cotoyer. 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Et pour commencer à parler, vous commencez à chanter. Ou après toutes les circonstances, commencez à aligner. Parce que vous faites appel à bon Dieu. Vous faites appel à bon Dieu. Si vous avez quelqu'un avec moi en deux studio, à la guitare, vous avez commencé à chanter quelques cantiques pour matin. Malheureusement, je n'ai pas une voix pour ça. Je suis un chanteur. Je suis un prédicateur, même pas un chanteur. Je suis une limite, moi. Même sorti, le Saint-Esprit entre dans l'ordre de la cognac. Chant qu'on a chanté. Gloire qu'on a baillé, mon Dieu. Il est monté vers le trône de Dieu. Et la présence de l'Esprit s'est approuvée au cognac. Au nom de Jésus-Christ. Ça, c'est la première étape. Pour remplir le Saint-Esprit. Attendez, il dit, entretenez-vous. Ça veut dire, entretenez-vous. Pas faire une seule fois. Parce qu'il y a un problème qui est rebelle, frère. Il n'y a pas ce qu'on a passé. Ou pas seul pralé, comme ça le rebelle. Mettez-le dehors. Il n'est pas facile, non. Il y a des situations qu'on a rencontrées. Il y a des bagailles qu'on vit. Il est facile pour l'aller. Mais il y a des situations qu'on vit. Il est résistant. Il va vouloir aller. Il va vouloir disparaître. Maintenant, au nom de Jésus-Christ, pas qu'il n'y a rien qu'à résister devant la puissance de Dieu. Pas qu'il n'y a rien qu'à résister devant l'autorité de Dieu. Pas qu'il n'y a rien qu'à résister devant le pouvoir de Dieu. Quelle que soit forme de pensée, quelle que soit sorte de vivre, quelle que soit sorte qu'on est matin, si vous prenez habitude ça, pour faire entretien dans la vie, ou après que j'en sois bénissant. 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Il n'est pas en bon état. Ou ferme bouche. Ou vivre des choses à l'intérieur. Des mauvaises pensées, des mauvais sentiments. Des bagailles côté vivent dans le passé. 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Chantez la gloire de Dieu. Chantez la gloire de Dieu. Soignez relations. Des cantiques spirituels, des hymnes, des psaumes. Chantez, célébrez la louange du Seigneur. Parce qu'on connaît ça, je me dis tout le temps devant. Il y a quelques minutes pour me terminer ensemble avec vous. Mais je dis à. Dans mes créer, dans mes bâti un club qui va, que nous t'arrive les clubs des entretiens.
Pour tout le monde qui veut le matin faire partie de ce club, il n'est pas difficile. Nous allons chanter la gloire de Dieu. Les louanges du Seigneur. Adhésion, matin. Nous allons chanter la gloire de Dieu. Après l'on finit d'écouter première partie de ce jeûne. 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
si nous pas entravé à une situation, mais nous avons un monde qui autour de nous-mêmes qui trouve une situation qui est désastreuse. 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Je lève mes yeux vers les montagnes. 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Vous régnez en haut. Et pas qu'il y ait qui a empêché que règne établi dans le cœur nous aujourd'hui. 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Depuis ce monde qui a trouvé entravé aujourd'hui par une circonstance quelconque, par une chance pour traverser, par une possibilité pour marcher avec nous. Mettons un chant nouveau dans l'esprit nous connaissons. Mettons un chant nouveau. Et bien nos capacités pour nous chanter. Et pour nous montrer l'ennemi. Nous ne sommes pas dépendants de ce qu'a fait sur la terre. Mais nous en relation directe avec le ciel. Parce que c'est là que nous sommes. 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La terre n'a pas affecté la décision. 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Un chant qui peut dicter nous comment vous marchez dans la présence. Pas qu'il est seulement nous chanter avec bouche, nous, mais intégrer que nous aussi. Fais-nous dire ça pour faire que nous content. Fais-nous dire ça pour célébrer, glorifier, exalter. Fais-nous dire ça pour chanter, non. Parce que matin, nous ne pouvons pas dépendre de ça que nous avons dit, de l'environnement, de ça que nous pensons. Matin, nous voulons toutes ces choses, nous sommes plus que vainqueurs. Papa, matin, nous voulons aller, au-delà de la maladie. Nous voulons aller au-delà de la persécution. Matin, nous voulons aller au-delà de toute forme de puissance démoniaque. Parce que l'or là, nous sentirons élévation de cœur qui fait nous arriver jusqu'à nous-mêmes. T'en prie, souple. Pas permettre que je tiens la terre dictée, gens pour nous chanter. Pas permettre que je dis à Seigneur, t'en prie, souple. Que fournaise la dictée, gens pour nous adorer. M'en a demandé, même Jean, dans Isaïe 61, verset 3. Il dit, au lieu que nous avons l'esprit abattu, ou à mettre sous nous un vêtement de louange. Permettre que chaque monde qui garde, il n'y a pas de désolation, tristesse, désespoir en donne. Il n'y a pas de minoine marée. Permettre que chaque monde qui garde, papa, il y aura une lueur d'espoir qui brille dans le visage. Il y aura nous rayonner de joie. Rayonner de bénédiction, rayonner de grâce. Permettre que chaque monde qui garde, papa, y aurait en nous-mêmes la dimension de la bénédiction céleste par la terre. Nous refuser ressembler à la terre. Nous refuser gagner une apparence terrestre. Nous refuser gagner une résonance terrestre. Matin, c'est pour vous garder. Même là, vous avez gardé Moïse. Les autres sont en présence sous tête montagne là. Pour vous pas garder nous. Pour vous pas garder nous. Parce que vous avez une joie
bénédiction, yon paix qui descend sur nous-mêmes. Nous bénissons pour ça. Nous bénissons gloire pour ça. Nous célébrons. Nous glorifions, nous exaltons. Et nous témoignons. Parce que c'est bon Dieu qui est fidèle. Maintenant, Seigneur, non seulement nous avons demandé au cœur qui exprimait ta joie, qui exprimait ta bénédiction, mais nous avons aussi, Seigneur, ou ban nous cette aptitude pour nous capables de célébrer bon action de grâce. Parce que des fois, nous avons mis dans nos positions côté nous exprimer ingratitude. N'oubliez ce que tu fait pour nous 10 ans de cela. N'oubliez ce que tu fait pour nous 5 ans de cela. Des fois, nous avons mis dans nos attitudes. Nous même oubliez ce que tu fait pour nous hier. 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Parce que nous avons demandé pour nous capables de bonne gloire. Pour une action qui est bien spécifique, qui n'est pas réalisée. Mais maintenant, nous ne pas tomber dans le piège de l'homme. Nous avons quitté l'esprit, nous. Qui est en contact avec cet esprit. Exprimez-nous. Il une façon pour nous capables d'avoir action de grâce. Parce que même si vous ne pouvez pas faire ça, demander, mais on fait assez pour nous exprimer action de grâce à l'endroit de vous-même. Action de grâce à l'Éternel. Action de grâce à Jésus-Christ. Action de grâce au Saint-Esprit. Nous avons rendu action de grâce. Si encore nous existons, si encore nous vivons, ce n'est pas à cause de capacités personnelles, mais c'est à cause qu'on choisit pour bénir. Et nous avons action de grâce pour ça. Je demande quel que soit côté de Yekounia, quel que soit soit traversé. Maintenant, nous venons joindre moi. Ensemble, nous avons une bonne action de grâce. Ce n'est pas facile, mais possible. Ce n'est pas normal, mais réalisable. Gloire à Jésus. Peut-être que maintenant, chita. Peut-être que maintenant, chita. Nous avons mis tant de l'eau dans les yeux. Ou pas en haut, ou pas en bas. Il y a une maladie qui est diagnostiquée. Il y a une circonstance qui paraît devant. Vous dites ça va mériter action de grâce. En vérité, Capor n'a pas plus grave. Parce que les trois jeunes Hébreux, mais ont été choisis pour faire une action de grâce. Ce soir matin, vous pouvez choisir pour plaindre. Vous pouvez choisir pour parler mal. Vous avez choisi pour frustrer. Mais apprenez bien. Si vous choisissez pour plaindre. Si vous choisissez pour parler mal. Si vous choisissez pour frustrer. Vous avez simplement repoussé cet esprit dans la vie. Vous avez simplement retiré la dimension de cet esprit dans ta vie. Ça m'a conseillé au matin. Ça m'a dit pour faire matin. 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Dis même Jean avec l'apôtre Paul, dans Romains 8, verset 29, il dit toutes choses concourent au bien de ceux qui aiment Dieu. 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Merci en pile, roi des rois. 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Besoin de quelques monde qui branchent ensemble avec moi. Qui reconnaissent la seigneurie de Dieu dans leur vie. Qui reconnaissent la manifestation du Tout-Puissant dans leur vie. Puis nous lever main dans l'air, matin. Pour nous déposer à terre toute inquiétude, toute douleur, tout tracas, toute tribulation. Nous connaissons pas facile, mais le possible. Et puis vous dites ensemble avec moi, action de grâce. Action de grâce. Pendant qu'on a dit action de grâce là, dans dimension de vie que bon Dieu a entré dans vous, dans dimension de bénédiction que bon Dieu a entré dans vous, pendant qu'on a dit action de grâce là, on a senti dans faveur
qui sortit dans le ciel et qui descend sous aujourd'hui et qui fait la vie ou changer totalement. 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C'est décréter pour nous décréter. C'est proclamer pour nous proclamer. Je dis à pas arrêter bouche fermée. Parce que quelque bagaille qui en dedans. C'est pas paix pour paix. Mais c'est parler pour parler. À partir de ça qu'on dit, ou après une intervention du ciel qui fait, et la gloire de Dieu manifestée comme il faut. Alors maintenant, m'a demandé toute la famille de Radio Emmanuel. M'a demandé toute la famille de maison de prière. N'a mettez-nous ensemble. Ça a été planifié maintenant pour te faire de l'eau sauter dans le jeûne. 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Il va le contraire. Maintenant, nous allons prendre banjo. Nous allons prendre cymbale. Nous allons prendre tambourin. Nous allons dépendre de un lien électrique maintenant. Parce que nous n'avons pas de blessure pour prendre courant. Pour nous bloquer dans l'élan de cœur pour nous faire une action de grâce. Et ça fait tout instrument que nous avons. C'est des instruments qui ne sont pas obligés de fonctionner avec électricité. Parce que nous voulons faire bon Dieu un bagage qui est authentique. Nous voulons faire bon Dieu un bagage qui est vrai. Sans ne pas mélanger. Et ça fait qu'on y a demandé où. Par puissance du Saint-Esprit. 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Pas tant que c'est le coronavirus fini. 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Et ce n'est que le début d'une action de grâce. Parce que le texte l'a dit, rendez continuellement action de grâce à Dieu le Père, au nom de notre Seigneur Jésus-Christ. 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Nous commençons un mouvement. Nous prenons une décision. 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Action de grâce à l'Éternel. 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Dis-moi remercie au Seigneur. M'adorer. 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Je ne vais pas quitter avec l'eau dans les yeux. 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Première étape pour qu'elle remplisse de l'Esprit Saint. C'est-à-dire qu'il y a une vie qui fonctionne par le Saint-Esprit. C'est pour qu'elle entretienne la vie. Par des psaumes, par des hymnes, par des cantiques spirituels. Chanter et célébrer. 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
entretenez-vous. 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Par des psaumes. C'est le premier bagage. Yo synonyme, mais pas même. Par des hymnes. Par des cantiques spirituels. C'est trois bagailles complètement différents. 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Li gon racine biblique. Son poésie chantée. Hymne. Son cantique inspiré. Cantique spirituel. 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Li gon portée surnaturelle. Parce qu'on chante un cantique, mais il va gon portée surnaturelle. 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Chanter. C'est l'action. Célébrer. C'est la manifestation. Parce que bouche que doit battre. Même pas faire aucune manifestation. La célébration, li menon dans la dimension de une action, de une manifestation. Célébrer. Ça dit ou battre main, ou danser, ou louer, ou faire des gestes. Les louanges du Seigneur. Ça, c'est les quatre niveaux de l'entretien. 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Prends Bibou, choisis un chaud. Des hymnes. Prends chant d'espérance. Chargeau cantique. Cantique spirituel. Mandez, bon Dieu, dans l'inspiration, ça, pour le Saint-Esprit descendre. 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Rendre continuellement action de grâce. 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Quel que soit sacrifié dans la vie. Dis mon Dieu merci. Glorifiez mon Dieu. Et exaltez mon Dieu. Et troisième dimension. D'être rempli de l'Esprit ce matin. C'est pour capable. Soumettre tous les uns les autres. Ça veut dire ou mener une vie paisible. La Bible dit rechercher la paix avec tous. Et la sanctification. Rechercher la paix avec tous. 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Il y a une génération qui est rapide d'Esprit Saint. Qui peut servir mon Dieu dans ces trois dimensions. Parce que des fois, nous pensons remplir de l'Esprit Saint. C'est parler en langue, c'est prophétiser. Frère, on peut parler en langue ou prophétiser. On ne peut pas contrôler la vie. Non? Et pas l'Esprit qui a dirigé. Non? Son mode de vie. Alors, vous faites une promesse qui m'a retourné sous l'Esprit ensemble avec vous. 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Au nom du sang versé à la croix.
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Garde-moi, ô Dieu, car je cherche en toi mon refuge. Je dis à l'Éternel, tu es mon Seigneur, tu es mon souverain bien. Les saints qui sont dans le pays, les hommes pieux sont l'objet de toute mon affection. On multiplie les idoles, on court après les dieux étrangers. Je ne réponds pas à leur libation de sang. Je ne mets pas leur nom sur mes lèvres. L'Éternel est mon partage et mon calice. C'est toi qui m'assures mon lot. Un héritage délicieux m'est échu. Une belle possession m'est accordée. Je bénis l'Éternel, mon conseiller. Je bénis l'Éternel, mon conseiller. La nuit même, mon cœur m'exhorte. J'ai constamment l'Éternel sous mes yeux. 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Car tu ne livreras pas mon âme au séjour des morts. Tu ne permettras pas que ton bien-aimé vois la corruption. Tu me feras connaître le sentier de la vie. Il y a d'abondantes joies devant ta face, des délices éternels à ta droite. 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

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Si vous avez un bibou, vous allez chercher un bibou, ou bien après, vous allez regarder lui. C'est Jean 5, verset 1 jusqu'à verset 11. Après cela, il y eut une fête des Juifs et Jésus monta à Jérusalem. Or, à Jérusalem, près de la porte des brebis, il y a une piscine qui s'appelle en hébreu Bethesda et qui a 5 portiques. Sous ces portiques étaient couchés en grand nombre des malades, des aveugles, des boiteux, des paralytiques qui attendaient le mouvement de l'eau. Alléluia. Car un ange descendait de temps en temps dans la piscine et agitait l'eau. Et celui qui descendait le premier, après que l'eau avait été agitée, était guéri tel que si sa maladie. Là se trouvait un homme malade depuis 38 ans. Jésus, l'ayant vu coucher et s'approchant qu'il était malade depuis longtemps, lui dit, « Veux-tu être guéri ?» Le malade lui répondit, « Seigneur, je n'ai personne pour me jeter dans la piscine. Quand l'eau est agitée et pendant que j'y vais, un autre descend avant moi. Lève-toi, lui dit Jésus, prends ton lit et marche. Aussitôt cet homme fut guéri. Il prit son lit. Il prit son lit et marche. C'était un jour de sabbat. Les Juifs dirent donc à celui qui avait été guéri, c'est le jour sabbat. Il n'était pas permis d'emporter ton lit. Alléluia. Et nous parlons de méditation sous passage ça. Côté nous, c'est un homme qui était malade depuis longtemps. 38 ans, que t'es nommé ça malade, l'étape souffrit. Il faut qu'on ait, c'est comme ça chaque année, toujours grand mouvement, en fait, à Jérusalem. 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
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Quand on dit alléluia, rien n'est impossible à celui qui croit, Seigneur. Puisque nous croyons dans la promesse, puisque nous croyons l'éternel dans la parole, puisque nous croyons l'éternel papa, non. Dans puissance, puisque nous croyons dans miracle, puisque nous croyons dans pouvoir et autorité au Seigneur, et que nous ne disons pas grand rien qui est possible, alléluia. Et maintenant, ça nous bénissons pour ça. Et maintenant, ça nous honore au Seigneur. Et maintenant, ça nous bat toute gloire. Et maintenant, ça nous bat toute louange. Maintenant, ça nous bat tout honneur, papa. Maintenant, ça nous bat toute proclamation. Maintenant, ça nous élève, étant que le roi des rois, Seigneur des Seigneurs. Maintenant, ça nous élève, non, Seigneur. Étant que le maître de l'univers, maintenant, ça, papa. 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Merci d'être qui est là. Merci d'être qui a pensé avec nous. Merci d'être qui n'a pas abandonné nous. Merci d'être qui n'a pas quitté nous, Seigneur. 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Pour tout ça, on continue à faire, papa. 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

Psaume 17, Psaume de David. L'Éternel écoute l'oiture, sois attentif à mes cris. Prête l'oreille à ma prière, faite avec des lèvres sans ton prix. Que ma justice paraisse devant ta face, que tes yeux contemplent mon intégrité. Si tu sondes mon cœur, si tu le visites la nuit, si tu m'éprouves, tu ne trouveras rien. Ma pensée n'est autre que celui, ma pensée n'est autre que ce qui sort de ma bouche. À la vue des actions des hommes, fidèle à la tromperie de tes lèvres, je me tiens en garde contre la voix des violents. Mes pas sont fermes dans tes sentiers. Mes pieds ne chancellent point. Je t'invoque car tu m'exauces, ô Dieu. Incline vers moi ton oreille, écoute ma parole. Signale ta bonté, toi qui sauves ceux qui cherchent un refuge et qui par ta droiture les délices de leurs adversaires. Garde-moi comme la prunelle de l'œil, protège-moi à l'ombre de tes ailes, contre les méchants qui me persécutent, contre mes ennemis acharnés qui m'enveloppent. Ils ferment leurs entrailles, ils ont à la bouche des paroles hautaines, ils sont sur le pas, déjà ils nous entourent, ils nous épient pour nous terrasser. Un durant un lion avide de déchirer, un lionceau aux aguets dans son repère. Lève-toi, Éternel, marche à sa rencontre, renverse-le. Délivre-moi du méchant par ton glaive, délivre-moi des hommes par ta main. Éternel, des hommes de ce monde, leur part est dans la vie, et tu remplis leur ventre de tes biens. Leurs enfants sont rassasiés, et ils laissent le superflu à leurs petits-enfants. Pour moi, dans mon innocence, je verrai ta face. Dès le réveil, je me rassasierai de ton image. Merci beaucoup, tout le monde qui prend chance avec moi. Moi, salue au matin dans le nom de Jésus-Christ. Moi, je dis bienvenue à l'émission Commandé Matin. Nous avons commencé une autre matinée sous les signes de la bénédiction divine. Et nous disons, bon Dieu, merci pour ça. Matin, quel que soit côtoyé, pour vous que vous avez le souffle respiratoire, maintenant, vous êtes capable de dire, bon Dieu, merci. Dans quel que soit état, condition, que corps physique ou y est, de vous respirer matin. Ben, bon Dieu, gloire, dis bon Dieu, merci. Et témoignez la grandeur et célébrez la toute-puissance de Dieu. Et bien, matin, comme d'habitude, après la lecture, nous toujours faisons un petit temps de méditation. Après, ça, on a la prière ensemble. Je voulais porter attention pour vous-même, pour me faire connaître qui somme ça. 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Il avait dit que porter un peu l'attention à lui-même. 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Parce qu'en fait, le rémunérateur, ce n'est pas les hommes. Le rémunérateur, c'est l'Éternel. Et bien, ça le dit dans Hébreu. Il dit, sans la foi, il est impossible de lui être agréable. Il dit, celui qui s'approche de Dieu croit savoir que Dieu existe et qu'il est le rémunérateur de celui qui le cherche. Alors, Mathieu, je connais, si je t'explique déjà la notion de la rémunération.
Mais après, je vous dis encore, au cas que c'est la première fois, vous attendez l'émission sans ou du moins ceci que vous ne connaissez pas exactement. 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Maintenant, on peut penser que dans l'action pour qu'on intimité avec mon Dieu, dans l'action pour qu'on relation personnelle avec mon Dieu, c'est décision. Parce que tant aussi longtemps qu'on pas approcher pour dire bon Dieu, moi je veux, pour me servir ou dans une intimité personnelle, bon Dieu pas pour le pousser dans le dos. 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Et puis c'est l'esprit la bonne, la force, le courage pour capable prendre bonne décision. Mais en définitive, c'est vous-même qui pouvez décider. Si vous voulez vivre dans le péché ou bien si vous voulez vivre dans cette été. Mais c'est l'esprit a montré où la valeur de chacune des actions. Soit l'empêcher, c'est l'esprit de mettre sa capitaine. Et soit vivre dans sainteté, mais sa capitaine. 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Parce que c'est un choix personnel. Il est beaucoup plus facile pour dans le Seigneur, pour les quatre jeunes Hébreux, dans le palais de Babylone, t'as suivre la tendance dans le palais. Parce que vous êtes en minorité, c'est aux quatre là. Et non seulement vous êtes en minorité, c'est aux quatre là. Il y a un mauvais esprit qui t'a voulu mener vous là. Parce que en un palais, vous êtes imbibé avec ça, vous êtes capable de la magie, la sorcellerie. Mais vous connaissez ce monde pas bon Dieu. 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Mais c'est parce que vous étiez pour capable imbiber, pour capable imprégner par cet environnement qui permet que vous retrouviez là-dedans. Avant ça, tu arrivé jusque-là, tu as retiré le corps. 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
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Parce que le Saint-Esprit montre que la place en droit, ça n'est pas bon pour vous. Il n'est pas fait pour vous, pour bien-être spirituel. Donc, si vous décidez de continuer à ces décisions personnelles, pas. Mais bon, je n'ai pas d'accord. Bon, je ne vais pas admettre vous êtes dans la condition ce matin. Et son principal, son décider ses volontés personnelles. 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Il dit, qu'on savoir que Dieu existe. L'existence de Dieu. Et pas au simple existence. Je dis, je connais un créateur, un être suprême. Je connais un monde qui. On comprend, des fois, nous, le grand maître. Des termes qui ne sont pas bibliques du tout. La Bible, pas jamais dit grand maître, la Bible dit maître. En parlant de Jésus-Christ. Donc, maintenant, l'homme ne dit pas qu'il y a de bonnes paroles, ça. L'existence de Dieu, ça signifie que c'est lui qui a gouverné la vie. L'existence de Dieu signifie que même lorsqu'on parle à Dieu, non seulement l'évidence de la nature fait la démonstration, ta vie personnelle même fait la démonstration que bon Dieu c'est bon Dieu. Et pas mon gars qui pourra venir dire que Dieu existe, c'est vous faire expérimentation personnellement. Parce que c'est expérience personnelle qu'on pourra le faire. Il va démontrer que bon Dieu existait dans la vie personnelle. Et ça comme tient. Il faut jamais appuyer sur sa monde vivre dans relation avec bon Dieu pour proclamer que bon Dieu existait. Jésus-Christ monté dans bac là avec disciples. Il fait un miracle. Après miracle ça nèg vient mettre en pied Jésus-Christ. Il dit véritablement c'est sauveur vrai. Ou c'est Seigneur vrai. Il a dit que nous avons beaucoup de Jésus-Christ. 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Sans aussi l'entendre, mon Dieu, pas qu'on change l'eau en divin pour. Sans aussi l'entendre, mon Dieu, pas qu'on calme la mer. Sans aussi l'entendre, mon Dieu, pas qu'on permette qu'il y ait un paquet de poissons qui viennent dans le filet. Vous mettez à genoux. Vous dites, mon Dieu, que ça que vrai, réellement, où c'est mon Dieu? Bah, qu'à jamais qu'à qu'on existence de Dieu. Là, lorsqu'à qu'on bon Dieu existait, c'est là, il impacte comme étant individu. Pas de manière générale, comme étant individu. Et ça fait, chaque monde qui a servi mon Dieu, supposé faire une rencontre personnelle avec mon Dieu. Chaque monde qui a servi mon Dieu, supposé fait une rencontre personnelle avec mon Dieu. Ça veut dire. Ça veut dire que l'offre une rencontre personnelle avec mon Dieu, et bien, mon gars vient de détailler pour dire qui est mon Dieu. Et bien, mon gars vient de dire que, mais qui est mon Dieu. Ou déjà qu'on est des pas propres ou même de qui est mon Dieu, parce que l'expérimentation qu'on fait, pas qu'un autre monde capable de faire, c'est mon Dieu seulement capable de faire. 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Dégagez-vous. Pour établir une relation personnelle. Pour établir une dimension de vie personnelle avec mon Dieu. Et j'ai raison ce matin. Bon Dieu, voyez l'émission ça. Vous êtes capable de connaître qui j'en pour vivre une relation personnelle avec mon Dieu. Mais comment pour vivre une relation personnelle avec mon Dieu? C'est là où pas dépendre des monde. C'est là où décide de vivre une relation. Là où sentir une certaine disponibilité personnelle que mon Dieu, dans l'agenda bon Dieu, ou bien dans le calendrier bon Dieu, dans l'espace qui est réservé pour. Dans l'espace parce que vous avez un rendez-vous. Vous avez un rendez-vous de prière telle heure. Et là, laissez arriver, ce n'est pas mon cap pousse dans le dos. Vous faites personnellement.
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Et seulement la vie spirituelle, moi, que j'ai besoin, eh bien. 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Pour la vie spirituelle ou non, montez-le comme machine. Ah, mais pas ça. Prends la vie spirituelle ou paye Kaila. 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Marié dans la vie spirituelle ou et puis fais le tourner petit tout. 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La vie spirituelle, un homme, c'est une forme d'accessibilité qu'il y a. C'est lui qui a accès à bon Dieu. Et c'est comme si vous avez un cadre d'accès pour entrer dans la banque. Là. Et vous entrez dans la banque là, ou dans l'environnement, vous connaissez là, vous avez l'argent. Vous avez sorti avec l'argent en main quand même. Eh bien, la vie spirituelle du monde, intimité du monde, c'est un cadre d'accès qu'il y a. Lui permet qu'on entre dans l'environnement, bon Dieu. Mais de vous entrer dans l'environnement, bon Dieu, les biens matériels, ils existent aussi. Pas bon, faut comprendre que l'environnement, bon Dieu, c'est seulement spiritualité seulement qu'il produit. Les biens matériels aussi. De vous entrer dans l'environnement, bon Dieu, gagner tout ça qu'on a besoin. Il y a rien, toutes sortes de nécessités. 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Parce que sous l'environnement, bon Dieu, et sous approcher de Dieu, ou l'environnement, bon Dieu, faut recevoir en récompense la part de Dieu. Faut grâce, bon Dieu, multiplier dans la vie. Et ça va qu'on ah, bon Dieu, baka, a multiplier 5 types de petits poissons. 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La dimension côté où il y a ensemble avec lui, la proximité qu'il y a ensemble avec lui, il n'y a pas besoin de soucier pour qu'on quitte la baille, il y a vivre. La baille, tout ça, il y a besoin. Et ça fait l'un bénéfice, oui, frère. 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Il y a un bénéfice. 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
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Mais c'est dans ce cas pour chez lui. 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Ça veut dire si mon travail pour 5 temps, vous payez pour 5 temps. 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Parce qu'il y a plusieurs formes de travail, qui ne fonctionnent pas par contrat. Ça veut dire, yo dois avoir autant mon temps. Même si vous passez 2 ans en compagnie, 10 ans, 20 ans, ça va beaucoup plus important qu'un contrat. Mais la rémunération, c'est pas la même bagaille. Vous travaillez par heure. Mais on travaille par quantité de sacs qu'on fait. 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Il y a des sacrifices personnels à demander. Il y a des temps de jeûne, des temps de consécration. Des temps de relation personnelle avec mon Dieu, et ça que fait. 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Mais on va ouais 2h du matin. 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À mesure qu'on cherche bon Dieu, et c'est à mesure que ou a besoin de bon Dieu. 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Mais ça est beaucoup plus important. Même si bon Dieu est disponible, mais pas facile. 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Même lorsque bon Dieu est disponible, mais pas facile. 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Et vous, c'est une vocation. 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Et arrivé à un certain moment, Jésus-Christ dit, menez, monsieur, pas moi. 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Il y a des gens qui ne sont pas avec encore. Il y a des gens qui ne sont pas avec encore. Ils ont attribué ça à un bagage qui est simple. Mais je ne sais pas combien de fois vous avez la nuit. Vous avez un peu d'obstacles, vous avez un peu de difficultés. Vous avez des gens qui raillent. Vous avez des gens qui font magie derrière. Vous avez des gens qui ne veulent pas. Vous avez des gens même dans l'église qui ont découragé. 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
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Et puis là, regarde, et ça fait, qu'est-ce que vous nous voyez matin? Il n'y a pas marché sous pas. Il y a tout un fusée. Seulement, il est rapide. Il y a un progrès. Ça fait 5 ans, 10 ans, 15 ans, 20 ans, 25 ans. Il est dans un état déplorable. Dans un an, il est surpassé à tous les points de vue, tout le monde qui est devant lui. Et puis, laissez-moi dire à tout le monde ça. Vous devez le sortir, il y a tout le bagage. Non, bon Dieu t'a mis en réserve pour lui. 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De tout travail qu'elle t'a fait. 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
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Gloire à Jésus. Et à matin. Va consacrer mes mains là ensemble avec vous. Mais au seul bagage qui m'a demandé approchez de Dieu. Vous voyez que mon Dieu existait. Là, il y a une présence, mon Dieu. Et puis, cherchez mon Dieu de tout cœur. Vous êtes béni. Est-ce que vous avez le Seigneur? David dit à mon Dieu, il a accusé moi. Il a dit, me fait des bagailles que ce n'est pas vrai. David dit, Éternel, écoute la droiture. Sois attentif à mes cris. Mais demandez le Seigneur, dois-tu pas qu'on parle? Dois-tu pas qu'on langage? Non? Ça veut dire, bon Dieu, des fois, pas besoin de parler pour bon Dieu comprendre. Attitude, gestuelle. Et ça fait, des fois, que mon capitaine, la prière, non. La prière, pas que, la prière, c'est bon dimension, à verbal seulement. Dois-tu, j'en marche la présence, mon Dieu. J'en servis, bon Dieu, en forme de prière aussi. Le bon Dieu t'a parlé de Job. Là, il a une communication avec Satan. Il n'a pas dit Satan. Job est un homme de prière. Il va dire Satan. Est-ce que ouais, qui Jean-Job sont homme de prière? Est-ce que ouais, qui Jean-Job sont homme de jeûne? Il dit, est-ce que pas ouais que mon Job sont homme qui intègre? Pour qui ça? Pour qui ça que fait bon Dieu pas voulu associer la prière vocale? Jeune vocal, jeune excuse-moi, à bénédiction nous. Et parce que, et pas nous-mêmes seulement que la prière. Donc, depuis ce monde qui reconnaît nous être suprême, la prière aussi. C'est pas nous-mêmes seulement que la prière. Vaudouisant la prière, maçon la prière, rousquois la prière, hindou à la prière, islam dans la prière. En quelque sorte, la prière, ce n'est pas lui-même qui porte de sortir. C'est comportement. C'est relation avec mon Dieu. C'est intimité avec mon Dieu. Maintenant, il y a un propose la prière pour vivre le péché. Il y a un propose la prière et que vous êtes en mauvaise condition. Non. La prière n'est pas nulle part en présence, mon Dieu. Hein? Et ça fait. Bon Dieu dit, Satan, ou pas ouais qui j'en Job son homme qui doit. Ou pas ouais qui j'en oh, Job son homme qui doit, qui a vécu dans l'intégrité. En quelque sorte, ça a beaucoup plus. C'est pas la prière qui puissante. C'est pas la prière. Il y a deux bagailles qui manifestent la puissance de la prière. Premièrement, c'est le sang de Jésus-Christ. Jésus-Christ, je te dis que ça qui est pour parler au nom de Jésus-Christ. Le genou fléchit. Deuxièmement, c'est la vie personnelle. Relation avec mon Dieu. C'est ça qui permet que la prière puissante. La prière sans qu'on se cache pas nulle part. La prière sans bonne relation avec mon Dieu pas nulle part. La prière qui est fondée avec consécration. La prière qui est basée sur la foi en Jésus-Christ, c'est ça qui est puissant. Ainsi, mon action est Seigneur. David dit, écoute la droiture. Écoute la droiture. Ouais, qui j'aime son qui doit. Ouais, qui j'aime son qui a un comportement. Même si je ne vais pas parler, mais je m'en vive là. Il fait briller dans le royaume, mon Dieu. Même si je ne vais pas parler, mais comportement. Il fait mon Dieu parler pour moi. Ah, Mathieu. Va faire même Jacques Azaf, attendez. Va faire même Jean Kazaf. Ou a dit que ça que les hommes font n'importe qui ça voulait à faire bien marcher. C'est pas ça parce qu'il a bien marché. Mais quel que soit, j'ai la vie à mal mener, servir bon Dieu dans l'intégrité. Quel que soit, Jean, la vie à mal mener, retenant présence, mon Dieu. Quel que soit, Jean, la vie à mal mener, Mathieu. Bye, bon Dieu, gloire. Bye, bon Dieu, honneur. Bye, bon Dieu, louange.
bail bon Dieu adoration. Ainsi va le Seigneur. Bon Dieu, David dit bon Dieu, sois attentif à mes cris. Où est-ce que j'ai parlé mal? Il voulait les tuer, Et ou même seul. Parce que frère, il y a un complot pour nous faire marrer sous dos. Quel que soit Jean parle, frère. Red là tellement bien taillé. On va pas casser dans balle. Quel que soit Jean parle, parce que bon Dieu décrit Satan comme un espion. Il décrit Satan comme un espion. Dans 1 Pierre 5, verset 8, il dit rôde comme un lion rugissant. Pour ça, c'est parce que la passe tout à rebond. Et ça fait, il y a des bagages qui sont tombés là-dedans. Son planification 5 ans. Son planification 10 ans. L'on passe au pral sauté comme ça. Quand tu as un paquet de bagages qui sont planifiés, et ça fait le dire, sois attentif à mes cris. Même si je ne parle pas de mon capitaine. Même si je voulais expliquer à tout le monde qui s'est mis, Jean Bagay l'a fait là, je dis. Il n'y a aucune possibilité pour moi reconnaître que moi innocent. Alors, attentif à ça, m'a dit. Parce que c'est vous-même seul qui compte faire cœur. C'est vous-même seul qui compte le monde fait, là que le monde ne fait pas. Alors, attendez ça, m'a dit.

Mon Dieu va pas abandonner vous. Parce que seul mon Dieu qu'il y a, ou qu'il gagne. Quel que soit l'autre monde qui t'a posé, qui t'a porté vous. Quel que soit l'autre monde qui t'a porté vous, engage. Ou mettre dehors, vous pas capable. C'est seul bon Dieu qui a mettre dehors dans ça. Alors Mathieu, dis bon Dieu attentif à que vous. Quand on pourra l'expliquer bon Dieu. Quand on pourra le parler avec bon Dieu. Écris non chaque monde qui permet de vous matin. Et puis fais des descriptions de qui façon qui permet de vous. Parlez ça à faire contre vous-même, je dis. L'arrivée pour ne pas oublier. Faisons la prière, j'ai ouvert. Et puis citez non. Et puis dis bon Dieu, mais ça vous ferme, mais ça vous ferme, mais ça vous ferme. Parce que vous ne pouvez pas prendre la légère. Vous ne pouvez pas faire comme si vous ne comprenez pas. Décidez. Et c'est raison ça matin. Le Saint-Esprit dit pour me dire que ça que bon Dieu pas capable d'attendre ça va dire. Non seulement David dit bon Dieu, sois attentif à mes cris. David dit déjà prête l'oreille à ma prière. Prête l'oreille. En quelque sorte, baisser les oreilles au plus bas. Moi ça si m'affaiblit. Moi ça si me pas capable. Quel que soit l'autre monde qui t'a parlé ensemble avec vous, mettez-le en côté pour un petit temps, tendez ça, même si. Donc, je parle de manière symbolique. Parce que bon Dieu qui a coûté toute la terre à la fois. Je parle de manière symbolique. Parce que moi, je voulais individualiser bon Dieu. Parce que je ne vais pas traverser, frère, je ne vais pas prendre mon Dieu général. Je ne vais pas traverser, je suis obligé de prendre mon Dieu pour qu'on ne parle. Ou individualiser. Ainsi, mon Maxime dans le Seigneur. Ou même cap coûter qui me chasse avec moi. Le Saint-Esprit dit pour me dire que ça que. Recommande ton sort à l'Éternel. Mets en lui ta confiance. Et il agira pour toi, Mathieu. Mandez bon Dieu pour le tendre. Mandez bon Dieu pour le tendre, Mathieu. Mandez bon Dieu pour le pencher les oreilles. Pour le attendre au matin. Parce que dans toute turbulence, ça, dans toute parole en pile, ça, dans toute cause, ça, il y a un ok? Dans toute cause, ça, il y a un cap matin. Hein? Mais bon Dieu, grand matin, dis bon Dieu, merci. Parce que bon Dieu, attendez-vous. Même j'aime dans tout à l'heure, rémunérer signifie. Bon Dieu paye ou en fonction de ça qu'on fait. Alors, ce n'est pas bon Dieu, non. Rémunérer signifie ou payer en fonction de ça qu'on fait. Si vous travaillez 5 à temps, il y a rémunéré pour 5 à temps. Si vous travaillez 10 à temps, il y a rémunéré pour 10 à temps. Et ça fait vous dire, bon Dieu, c'est rémunérateur de ceux qui le cherchent à mesure qu'on cherche bon Dieu. C'est à mesure qu'on bénit. En quelque sorte, bénédiction dépend de consécration de la présence de Dieu. Mais là, David finit, prête l'oreille à ma prière, faite avec des lèvres sans tromperie. Ah! Il y a un point qui a plus d'importance là. Il y a plus de monde qui pense que la prière, c'est leur bas de bouche. La prière, c'est leur bas de bouche. Frère Maxime, dans une conversation avec les hommes, ou qu'à tromper les hommes. Ou gago moun ki kapé devant là, on va parler ensemble avec lui, mon trompel. Parce que ça qui a sauté dans bouchoir, c'est pas vérité. Ça qui a sauté dans bouchoir, c'est pas vrai. Mais David prend soin pour le dire, faites avec des lèvres sans tromperie. Ça veut dire que ça, Mabdoula, là, c'est sincérité, c'est vérité. Et vérité que lui. David dit, maintenant, soit la prière dans ma gouille. Ou la mentir. Soit la prière, et puis, on va faire des choses qui passent. La prière, on ne va pas nulle part. On ne se moque pas de Dieu. Ce qu'on a semé, à semer, il le moissonnera. En quelque sorte, maintenant, si vous prenez le jeune mon Dieu, ça va dire n'est pas vrai. Si vous prenez le jeune mon Dieu, et puis ça va dire pas qu'il y a rien qui est vrai là-dedans. Qui sont pensés que bon Dieu va le faire? Qui sont pensés que va arriver? Eh bien, la prière n'a pas nulle part.

David prend les soins pour le dire. Avec des lèvres, sans te compris. Avec dire, vous mettez compter sur moi. Amab, Dieu, c'est vérité que vous. Vous pouvez passer par 4 chemins, 5 chemins. Vous pouvez essayer, ouais, c'est capable. Vous pouvez tromper le monde. Ça va me dire, c'est vrai. Mais pourquoi ça que fait bon Dieu? Il y a un monde qui a écouté le matin. La vie, vous ne pouvez pas jouer une réponse dans le monde. C'est façon à vivre là. Vous ne pouvez pas une réponse dans le monde. Et parce que la prière n'a pas concordé à gens de vie qui ont mené. Et David continue pour lui dire que ma justice va rester devant ta face. Que des yeux contemplent mon intégrité. Que ma justice, fais maximum le Seigneur. Vous avez faut comprendre matin. Il faut être conscient de qui est ce monde. Il y a des gens qui disent, ah, moi-même, je ne connais pas. Non, moi-même, je ne sais pas. Ou pas connaît. Ou pas connaît. Ou pas servir bon Dieu, vaille, que vaille. Ou pas jamais faire un bilan de la vie. Ou pas jamais analyser pour voir dans quel niveau qu'on est dans bon Dieu. Ou pas connaît. Eh bien, si vous n'êtes pas conscient des relations avec bon Dieu, vous ne pouvez pas lutter avec bon Dieu. Faut qu'on laisse spirituellement bas. Faut qu'on laisse spirituellement bon Dieu avec vous. Et ça, qu'a défini qui genre de monde qu'on est dans bon Dieu. Ou qu'on tombe l'argent de la banque. Ou qu'on combien heures fait le travail là. Si vous avez mal le pays, y a un moins dans sa coffre. Regardez. Vous prenez l'ambiance, vous prenez faire scandale. Vous prenez le téléphone, vous prenez, regardez. Vous prenez pas l'effort. Mais frère Maxime, si vous avez mesuré le travail, si vous avez mesuré de ça qu'on a fait, et bien c'est la même manière aussi. Faut qu'on mesure la relation avec Dieu. Faut qu'on soit conscient. Dans quelle dimension de relation qu'il y a avec mon Dieu. Et ça fait même lorsque il y a des gens qui ont fait des fausses opinions de vous-même ou pas vous déranger. Même lorsque il y a des gens qui ont dit des fausses paroles de vous-même ou pas vous déranger à cause de ça. Vous reconnaître que, quel que soit ça, vous dites à même les gens. Et ça fait de la même manière aussi. Si il y a des gens qui prennent pour s'en payer, et pour un mystère sainteté, ou bien pour monsieur sainteté, et puis vous connaissez un fake, faut qu'on fait analyse la vie. Et ça fait David dit, mon Dieu, que ma justice paraisse devant ta face. Il a accusé sans faute. Il a dit, me fais ça, me bat, il fait vrai. Mais, ou bien, livre la vie, m'en mets. Ou qu'on va voir qui est ce monde qui est mieux. Maintenant, pas travail pour les hommes qu'on qui est souillé. Mais travail pour qu'on ait, pour bon Dieu qu'on qui est souillé. Et puis quand on vit, puis quand on fait l'évangile dans le sens que, on fait l'évangile, vaille que vaille, bah qu'on l'aime, on servit bon Dieu, bah qu'on ceci, bah qu'on cela. Non. Faut être conscient. Et c'est ça qui va permettre qu'on mesure relation avec bon Dieu. Et ça qui va permettre qu'on connaît pour jeûner. Vous connaissez pour la prière. Vous connaissez la dimension de faiblesse qui est dans la vie. Vous connaissez que vous sortez pour aller redoubler d'ardeur. Et là, c'est ça. Et maximum le Seigneur. Maintenant, David reconnaît que lui-même, il a agi de manière juste devant mon Dieu. Et bien, mon Dieu, il dit qu'il y a sa vie qui est lieu. Et bien, mon Dieu, il dit comment la. Les sont-ils qu'en justice divine? L'a agi selon la justice devant mon Dieu. Ah! Il dit que ma justice paraisse devant ta face. Ah, mais dit que ça m'a fait, que je me comporte mieux. Yo paraît devant face, mon Dieu. Et David continue pour dire que tes yeux contemplent mon intégrité. Que tes yeux contemplent mon intégrité. En quelque sorte, regardez, David dit que ma justice paraisse devant ta face. Les utiliser un autre verbe, c'est le verbe contempler. Les utiliser un autre verbe qui le verbe contempler pour qui ça? Pour l'intégrité. Parce que si justice t'apparaît devant mon Dieu, et bien ça,
Mais David demandait pour mon Dieu contempler intégrité. Pour qui ça, c'est parce que intégrité a son autre dimension dans mon Dieu. Parce que, non, contempler. Là, on dit, on ne va pas arrêter. Pas qu'il y ait aucun effet qui fait lorsqu'on va paraître. Mais si on dit contempler, on fait référence avec une considération attentive. Et pas seulement paraître seulement. Vous demandez pour mon Dieu une considération attentive. En quelque sorte, Frère Maxime le Seigneur, il y a une grande différence entre la justice et l'intégrité. Si David demandait, bon Dieu, pour justice, il paraît devant. Et puis, lorsqu'il s'agit de l'intégrité, il dit, gagne une considération attentive. Frère Maxime, contemplation, pas seulement signifie considération attentive, mais signifie aussi admiration. Admiration. En quelque sorte, l'Éternel m'a demandé pour admirer Jean l'intégrité que je gagne. Prends avec considération. Prends avec beaucoup d'attention le genre d'intégrité que je gagne. Pour qui ça fait ça? Parce que Frère Maxime dans le Seigneur, dans le monde, ça vivre de manière intègre, pas facile. Vivre de manière intègre, pas facile. Vous voyez ça, me dit. Là, je dis, Frère Maxime, l'intégrité allait au-dessus de la foi. L'intégrité allait au-dessus de la foi. Pas une seconde, mon Dieu, pas jamais demandé Satan pour aller tester Abraham. Pas une seconde. Tandis que Abraham, c'est le père de la foi. Tandis que Abraham, c'est le père de la foi. Mais pas une seconde, mon Dieu, pas jamais demandé Abraham, Satan, pour aller tester Abraham. Pas une seconde. Parce que, Maxime, le Seigneur, si vous avez la foi, vous ne pas marcher droit devant mon Dieu, comme si vous battez un fait. Parce que chaque pral défini que vous servez, vous servez à mon Dieu, ce n'est pas la notion de la foi. Chaque pral défini que vous servez à mon Dieu, c'est la notion de l'intégrité. Parce que tout l'homme que Pierre t'a caché, il était toujours quoi dans Jésus. Mais bon, Dieu dit à Satan, Al teste Job. En quelque sorte, matin. Bon, je veux une que ça que. C'est pour mener une vie qui est correcte. Une vie qui est intègre. Si bon Dieu, il va vous porter attention, il va porter attention à ça qu'on fait. Il va porter. Parce que bon Dieu connaît que ça qu'on fait, c'est lui qui permet qu'on fait. Si vous chassez des mots, c'est lui qui va pouvoir vous chasser des mots. Si vous guérissez malade, c'est lui qui va pouvoir vous guérir malade. Mais mon Dieu connaît dimension intégrité ou impliqué là-dedans à 100%. Marchez dans l'intégrité. Marchez dans l'intégrité. Il y a une implication personnelle. C'est sûr que c'est l'esprit de Dieu. Mais volonté à là, d'abord. C'est sûr que c'est l'esprit de Dieu. Et ça que maintient. En plus, il faut demandé bon Dieu, bonne la foi. Mais nous va demander bon Dieu, bonne possibilité pour vivre la foi. En accord avec ta volonté. Fais-moi vivre dans l'intégrité. Fais-moi marcher ensemble avec vous. La Bible dit, l'intégrité, c'est la base du trône de Dieu. Et ça fait David dit, bon Dieu, admire l'intégrité. Parce que dans le siècle que je vivais là, papa, joue au genou green homme intègre. Son bagage qui spécial lieu. Ça m'a rendu admiration. Oh! Maintenant, dans le siècle, David dit dans le siècle qu'il a vivre là, papa. Joue au green nec qui a campé devant. Pour le jour m'intègre. Pour le jour m'a marché dans l'intégrité. Ça m'a rendu admiration. Ça m'a rendu pour porter attention considérable à cet homme. Et ça que David pas dit, bon Dieu, vois mon intégrité paraisse devant toi. Et David pas dit, que mon intégrité paraisse devant toi. Il va dit, vois mon intégrité paraître devant toi.
Nous va appeler simplement une simple apparition. David va dire l'Éternel, vois mon intégrité paraître devant toi. Mais il a dit, contemple mon intégrité. Contemplez intégrité. Contemplez intégrité. Ah, matin, il y a un monde bon Dieu à garder la pour servir. Il y a un monde bon Dieu à garder la pour servir. Il y a un tel ou là. Moi, rebelle. Ma bonne admiration. Ma bonne attention considérable envers lui-même. Parce que dans la circonstance, il était supposé tomber. Mais il résistait jusqu'à la fin. Ah. Levez-moi, quel que soit côté où il est, Kounia. Dis bon Dieu, merci. Bye, bon Dieu, glance avec moi. Dans quelle que soit la circonstance qu'on a traversée. Moi, je dis pour me dire, maintenant, Kembela. C'est l'intégrité au café, bon Dieu, qu'on attention à vous-même. C'est l'intégrité au café, l'ennemi en raillou. Mais c'est l'intégrité qui permet que bon Dieu mette un de plus dans la protection que la fait Baoua. Parce qu'il connaît des bisous, qui a marché de manière intègre. Il dérangeait le royaume du diable. Le diable a toujours aimé tout le monde marcher dans le péché. Dans ça qui est mal, dans ça qui pas bon. Gloire à Jésus. Matthieu, bien-aimé le Seigneur, moi, arrivé seulement dans verset 2 ensemble avec vous. Mais verset 3, verset 4, si je ne vais pas la prier ensemble avec vous, je ne vais pas l'ouvrir ensemble avec vous aujourd'hui. Où David dit, si tu sondes mon cœur, si tu le visites la nuit, si tu m'éprouves, tu ne trouves rien. Tu ne trouveras rien. David dit trois bagages. Il dit, sonde mon cœur. Si tu le visites la nuit, si tu m'éprouves. Ça veut dire qu'il y a trois bagages. Baba lance avec moi la prière. Les bons dieux besoin. Il y a trois bagages que bon Dieu fait. Pour le capoter note, pour le capoter note dans le caillou. Il sonde, il visite, il éprouve. Selon Jean-Saint d'Esprit, orienté-moi. Peut-être que demain matin, si tu veux, Marie, tourner sur le texte encore. Parce qu'il y a un pile de monde qui a écouté là aujourd'hui. Qui retrouvé dans une situation ça. Côté où fait des complots. Ils ont accusé de manière injuste. Il a demandé bon Dieu pour qu'il porte une attention particulière à eux-mêmes. Peut-être, pas de 100%. Peut-être que demain matin, si tu veux. Ma retourné sous texte encore, selon Jean, cet esprit orienté. Mais c'est trois bagailles qui nous donnent, mais voilà, c'est avec vous. Lorsque bon Dieu, bon Dieu, debout, tu as besoin, bon Dieu, corriger caillou. Mais trois bagailles, mon Dieu, bon Dieu, pour le sonder, mon Dieu, pour le visiter, mon Dieu, bon Dieu, pour l'éprouver. Ainsi, matin, quel que soit le côté, il m'a demandé, levez-moi en l'air, nous voilà la prière. Et puis, c'est l'accusation qui a été faite contre nous-mêmes, tout prêt à le tomber. Et puis, c'est parole malhonnête qui a été prononcée contre nous-mêmes matin. Intégrité ou prêt à le permettre que mon Dieu fasse action pour intégrité. Et ça fait des fois qu'il y a un peu de monde qui dit, ah, bafan, rien pour ça. Frère Maxime. Et bien, toute bagaille que mon Dieu fait pour bafan, rien pour ça. Et bien, ça. Et bien, toute bagaille. Il y a des débêlés spirituels qu'on retrouve. Il y a des accusations spirituelles qui faites contre nous-mêmes. Et là, oui, qui répondent pour vous. C'est détermination, c'est relation avec mon Dieu qui répondent pour vous. Est-ce que je vais arriver de ça encore? Et bien, toutes les fois que mon Dieu fait comme si rien n'était. Il y a des fois, c'est la vie qui répond pour nous. Intégrité, sincérité, et ça répond pour vous. Levez-moi au matin, bah, bon Dieu, glance avec moi. Si l'autre fois où tu as mené la vie tête en bas, mon Saint Esprit, force matin, pour ces derniers matinées pour mener un genre de vie sans,
reprendre la vie comme il faut. Parce que il y a une bénédiction pour le monde qui a cherché bon Dieu. Il y a une rémunération. De nous ça déjà. Rémunération signifie vous payez en fonction de ce que vous faites. Il y a une rémunération pour tout le monde qui a cherché bon Dieu. Maintenant, va quitter aucun monde égaré. Va quitter aucun monde dit ça pas abouti en rien. Continuez à chercher bon Dieu. Ainsi matin, nous allons prier ensemble. Et puis j'ai complot qui était marré sous dos. Et puis j'ai vieux paroles qui ont été prononcées contre nous-mêmes. Et puis j'ai accusations qui ont été faites contre nous-mêmes dans le monde invisible. Bon Dieu va changer ça. Le Saint-Esprit va changer ça. Levez-moi en bas, bon Dieu, grand ensemble avec moi. Dis bon Dieu, merci. Témoignez la grandeur de Dieu, la toute-puissance de Dieu, l'autorité de Dieu, le pouvoir de Dieu, la grâce de Dieu. Papa, qui dans le ciel matin, nous mettons à genoux devant toi, nous. Pour nous venir contempler gloire, pour nous venir dire merci pour ça qu'on fait pour nous. Et ça va continuer à faire pour nous. Papa, qui est dans le ciel matin, nous courbons bien bas devant Majesté bénie. Pour nous reconnaître que vous êtes bon Dieu qui existe. Vous êtes bon Dieu qui a toute puissance. Vous êtes bon Dieu qui a tout pouvoir. Tout ce que fait, c'est merveilleux. Ainsi, matin, on nous réunit en assemblée dans l'émission commandée matin. Au travers les zones de Radio Emmanuel, vous nous demandez au papa, pour te cliquer à nous, pour te mettre les oreilles attentives à ce qu'il nous dit. Parce que nous avons causé nous pral dire matin. Et nous connaissons pas pour être inactif sans pas faire quelque chose. Ainsi, matin, Père, nous nous remercions pour tout ça qu'on fait. Nous remercions pour tout ça qu'on continue de faire. Nous remercions matin parce qu'il y a un bagage spécial qui peut le faire qu'on y a. Au travers les ondes de Radio Emmanuel, il y a un captif qui peut le libérer. Il y a une montagne qui peut le déplacer. Il y a une victoire qui peut le bailler qu'on y a. Parce que la dimension de l'admiration divine va le déposer sur chacun des serviteurs et chacune des servantes de l'Éternel des armées. Gloire à Jésus. Ainsi, papa, qui est dans le ciel matin. Depuis ce côté que tu as un complot. Depuis ce mariage qui te fait juste pour qu'à détruire nous. Depuis ce monde qui te met des mains en main juste pour qu'à disparaître. Je dis après, il mettait confusion. Je dis après le mettre de l'enjeu. Je dis après le faire disparaître tout système maléfique. Il t'a voulu qu'un ben captif et empêcher de reconnaître manifestation de ta gloire. Et c'est des super matins. Nous vivons dépendants entièrement de vous-même. Parce que dans ça que nous y est, dans ça que nous avons traversé, ou même celle qui a été dehors. Ou même seul, parce que les bagailles qui ne pas ouais ou ouais. Et aussi bon Dieu qui est omniscient. Vous connaissez toutes les bagailles. Omniprésent. Vous connaissez tout côté côtés. Et qui j'ai un travail pour détruire nous. Et ça fait qu'on y a peur. Quelle que soit la stratégie qu'il a utilisé. Ou déjà qu'on est déjà. Il va permettre que. Il perd du bataille. Quelle que soit la façon que vous utilisez matin, vous pouvez atteindre l'ange de l'Éternel campe autour de ceux qui les craignent et il les arrache au danger. Ainsi, Père matin, quel que soit piège, quelle que soit décision que tu prends dans le monde invisible, j'espère que vous ciblez
Regardez Chine, regardez Soaret. Il va passer. Parce que il faut passer. Et chaque nom nous, il faut passer chaque nom. Mais, Mathieu Père, nous commençons à voir quelques manifestations de la personne. Nous commençons à voir quelques manifestations de la toute puissance, Mathieu. Au nom de Jésus-Christ Nazareth. Au nom du sang versé à la croix. Au nom du Tout-Puissant. Gloire à Jésus. Au nom de celui qui dit et la chose arrive. Gloire à Jésus. Gloire au Saint-Esprit de Dieu. Gloire à Jésus. Levez-moi en bas, bon Dieu, gloire avec Matin. Bon Dieu, crasez complot. Complot qui a bâti en Haïti. Complot qui a bâti dans le pays étranger. Bon Dieu, a crasé complot Matin. Quelle que soit la façon que vous avez fait complot contre vous-même Matin, vous allez décréter parole sans avec moi. Ainsi, bon Dieu, pour le permettre que le complot vous crasé. Dis ensemble avec moi. Dès qu'il soit comme la balle emportée par le vent. Et que l'ange de l'éternel les chasse. Dis ça. Moi, ça, c'est un monde bon temps. Bon Dieu, a chassé. Dans quel que soit endroit côté où tu es. Qui te marqué la destruction, la disparition, l'effacement. Bon Dieu, a chassé. Disons ça, disons encore moi. Qu'il soit comme la balle emportée par le vent. Et que l'ange de l'éternel les chasse. Gloire à Jésus. Dis ça avec moi. Dis c'est pour eux comme une balle. Que le vent a poté aller. Dis ça. C'est comme un ballon. Que le vent a poté aller. Et que les anges mon Dieu chassent. Et pour quel que soit sac dans l'environnement matière, quel que soit planification de complot, piège qu'a fait contre nous-mêmes matière, mon Dieu chassé. Et sous la forme de l'esprit, et sous la forme physique, mon Dieu qui a pouvoir dans quel que soit dimension côté où il est, mon Dieu chassé. Ça signifie que notre travail va cap. Comploter contre nous-mêmes, bon Dieu a fait révoquer. Ça signifie que nous avons proximité, qui veut destruction, bon Dieu a retiré. Levez-moi en bas, bon Dieu, grand sang, matin. Dis bon Dieu merci. Et témoignez la toute puissance de Dieu. Louez l'éternel car il est bon, car sa miséricorde durera toujours. Louez l'Éternel car il est bon, car sa miséricorde durera toujours. Louez l'Éternel car il est bon, car sa miséricorde durera toujours. Levez-moi, Mathieu. Depuis ce monde qui a pris mes baleines d'air. Depuis ce monde qui a fait complot contre vous-même. Mon Dieu a chassé. Dans quel que soit endroit côté où tu es. Dans quel que soit façon que tu as formaté quelque chose contre vous-même, Mathieu. Vous avez la victoire sûre. C'est pour vous quitter le territoire. Il aime dire que le territoire, ce n'est pas seulement dans le quartier. Si vous êtes dans le pays, c'est pour vous quitter le pays. Si vous êtes dans la ville, c'est pour vous quitter la ville. Bon Dieu, chassez-vous. D'ailleurs, dis ça ensemble avec Mathieu. Pendant que vous sentez l'esprit de liberté, rempli en radio Emmanuel. L'esprit de liberté. Depuis ce monde qui est sorti qui n'est pas, il n'est pas confortable, il n'est pas à l'aise. Depuis ce monde qui est sorti qui est en force invisible qui est au captif matin, l'esprit mon Dieu a bon la liberté. Depuis ce monde qui est sorti, il y a quelques forces qui ont empêché qu'on avance. Ou a tout pisé matin, midi et soir. Ou a fait cauchemar ou un mauvais rêve. Matin. 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
dans quelque soit façon, ils te font complot. Ils rendent la vie dure. Ils te accusent. Maintenant, moi, je sens un esprit de liberté. Moi, j'ai une certitude matin. Et l'esprit de liberté qui imprègne les ondes de Radio Emmanuel. Préparez-vous pour recevoir la main, mon Dieu. Préparez-vous pour recevoir la main, mon Dieu. Il y a une intervention spéciale de sa part. Levez-moi en cougna, bye, mon Dieu, gloire avec moi. Louez l'éternel, car il est bon, car sa miséricorde durera toujours. Dis ça ensemble avec moi. Proclamez ça ensemble avec moi. Dis par la puissance du sang de Jésus-Christ. Au nom de Jésus-Christ, Nazareth. Tout complot que tu as fait contre moi-même. Toute accusation qui t'a arrangé contre moi-même. Toute parole que t'a déclaré contre moi-même. Matin, au nom de Jésus-Christ, Nazareth, Jésus chasse dehors. Vous m'avez dit ça encore, matin. Parce que mon cap qui le matin, il y a mon qui tellement prend le soin pour disparaître tout. Chaque matin, il a prononcé des paroles de décrétation contre moi. Chaque matin. Lui-même, à l'aide contre moi-même, il a prononcé des paroles de méchanceté, des paroles de malédiction contre moi. Parce que tu as ou même ce que je viens de faire. Eh bien, si vous n'avez pas de commencement, vous n'avez pas de faire. Maintenant, bon Dieu, c'est Alpha, c'est l'Oméga. Le commencement, c'est la fin. Ça veut dire, quel que soit le monde qui veut chercher, et puis on a cherché bon Dieu avant. Si vous voulez une fin, on sait bien une fin, bon Dieu avant. On va le décret de ça ensemble avec Mathieu. Et puis c'est mon qui est en bas, fausse accusation. C'est pour bon Dieu, mais toi là. Dis ça pour moi. Dis par la puissance du sang de Jésus-Christ, Mathieu. Au nom de Jésus-Christ, Nazareth. Moi, décrété, Kounia. Quelle que soit la forme de complot que tu as formé contre moi-même, quelle que soit la déclaration maléfique qui te prononçait contre moi-même, maintenant, au nom de Jésus-Christ, Nazareth, le Saint-Esprit chasse dehors. D'ailleurs, moi, disons ça avec matin. On a qu'il me sentit qu'il y a un bagage spécial qui m'a déjà fait. Il y a des montagnes qui vont déjà déplacer matin. Il y a des gens qui ont l'esprit de confusion. Il y a des gens qui ne peuvent pas reconnaître côté où il y a. Il y a des gens matin qui recevront trop de déceptions dans la vie. Ils ont perdu ça, la notion qui fait comprendre que la notion de décision personnelle. Levez-moi, bon Dieu, grand sang avec moi. Dis bon Dieu, merci. Et moi, il a toute puissance de Dieu. Dis ça ensemble avec moi. Et toute âme forgée contre moi est sans effet. Toute langue qui se lèvera en justice contre moi, je la condamnera. Toute langue qui se lèvera en justice contre moi, je la condamnerai maintenant. Au nom de Jésus-Christ, Nazareth. Mathieu, bye, bon Dieu, grand Mathieu. Pendant que mon Dieu a fort condamné tout ça campé devant. Vous allez répéter pour moi maintenant. Dis tout homme forgé contre moi est sans effet. Dis toute langue qui s'élèvera en justice contre moi, je la condamnerai. Dis ça, Mathieu. Je vais dire en créole, parce qu'il y a une démarche qui a fait contre vous-même matin. Il y a des grandes démarches qui a entreprendre contre vous-même matin. Je vais le prononcer. Pendant que le Saint-Esprit va faire intervention spéciale. Pendant que le Saint-Esprit a fait intervention miraculeuse. Dis ça ensemble avec moi. Alléluia. Gloire à Jésus.
Gloire à Jésus. Dis-le ensemble avec moi. Depuis ce Sam, je te projeté contre moi-même. Il va bien faire. Depuis ce langue qui a parlé mal, je dis à moi condamné. Toutes âmes qui ont allé sous moi, les choses sont faites. Toutes âmes qui ont allé sous moi, les choses sont faites. D'ailleurs, moi, je dis ça encore, Mathieu. Qu'il désarme maladie. Qu'il désarme persécution démoniaque. Qu'il désarme complot, Mathieu. Dans quelque soit dimension, âme n'arrive, Mathieu. Il va bien faire. Vous allez dire ça ensemble avec moi. Pendant que mon Dieu est tout puissant ce matin. L'a annulé toute décision qu'a pris en bataille. L'a annulé toute décision qu'a pris en ticaille. L'a annulé toute parole qu'a prononcée contre même matin. Recevoir la liberté. Recevoir la liberté. Recevoir la liberté. Maintenant, gloire à Jésus. Recevoir la liberté. C'est pour chaîne dans pio cassé. C'est pour chaîne dans pio cassé. C'est pour chaîne dans bras yo cassé. Ma vous voyez ça maintenant. Dans quelle que soit dimension d'enchaînement couillé. Dans quelle que soit dimension, enchaînement, courrier, matin, lui casser. Gloire à Jésus. C'est pour chaîne de casser, matin. Le filet s'est rompu. Le filet s'est rompu. Gloire à Jésus-Christ, Nazareth. Mais bon Dieu, grand sang avec matin. Dis bon Dieu, merci. Témoigner, célébrer et glorifier la toute puissance de Dieu. La droite de l'Éternel manifeste sa puissance. La droite de l'Éternel est élevée. Louez l'Éternel car il est bon, car sa miséricorde dure toujours. Louez l'Éternel car il est bon, car sa miséricorde dure toujours. Descends ensemble avec Matthieu. Depuis ses âmes, il aura allé sous moi. Ou sans effet. Zam parle mal. Ou sans effet matin. Zam maladie. Ou sans effet matin. Zam complot. Ou sans effet matin. Zam persécution démoniaque. Ou sans effet matin. Rien va priver. Bon Dieu protège. Bon Dieu garde. Bon Dieu, Kembem, en bas puissance, en bas autorité, au nom de Jésus-Christ sans arrêt. Maintenant, si l'autre fois, quelqu'un est cassé, bon Dieu dit, m'boum d'où que ça, pas besoin de casser. Bon Dieu, qui a toute dimension contrôle là, la mêle. Même si l'ennemi a tavelé, passe dans l'autre chemin, bon Dieu, contre tout chemin qui existe. Bye bon Dieu adoration. Bye bon Dieu élévation. Bye bon Dieu proclamation. Dis bon Dieu merci matin. Louez l'Éternel car il est bon, car sa miséricorde dure toujours. Louez l'Éternel car il est bon, car sa miséricorde dure toujours. Louez l'Éternel car il est bon, car sa miséricorde dure toujours. Guérison matin. Passez main au coteau, sortir ou malade. Si vous avez un complot qui a fait la maladie, pour qu'il tue, Mathieu, je ne vais pas te tuer. Parce que bon Dieu a implanté la vie longue même, Mathieu. Il n'y a pas de monde qui a défait ça, bon Dieu fait. Passez main. Passez main, Mathieu, quel que soit le coteau, sortir ou malade. Passez main. Il est bon Dieu traverser le corps physique. Il est bon Dieu, retirer tout le gemme de maladie.
Gloire à Jésus. Gloire à Jésus. Ma ce côté au senti ou malade, recevoir la guérison. Maintenant, quel que soit genre de maladie, qui a manifesté dans le corps physique, maintenant, mon décret est lié à Anathème, la droite de l'Éternel manifeste sa puissance. La droite de l'Éternel est élevée, l'esprit de la maladie. Jésus chasse dehors. Continuez par ses mains. Continuez par ses mains au matin. Massez main, massez côté au senti ou malade. Massez côté au senti ou malade. Louez l'Éternel car il est bon, car sa miséricorde dure toujours. Louez l'Éternel car il est bon, car sa miséricorde dure toujours. Ma proclamé guérison. Ma proclamé guérison. Guérison au nom de Jésus. Guérison au nom de Jésus. Maladie, syphilis. Quel que soit côté logé dans le corps physique pour le matin. Quel que soit ton côté pour te établir dans le corps physique pour le matin. Maladie, syphilis. Moi, je chasse dehors. Le miracle qu'a fait Kounia. Il y a une intervention qu'a fait Kounia. Il y a Jésus. Ça fait miracle. Levez mon bail, bon Dieu, glance avec matin. La droite de l'Éternel manifeste sa puissance. La droite de l'Éternel est élevée. Maladie, syphilis. Jésus chasse dehors. Ou même qui connaît que vous faites syphilis matin. Recevoir la guérison. Pendant que bon Dieu retire tout système de maladie. Dans le corps physique au matin. Recevoir la guérison. Maladie, syphilis, dehors. Louez l'Éternel car il est bon, car sa miséricorde dure toujours. Louez l'Éternel car il est bon, car sa miséricorde dure toujours. Louez le Dieu des dieux. Louez le Seigneur des seigneurs. Car sa miséricorde dure toujours. Levez les mains en bas, bon Dieu, grand soir matin. Il y a un monde qui a un virus dans l'estomac. Et ça fait ou vomi comme ça. Et ça fait ou sentir que. Ou pas bon, ou pas goût, ou vomi. Ou pensez que c'est mangeable. Et pas mauvais esprit. C'est un virus qui a attrapé. Mais des morts sur l'estomac. Alors que mon diable retire le virus, ça, comme ça. Ou pas vomi encore, ou pas sentir bien dans l'estomac. Le démon dans l'estomac, c'est l'estomac pendant que mon Dieu a retiré le virus. Par la puissance du sang de Jésus-Christ, matin. Au nom de Jésus-Christ, Nazareth. Virus, quel que soit côté caché dans l'estomac. Gloire à Jésus. Passez mes mains dans l'estomac, matin. Quel que soit côté virus, la caché, matin. Le Saint-Esprit chasse dehors. Doit passer mon dans l'estomac. Gloire, gloire, gloire, gloire, gloire, virus. Quel que soit côté caché dans l'estomac matin. Jésus-Christ chasse dehors. Gloire à Jésus. Maintenant, si vous n'avez pas qu'à marcher, bon Dieu, il faut marcher. Même si vous êtes sous chaise roulante. Gloire à Jésus. Même si vous sous chaise roulante matin. Ma un genou yo. Mande bon Dieu pour qu'a entrer dans genou yo matin. Quel que soit système qui est faible. Quel que soit jambe genou qui est faible matin. Recevoir la guérison. On doit masser genou yo. Et qu'on s'appare la foi matin. On va recevoir la guérison du ciel. Pas que ton effort, pas qu'à marcher. On dit, va le récompenser au matin. Mange genou, mange genou, masse.
Mandez bon Dieu pour faire intervention. Mangez-nous, matin. Massez. Recevoir la guérison. Recevoir la guérison. Continuez, Massez. Et au même matin, même lorsque vous passez sous chaise roulante, si vous avez un problème au niveau des genoux, ou bien dos dans le genou, ou bien genou fini, l'ennemi a planifié pour aller marcher sous chaise roulante, on décrète l'anathème. La droite de l'Éternel manifeste sa puissance. La droite de l'Éternel est élevée. Problème au niveau des genoux. Problème au niveau des genoux. Maintenant, le Saint-Esprit chasse dehors. Bye, bon Dieu, glançons avec Matin. Dis bon Dieu, merci Matin. Témoignez la toute-puissance de Dieu. Témoignez la gloire de Dieu. Recevoir la guérison. Recevoir la guérison. Guérison au nom de Jésus. Guérison au nom de Jésus. Bye, bon Dieu, glançons avec Matin. Dis bon Dieu merci, dis bon Dieu merci. Dis bon Dieu merci, Matin. Louez l'Éternel car il est bon, car sa miséricorde dure toujours. Passez-moi sous genou. Passez-moi sous genou. Recevez la guérison. Recevoir la guérison. Guérison au nom de Jésus. Guérison au nom de Jésus. Matin, levez, campez, marchez. Quel que soit le problème au niveau des genoux. Maintenant, moi, commandez dehors. Nous chassons de l'eau dans le genou. Nous chassons tout le genou qui était malade, Matin. Au point que tu vas le mettre, il faut genou pour vous-même, Matin. Parce que, mon soli, recevoir la guérison. Levez, campez, marchez. Recevoir la guérison. Recevoir la guérison. Guérison au nom de Jésus. Vous-même qui soubéquez, vous-même qui baka marchez, marche au nom de Jésus. Marchez. Recevoir la guérison. Recevoir la guérison. Guérison au nom de Jésus. Gloire à Jésus. Continuez, bye, bon Dieu, glance avec moi. Mais miracle a fait dans On Radio Emmanuel Matin. Massez Koto Satou malade. Massez Koto Satou malade. Fais, bon Dieu, confiance Matin. Quelle que soit la façon, l'ennemi a été planifié pour être capable de se disparaître, face ou éliminer. Lui, trop tard. Bon Dieu, rencontre ensemble avec Matin. Et bon Dieu a fait intervention spéciale. Recevoir la guérison. Recevoir la guérison. Recevoir la guérison. Guérison au nom de Jésus. Guérison au nom de Jésus. Recevoir la guérison. Massez Koto Satou malade. Massez Koto Satou malade. Jésus-Christ a fait apparition dans la vie Matin. Quelle que soit la façon que la maladie a été manifestée. Gloire à Jésus. Il y a un monde qui a écouté le matin. Vous sentez son paquet de bande d'eau qui a monté dans la gorge. Vous vomissez déjà un paquet de bande d'eau dessus. Et vous sentez qu'un paquet de bande d'eau encore qui a monté dans la gorge. Côté de l'eau, ça ne se trouve pas qu'on est. Gloire à Jésus. Et l'aide de l'eau, ça est monté dans la gorge. Vous sentez l'eau a vomi. Vous passez dans le néon. Vous dérangez. Et vous sentez la monter dans la gorge ou encore Matin. Même bagaille arrivé. Venez manger l'estomac Matin. Si bon Dieu a débarrassé en don, c'est pour le débarrasser d'un seul coup. Et s'il t'a voulu débarrasser en don tout, au lieu de le passer pas en l'air, c'est pour bon Dieu rediriger pour le passer le pas en bas. Parce que Matin, en don, on radio Emmanuel.
Le Saint-Esprit décide de faire un bagage spécial. Il peut dire la guérison, il peut dire la délivrance. Mettez-moi sur votre, avec l'estomac. Gloire à Jésus. Dis quel que soit ça que tu as monté l'engagement matin. Moi, décrété, au nom de Jésus-Christ, Nazareth, guérison. Dis matin. Moi, décrété, guérison. Guérison dans le ventre. Guérison dans l'estomac. Guérison dans la gorge. Quel que soit ça que tu as piqué en bas de matin. Jésus chasse dehors. Levez-moi en bas, bon Dieu, grand sang matin. Quel que soit ça que tu as mis dans l'estomac matin. Dans la gorge, dans le ventre. Ainsi, bon Dieu, décide matin. Vous le faites bail pas bas. Mettez mes souvent tout. Et préparez-vous pour aller à la selle. Mettez mes souvent tout. Et préparez-vous pour aller à la selle matin. Guérison. Ma servante. Débisez ça que t'es en vente ou pas de Dieu matin. Jésus chasse dehors. Continuez à passer mes souvent tout. Voilà que bon Dieu a permis de bicher ça que tu es dans le ventre de ton corps étranger, les tirer. Gloire à Jésus. Guérison. Passez mes souvent tout matin. Passez mes souvent tout matin. Guérison au nom de Jésus. Guérison au nom de Jésus. Guérison au nom de Jésus. Guérison au nom de Jésus. Les misères sont en vente au matin. Quelle que soit façon qu'elle t'est entrée, moi décrété dehors. Poison dehors. Quelle que soit ça que t'es en vente matin. Quelle que soit façon qu'elle t'est entrée, moi décrété au nom de Jésus-Christ Nazareth. Dehors. Passez bien souvent tout. Pendant que bon Dieu permette qu'il va aller à la selle qu'on y a. Pour qu'il libère tout ça qui est en devant tout. Qui t'est déposé comme maladie matin. Au nom de Jésus-Christ Nazareth. Recevoir la guérison. Recevoir la guérison. Guérison au nom de Jésus. On a terminé l'émission matin. Aidez-moi en côté sorti ou malade. M'a demandé pour ma selon dernière fois. Et j'ai décidé de finir, n'a pas été fait dans l'émission matin. Ma se koto senti ou malade. Pendant que bon Dieu a fait intervention pour vous. Ma se le kounia. 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Dis-moi, il a toute puissance de Dieu. Ma se mère, quel que soit maladie que n'a pas physique ou kounia. Jésus a chassé. Jésus a chassé. Guérison. Guérison au nom de Jésus. Guérison au nom de Jésus. Passez-moi. Recevoir la guérison. Recevoir la guérison. Guérison. Massez. Et puis j'ai sacré le corps physique ou que tu es constitué comme maladie. Déposez-le devant le trône de Dieu. Et bon Dieu a produit guérison pour Kounia. Recevoir la guérison. Depuis ces masques qui te fondent, qui te forment encore physique au matin. Ouais que Jésus a fait une intervention spéciale. Recevoir la guérison. Recevoir la guérison. Guérison au nom de Jésus. Guérison au nom de Jésus. Guérison au nom de Jésus. Maladie, quel que soit côté logé, maintenant, le Saint-Esprit chasse dehors. On doit passer main en côté sorti ou malade. On a quelques secondes de la fin de l'émission. Passez main. Jésus a guéri.
Guérison. Guérison, Mathieu, guérison. Guérison, Mathieu. On doit passer même comme ça. Et c'est ici, Mathieu. Jésus a guéri. Recevoir la guérison. Recevoir la guérison. Recevoir la guérison. Guérison, Mathieu. Au nom de Jésus-Christ, Nazareth. Que bon Dieu bénisse, que bon Dieu garde, que bon Dieu protège. Que bon Dieu permette que grâce manifeste, multiplie dans la vie, Mathieu. Au nom de Jésus-Christ, Nazareth. Ah, c'est un privilège exceptionnel, comme d'habitude, à chaque matin, pour me capable ensemble avec vous. Pour nous capable faire émission comme des matins. Nous disons, bon Dieu, merci qui bon opportunité ça. Et nous ne prenons pas la légère. Nous croyons que son grâce mélangée avec une bénédiction que bon Dieu fait nous. Pour nous parler, pour nous marcher, pour nous garder, pour nous fonctionner. Mathieu. Vous déjà connu qui côté moi pour arriver ensemble avec vous. Ou même qui ça fait longtemps que vous entendez l'émission commandée Mathieu. Ma pande aujourd'hui, c'est le dernier jour pour faire réticence. Ce dernier jour pour nous offrir volontairement à Dieu. Non pas par la force, mais volontairement. Et c'est raison ça, Mathieu m'a demandé où. Venez déposer la vie sous l'autel de Jésus-Christ. Comme un holocauste, c'est-à-dire que pour ne pas jamais reprendre encore pour l'appartient à bon Dieu à 100%. Et bien, mon meilleur côté, Mathieu, vous décidez de faire ça. Et j'ai compris la prière ensemble avec vous. Mon capable de conduire devant le trône de Dieu par le sang de Jésus-Christ. Dis ensemble avec moi. Dis Seigneur Jésus, merci pour ton sang qui t'est versé à la croix. Merci pour l'amour qui t'est manifesté à la croix. Et merci pour la rédemption qui t'est manifestée à la croix. Je dis à moi décidé pour m'honorer sacrifice sous côté fait sur la terre pour le salut de l'humanité. Moi sorti de la rébellion. Moi entré dans la dimension de l'obéissance. Pour m'accepter aujourd'hui comme sauveur, comme Seigneur et comme maître. Et Seigneur Jésus, Mathieu, m'a demandé de ne pas faire cadeau aucun péché qui m'a traversé. Effacer complètement péché nouveau comme péché ancien. Régner dans la vie, moi. Protéger-moi. Garder-moi.

0: voici ce qu'ils disent.
1: Voilà, tu seras comme ta mère, seras comme ton père. Jamais tu ne feras rien de bon.
0: Pas question d'accepter cela.

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1: Dieu me l'a dit.
0: Je suis si heureux de savoir que
1: la malédiction brise.
0: Je peux déclarer que mon corps est guéri.
1: Je suis guéri.
0: Oh, il faut que tu saches que

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2: 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Je me suis dit, je prends lui beaucoup. Chaque fois, je travaille, je travaille, je me dis, ah, je me dis, je dormir mieux. 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
3: 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Un jour, on dit faire un témoignage tout le temps. C'est pour me camper, pour me témoigner. À chaque fois, là, je me témoigne, je sens, je dis, il faut me tendre comme pasteur, je te dis, il faut tendre, il faut tendre, il faut jouer des résultats nets pour témoigner. 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On y a l'air que ma femme est allée, et puis dans 6 mois encore, je dis pour me tourner à faire examen. Je me tourne à faire examen, hein, je dis que ma femme vient plus. 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Je fais mammographie, je fais bio, mammographie, je fais échographie, je dis que ma femme vient plus. 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Je dis, madame, vous n'avez pas gagné une bonne nouvelle pour vous. Vous n'avez pas gagné dans le tétour. Nous n'avons pas gagné dans l'examen. Je merci. Je dis, bon Dieu, pasteur Roche, merci. Je dis, pasteur Roche, merci. Vous parlez, je dis merci. Et moi-même, c'est pour vous dire merci. Je vous remercie.

Jean, chapitre 2, à partir du verset 1er. Trois jours après, il y eut des noces à Cana en Galilée. La mère de Jésus était là, et Jésus fut invité aux noces avec ses disciples. Le vin ayant manqué, la mère de Jésus lui dit, « Ils n'ont plus de vin. » Jésus lui répondit, « Femme, qu'il y a-t-il entre moi et toi? Mon heure n'est pas encore venue. » Sa mère dit au serviteur, « Faites ce qu'il vous dira. » Or, il y avait là 6 vases de pierre destinés aux purifications des Juifs et contenant chacun 2 ou 3 mesures. Jésus leur dit, « Remplissez d'eau ces vases. » Et il les remplit jusqu'au bord. Puisez maintenant, leur dit-il, et portez-en à l'ordonnateur du repas. Et ils en portèrent. Quand l'ordonnateur du repas eut goûté l'eau changée en vin, ne sachant pas d'où venait ce vin, tandis que les serviteurs qui avaient puisé l'eau le savaient bien, il appela l'époux et lui dit, « Tout homme sert d'abord le bon vin. » Puis le moins bon après qu'on s'est enivré, toi, tu as gardé le bon vin jusqu'à présent. Tel fut à Cana en Galilée le premier miracle que Jésus fit. Il manifesta sa gloire et ses disciples crurent en lui. Après cela, il descendit à Capernaum avec sa mère, ses frères et ses disciples et il n'y demeura que peu de jours. Moi, je suis bien content de m'assurer avec vous matin. Je dis bon Dieu merci. Qui m'a une opportunité de m'assurer avec vous. Pour nous faire une mission comme on dit matin. Quel que soit le côté du matin, je vais vous prendre disposition. Comme d'habitude, à chaque matin, nous ne sommes pas jamais pour compte. Le Saint-Esprit, toujours manifeste-t-il. Il toujours manifeste-t-il de manière grandiose à travers des miracles, des prodiges et des choses exceptionnelles. Maintenant, nous allons espérer, nous avons une certitude qu'elle a manifesté comme d'habitude. Alors, même qu'avec Mathieu, le seul bagage nous avons besoin qu'on ait, nous avons besoin pour nous faire se focaliser sur ça, nous connaissons, bon Dieu, qu'a fait. Mathieu, je suis content, je dis, bon Dieu, merci. Et nous allons méditer sur le premier miracle que Jésus-Christ fait. Et nous connaissons peut-être aussi ce premier miracle qu'il va faire pour vous. Parce que pas de monde qui t'a attendu que Christ est là pour faire le premier miracle. Et c'est un moment de festivité. Et c'est pour qu'on démontre le côté humain de l'évangile. Le côté humain de l'évangile. Parce que et bien, en festivité pour Jésus-Christ à venir, pour le fait premier miracle, etc. Et puis, premier miracle concerné au vin. Donc, c'est pour démontrer l'évangile. Les grands côtés humains là-dedans que bon Dieu pas négligé. D'ailleurs, bon Dieu aime la collaboration humaine. Bon Dieu aime la collaboration humaine. Et bien, parce que l'homme parfait, non. C'est parce que, premièrement, bon Dieu crée l'homme à son image et à sa ressemblance. C'est parce que deuxièmement, la terre appartient aux hommes. Si bon Dieu veut dire une relation qui sur la terre, il faut qu'il passe par l'homme quand même. Donc maintenant, nous allons voir ensemble avec vous comment Jésus-Christ fait miracle ça. Et comment ou même aussi les cas fait premier miracle ça dans la vie. On nous accroche à ça. Oui, que maintenant, le premier miracle que bon Dieu va le faire pour nous, à la gloire du Seigneur. Le maximum du Seigneur, il dit 3 jours après, il y eut des noces à Cana. 3 jours après, il y eut des noces à Cana. C'est 3 jours côté Nathanaël, tu as refusé de reconnaître Jésus-Christ. Tu as le
le prophète que Moïse t'a annoncé que pour venir dans Deutéronome 18 là. Lorsque Jésus-Christ révélé à monsieur, aurait, et puis, lui parler de la vie, monsieur, monsieur venait tourner, les saisit, et c'est après entretien ça, il dit 3 jours après. Mais on connaît, à chaque fois que vous auteur biblique, retend pour l'expliquer une histoire, c'est parce que les gagnants ont sous-entendu dans l'histoire. Pour lui, ça, c'est parce que le premier miracle que Jésus-Christ peut le faire, il va le faire dans la ville côté Nathanaël prend naissance. Ok, parce que Nathanaël, il est né à Cana. Ok, dans Jean chapitre 21, verset 2. Ok, Cana, c'est la ville de Nathanaël. Jean 21, verset 2. Donc, qu'est-ce que bon Dieu fait? Bon Dieu montre que Nathanaël lui-même, puisque pas quoi non moins, Bral fait premier miracle dans la ville cotonnée. 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Fais briller ça ensemble avec moi, dit Seigneur Jésus. Je décide de bon la vie pour me marcher ensemble avec vous comme sauveur, Seigneur, moi. 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Régner sous moi.
parce que moi, je voulais servir jusqu'à la fin. Au nom de Jésus-Christ, amen. Et bien maintenant, moi, je suis bien content que Jésus-Christ l'a vu. Mais prends mon Dieu au sérieux et vois pour comment la vie va changer entièrement. Bien-aimé dans le Seigneur, il dit, après entretien ça, Jésus-Christ en la ville côté Nathanaël, t'es né. Il va et là, il va faire le premier miracle. Mais ça a beaucoup plus intéressé ma texte, c'est parce que pas de monde qui t'a attendu que c'est là que Christ va faire le miracle. Et ça fait, bon Dieu, c'est mon Dieu surprise que lui. Les gens même qui écoutent, qui participent à l'émission, comme on dit matin, on a saisi pour voir que c'est jeudi. Bon Dieu décide de faire le premier miracle pour là. Ou bien s'il te fait déjà, pour le continuer à faire miracle pour. Moi-même, Mathieu, moi attends que bon Dieu fasse un miracle spécial pour moi. Moi attends ça. Dans la vie personnelle, moi, dans la vie famille, moi, dans le foyer, dans madame, dans petite, dans le ministère. Gloire à Jésus. Moi, attends que bon Dieu fasse une intervention spéciale. Par contre, qui attend tout matin? Dans Hébreu 11, dans le verset 6, il dit, celui qui s'approche de Dieu doit savoir que Dieu existe. Le Dieu existe. Et il dit, celui qui est le rémunérateur de ceux qui le cherchent. Donc maintenant, si toutefois on vient brancher Radio Emmanuel, on va croire en intervention divine, on va besoin même brancher. C'est ça que parle, il faut recevoir quelque chose. Parce qu'il faut avoir conscience que bon Dieu, il est en dedans. Il y a un bagage que les chrétiens qui ont servi bon Dieu manqué, ils ont manqué conscience de la présence de Dieu. Conscience de la présence de Dieu. Et Jacques Fakounia, on va parler ensemble avec vous là. Bon Dieu, en dedans, en dedans. Mais la présence de Dieu dans l'onde de radio, dans les ondes de radio Emmanuel, c'est une seule façon que le cas justifié, et lorsque vous avez conscience qu'il est là. Mais maximum dans le Seigneur, la Bible dit, il y eut des noces à Cana en Galilée. Ça veut dire que noces là, c'est célébration, festivité. Ça veut dire, mariage, il a une fête. Maintenant, c'est le temps des noces. C'est le temps des festivités. Alors, je ne sais pas qui est le mariage fait. Peut-être que noces là, avec célébration, mariage là, ils sont ensemble, ils sont ensemble. Comme il y a un peu de monde qui, dans la même salle, il a fait réception. Hein. Et dans la même salle, ça aussi, ils ont fait mariage là. C'est bon problème. Je ne sais pas si c'est les mêmes conditions avec Jésus-Christ. Mais ça a souligné surtout c'est que il était dans noce là. Il a dit dans place de festivité. Il a invité Christ, vienne manger, vienne boire, etc. Il a invité le comme un monde qui normal parce que monde qui invité, il y a pas compte qui est invité. Et pas compte qui est. Gloire à Jésus. Moi même avant matin nous compte qui est. Mais c'est le réparateur des brèches. Mais c'est celui qui guérit. Gloire à Jésus. Mais c'est celui qui donne la victoire. Il est l'agneau de Dieu qui ôte le péché du monde. Donc nous conscients maintenant. Nous avons affaire à n'importe qui. Nous avons affaire avec l'agneau de Dieu qui ôte le péché du monde. Donc maintenant, quel que soit l'état de péché couillé, Jésus qui a délivré de péché là. Et dans quel que soit état, condition, la vie où il est, Jésus qui a mis dehors. Il a invité Christ à le manger, à le festoyer, sans ne pas compte qui est invité. La Bible dit que la mère de Jésus-Christ était là, et Jésus fut invité aux noces avec ses disciples. Ça veut dire, si on dit la mère de Jésus-Christ était là, c'est que la mère de Jésus-Christ, il y a une certaine relation avec les mariés.
Parce que si on dit que la mère de Jésus était là, il n'a pas dit qu'il était invité, il a dit qu'il était là. Ça veut dire que c'était normal pour qu'il était là. Parce qu'après, il dit que Jésus-Christ fut invité aux noces avec ses disciples. Ça veut dire que Jésus-Christ n'a pas habité qu'à maman, il a été invité. Parce que là, Christ commence avec un disciple, c'est à l'âge de 30 ans, Christ commence le ministère, il déménageait, quitter qu'à maman. Voilà Jésus. Est-ce que c'est maman qui m'a demandé pour inviter Jésus-Christ? Mais on sait le bagage que je connais. Quand tu as invité Jésus-Christ là, Jésus-Christ connaît mon yo. Il connaît mon yo. Exactement. Il y a un bagage qui a fait des gens qui ne connaissent pas une relation personnelle avec Jésus. Parce que y a des gens qui disent que ça, je ne peux pas éviter bon Dieu. Et dans tout, l'homme est bon Dieu comme Zami. Et là, tout le bagaille pour éviter le. Parce que des fois, bagaille nous pensons qui pas important. Là-dedans, qu'on manifeste des choses. OK? Et puis après ça, qui est capable de venir désastreuse. Et ça, comme matin, l'homme est chrétien, c'est mon pas bon Dieu. Puis quand Jean me dit tel bagage qui a moins d'importance, on va connaître. On va connaître ce qui a d'importance, on va connaître ce qui n'a pas d'importance. Le plus important pour qu'on connaisse maintenant, c'est que bonjour à vous. Gloire à Jésus. Levez-moi, on va dire bon Dieu, grand sac, on dit bon Dieu, merci. Et moi, la grandeur, la toute-puissance de Dieu.

Je suis. Problème, non, c'est que tu viens à manquer. Il va pas besoin de détails pour dire que ça. Parce que, sans qu'il y ait beaucoup plus intéressé à auteur, ou bien à écrivain biblique là, c'est que Jésus-Christ parle là pour l'autre bagaille que pour résoudre problème. 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Ils ont que Mathieu, qui problème qu'on a? Ils ont traversé. Ils n'ont pas obligé de passer par quatre chemins pour aller dire bon Dieu, mais ils ont traversé. J'ai le vin et il a manqué. 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Il m'a dit qu'il a mon yota danser, qu'il a mon yota festoyer. 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Il avait dit, il a fait sentir que présence Jésus-Christ. Il y a un problème qui posé. Et Jésus-Christ parle pour tes solutions. Il avait dit, Mathieu, il y a un monde qui branche ensemble avec moi. Et bien ça, pour le problème dans Jésus. On n'a pas besoin de passer par mille chemins. Pour dire, Seigneur, ce n'est pas faute moi. C'est tel bagage. Il y a des détails dans la prière. Il n'y a pas nécessaire. Ça va dire mondial qu'on aime déjà. Eh bien, non, la prière, ce n'est pas un rien nouveau à venir apprendre bon genou. Et ça fait de Matthieu 6. Les dit en priant, ne multipliez pas de vaines paroles. 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Qui pensait à force de prier, ils seront entendus. 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Qui sur la traversée, Mathieu? Est-ce que là vous stressez? Est-ce que vous levez, Mathieu? Ou sentez-vous oppressé? Ou tellement sentez-vous oppressé ou stressé? Ou une palpitation? Et bien normal. Et bien normal. Et Jacques Mathieu, si tel est ton cas, vous avez une palpitation stressée. Parce que vous sentez qu'il y a un système d'oppression qui t'a voulu qu'un beau captif. 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Ou c'est guérisseur, ou c'est docteur par excellence. 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Et c'est vous-même, là, on parle de l'éternité en vaille. M'a demandé qu'on y a. Ou mauvais esprit de dépression, de stress, qui m'en palpitation. Et c'est comme ça. Vous prenez des mesures drastiques contre toute forme de maladie. Ah, et bien ça. Et bien, plusieurs explications, et répéter. Non, bon Dieu connaît déjà. Et bien ça, et ça, comme on met les mains sur le cœur matin. Ou même qui a un problème de palpitation. Ou même qui a un problème de stress. Eh bien ça. On n'a pas besoin de la caille. On n'a pas besoin de dire l'aime rivée à soi, m'a mis à genoux. On n'a pas besoin de dire à soi, l'aime rivée, m'a mis à genoux, m'a la prière. 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

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Il y a un temps passé dans la présence, mon Dieu, il y a provision à faire. Il y a une relation qu'on établit avec mon Dieu, c'est provision à faire. 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Maintenant, mesdames en sous-cœur. Je sais. Ou même qui a dépression. Ou même qui a palpitation. Ou même qui est stressé au bout. 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J'ai palpitation. Quel que soit sa cause qu'on manifeste dans le corps physique, je dis, moi chasseur, d'ailleurs. Alors, Jésus, c'est pour tout ça qu'a fait stresser ce matin. 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Et pour bon travail là, yo mettez le dehors. 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Au nom de Jésus-Christ de Nazareth. Maladie, dépression. Palpitation du cœur. Maladie, stress. Quelque chose va manifester. Au nom de Jésus-Christ, on va chasser dehors. 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Il y a eu un problème, non? 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Moi, je dis, Seigneur, je n'ai pas l'argent pour me payer les cailles, je travaille. 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Seigneur, mes années a fini, je vais avoir l'argent pour me payer. 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Et bien ça, on va me dire Seigneur, vous faites un petit cop, vous faites une comme taxe. 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Ça manque à Isa pour dire. Le Seigneur a besoin de la paix. Parce que je ne vais pas dormir. Besoin de la paix parce que. Je me sens que je suis ébranlé dans la pensée. Et puis, bon Dieu lui-même qui voit que c'est un tel qui a permis de lui régler les causes. 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

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Même si elle a fait tout ça qu'elle a fait, après précaution, mais. Regardez, respectez. Parce que c'est la mère de ton mari. La mère de ton mari, pas de respecter, mais prends précaution. 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Un seul bagage qui me connaît. Aucun besoin pour la prière en pile. Parce que quantité de haine qui n'est déposée dans l'icône tout même, dans l'ibabiti. 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Et bien ça, parce qu'il dit, s'il n'a pas qu'à empêcher de marier, mais l'a empêché par mariage l'arrêté. Frère Maxime, le Seigneur, il dit, la mère de Jésus-Christ, lui dit, il n'a plus de vin. 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Il a invité Jésus-Christ parce qu'il y a une relation personnelle ensemble avec lui. Il y a une relation personnelle. Mais Maxime, les fois, il y a des bagailles que nous faisons avec nos formes d'innocence. Et puis ça nous fait assez libre. Et c'est avec le bon Dieu va l'utiliser pour faire quelque chose pour nous. Parce que c'est la mère de Jésus-Christ qui a joint Jésus pour la dire, ils n'ont plus de vin. Mais la mère de Jésus-Christ connaît qui est Jésus-Christ. Mais comment la mère de Jésus-Christ connaît qui est Jésus-Christ? Puisque Jésus-Christ n'a pas fait aucun miracle. Si Christ fait miracle déjà, et bien ça, on a dit maman, tu vas faire miracle, etc. Mais il connaît Christ par révélation. Pas oublier Marie, ce n'est pas à 30 ans qu'elle connaît qui est Jésus-Christ. Depuis avant qu'elle naît. Et bien ça, Jean-Jean de Vinouel. Et puis Joseph t'a expliqué aussi. Jean-Jean t'a venu dire que Jésus-Christ est lui qui a retiré la terre. On va pouvoir pécher. Et bien ça, il y a des bagailles, bon Dieu, comme révélation. Et ça, il y a des rêves qu'on fait. Mais il y a des révélations, bon Dieu, fort que vous précieuses. Parce que bon Dieu va parler à chaque jour. Bon Dieu parle au moment opportun. Et à chaque fois, bon Dieu parle ensemble avec vous. Donc, événement pour le manifester pour parole, bon Dieu, qui arrive éclaté. Et c'est pour une raison, Mathieu. Même quand participe dans l'émission, commandez Mathieu ensemble avec moi. Il y a des rêves, vous faire écrire. Il y a des paroles, bon Dieu, dit. Vous écrire aussi, vous mettez-le quelque part. Vous avez besoin. Parce que Christ n'a pas qu'on fait miracle. Mais la mère de Jésus-Christ connaît la dimension en dedans. Maman Jésus-Christ connaît que même le Christ n'a pas qu'on fait miracle, mais la dimension miracle en dedans. Et c'est vous une des raisons de foi. Il y a des gens qui connaissent la capacité. Et ça fait que des fois, bon Dieu permet que ce soit qui manifeste le développement dans la vie. Il y a des potentialités cachées qu'on a. Des capacités spéciales qui manifestent dans vous. 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Que bon Dieu qui a permis maintenant le Saint-Esprit manifester ça que nous avons pour manifester. 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Parce que, il y a des gens qui ont écouté le matin. Qui ont une certaine potentialité devant vous. Ou pas qu'on ait une existence. Parce que, 20 ans qui manquent, c'est pour manifestation de la puissance de cet esprit. À travers qui se manifeste. Et ça fait que, il y a des gens qui écrivent dans la vie. C'est que, nous, nous, nous, nous, nous, nous, nous, parce que, frère Maxime, par une manifestation de Dieu sans résistance.

gagne manifestation de Dieu sans résistance. 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Parce que c'est dans la tentation. C'est Jésus-Christ même qui dit, tu ne tenteras pas le Seigneur ton Dieu. Mais si je me suis en côté, un bagage vient joindre moi. Et moi, je cherche le bagage à remporter la victoire sur moi. Et si une maladie vient attaquer, maladie ça, il perd du pied. Et bien ça, moi, essayer de vivre une façon pour me attraper maladie. Et bien ça, parce que des fois dans la vie, nous trompons, bon Dieu, par. Excuse-moi, nous tentons, bon Dieu, par façon de vivre, nous. Rien va arriver. Nous mangeons de votre qui façon. 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Maintenant, ça c'est en trop tenter, mon Dieu. Si vous connaissez trop sucre, capable de prendre un diabète, capable de faire un diabétique, pour qui ça pour prendre? 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La protéger, je connais le diabète. 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Vous connaissez un pile sel, capable de faire haute tension. Capable de permettre que la pression augmente. Mais pour qui ça faut faire? Moi, je sais pour mon Dieu qui est grand, je vais manger n'importe qui façon, je vais manger un pile sel. Maintenant, j'ai un pile sucre. Ça, les tentations. On va tenter, bon Dieu. Maintenant, les sucres entrent sous. 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C'est où qu'on cherche? C'est où dans la mauvaise vie, on va le chercher? S'occupe, on va le passer pour dire, bon Dieu, guérime des sucres. Et bon Dieu, des fois, conscient des situations. Et quel est le problème, on va le chercher? Pendant, on va le chercher, problème de bon Dieu, tu parles là. Parce que soit là, il y a telle difficulté à rencontrer, ou conscient de ça. Et puis, la difficulté à rencontrer, qu'on y a, de rendre de l'anger, après, le bon Dieu, mettez-moi dehors. 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Et ça fait. Non, dans la prière, vous voyez ça Christ dit par rapport au combat spirituel? Il dit, ne nous induis pas en tentation. Dans la prière, pour exprimer le combat spirituel, Jésus-Christ dit, ne nous induis pas dans la tentation, mais délivre-nous du mal. Ça veut dire, pas livrer-nous pour la tentation. Préserver-nous de tentation. Et ça que maintient, il y a un pile bagaille nous tomber là-dedans. 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Les sautines là-dedans, mais les guides j'ai mis avant. 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Là où c'est le monde qui a servi bon Dieu, où doit être le monde qui doit prendre plus de précautions que tout l'autre monde. Vous devez prendre plus de précautions. Et bien ça, vous devez prendre plus de précautions. À tous les points de vue. Il va le tenter, bon Dieu. Si vous connaissez tel, ce n'est pas bon monde qui est lié. Vous allez partager vêtements ensemble avec lui. Vous allez vivre en cocodin ensemble avec lui. Parce que vous ne connaissez pas bon monde. Et bon Dieu révèle-le, il n'est pas bon monde. Parce que bon Dieu révèle-le, il n'est pas bon monde. Ah, tel va faire moi-même. Mais bon Dieu dit, bon Dieu révèle-le. Et si bon Dieu révèle-le, c'est parce que bon Dieu a besoin de précaution. Et ça, quand il y a un peu de monde qui a écouté, il n'y a pas de monde qui a c'est nous. C'est choix et décision. Maxime le Seigneur, la mère de Jésus-Christ, il va courir côté Jésus-Christ fait miracle, mais elle connaît qu'on bagarre en dedans. Il y a une potentialité qui est en dedans qui peut être développée, qui peut être manifestée. Et bien quand un matin, c'est sous la pulsion de sa mère
que Jésus-Christ manifeste son premier miracle. Gloire à Jésus. Maintenant, mets-moi sur l'estomac, maintenant. Et on va le faire proclamation sans ça avec moi. Peut-être qu'on va traverser des moments difficiles. On va comprendre que ça va porter dans la vie. Même venir pour me prophétiser, on voit qu'on est ça qui a tracassé là. Il n'est pas venu pour le dessous, il est venu pour le construire. Il n'est pas venu pour le dessus, mais il est venu pour le construire. Dis ça avec moi, dis Mathieu. Au nom de Jésus-Christ de Nazareth. Au nom du sang versé à la croix. Gloire à Jésus. Quel que soit ça, ma traversée, je dis. Les papes ne font rien. Dis, bah, tiens, au nom de Jésus. C'est pour ça qu'il y a un homme non, qui cachait. Jésus mettait le dehors. Dis, bah, tiens, au nom de Jésus. Quelle que soit capacité spirituelle. Il y a un homme qui va te manifester. Maintenant, Jésus-Christ manifeste dans la vie. Gloire à Jésus. On va dire ça maintenant. Car il y a des hommes et des femmes de Dieu qui branchent ensemble avec maintenant. Potentialité la capacité sorti. Maintenant, au travers de l'émission commandée maintenant, bon Dieu va permettre que ça puisse y manifester. Dieu, maintenant, au nom de Jésus. Quelle que soit la potentialité spirituelle, il y a un homme qui va te manifester. Maintenant, moi, décrété qu'on y a Jésus manifesté. 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Dis, bon Dieu, merci, Mathieu. Témoignez la toute-puissance de Dieu. Témoignez la grandeur de Dieu. La droite de l'Éternel manifeste sa puissance. La droite de l'Éternel est élevée. L'esprit de la mort, quel que soit côtoyé, Mathieu. Moi, chasseur, Dieu. Et au même matin, qui qu'on a fait rêve, on a dormi sous même cabane avec monde qui mourit déjà. 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Ce n'est pas des bons rêves qui ont eu. 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Allez, mais sur l'estomac, j'ai l'esprit la mort. 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Au nom de Jésus-Christ, moi chassé dehors. 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Il y a deux mouns qui ont écouté là. Il y a un monde qui va le recevoir en lettre. Lettre ça qu'on parle recevoir. C'est une lettre immigration qui va le reverser une décision qui prend contre même. En lettre immigration. Ok, une lettre la justice. Il va le reverser une décision que tu prends contre toi-même. 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Frère Maxime dans le Seigneur, lorsque la mère de Jésus-Christ, à l'une de Jésus-Christ, vous dit, ils n'ont plus de vin. 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Jésus lui répondit, femme, qu'il y a-t-il entre moi et toi? Mon heure n'est pas encore venue. 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Il est en logique de ministère. 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
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Jésus-Christ est arrivé au niveau que chaque monde manifeste la foi. Et ça, il faut pas le voir. Même lorsque Lazare est malade, prêt pour mourir. Lorsque les sœurs de Lazare vont écouter Jésus-Christ, il n'est pas venu sur le champ. Il n'est pas venu sur le champ. Parce que Jésus-Christ n'a pas voulu faire des actions de foi à partir des sensibilités, des relations interpersonnelles. Jésus-Christ voulait faire des bagailles à partir de la foi. 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Mais intercesseur lui-même qui vient contre Jésus-Christ. Il peut le faire sur la base de la foi. La base de la foi. Et Jacques Popral voit que lorsque la femme syrophénicienne vient de Jésus-Christ pour le petit, il a cruellement tourmenté par les démons. Premier bagaille pour eux, c'est que Jésus-Christ n'a pas une femme, ça dit tout. Et bien, sur une base de relations interpersonnelles, relations parentées, relations amicales, les pas condamnent ça du tout. Ça veut dire que il y a un investissement de foi qui fait à travers cette femme pour la guérison de sa fille. 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Parce que approche maman fait là, c'est bon approche de foi. C'est une approche de relation parentale. 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M'a besoin de citer qui sont gagnés. Vous avez besoin de dire que ça, que m'a obtenu plus tard dans l'émission. Là, il a fait la prière pour la guérison. Mais là, il a fait la prière pour ceci, pour cela. Non. Depuis où nous commençons à commander matin, le Saint-Esprit est déjà dans l'air. Ou même, ou faire selon Jean, l'Esprit bon Dieu mandou pour faire. Il va suivre un programme. Parce que mon qui doit dire que ça, que m'attend le premier parti, hein. M'attend le, il va arriver là, à la fin, m'a branché que ça. Non, on va connait qui ça bon Dieu a fait. Et ça, que pendant m'a parlé ensemble avec vous là, vous avez des besoins. Déposer besoin dans la présence de mon Dieu. Sortant un main, bon Dieu fait pour vous. Déposer la présence de Sikounia. Parce que bon Dieu, c'est bon Dieu qui. Bon Dieu va gagner des heures spécifiques. Il va me lier à je n'importe qui là. Et ça fait Kounia m'a demandé. Masse koto senti ou malade. Présentez requête ou par rapport à ça, qu'on a besoin de mon Dieu. Si vous pas malade, vous besoin de papier immigration. Alcool bon Dieu. Si vous n'avez pas de problème papier immigration. Ou bien se marier. Alors, bon Dieu. Gloire à Jésus. Ou bien se marier. Alors, bon Dieu. Allemand de Saint-Esprit. Gloire à Jésus. Matin, vous allez chercher nègre pour ou bien femme non pour.
Et c'est quoi ça, ça fait, tu? 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Et parce que des fois, nous avons l'aide disposée. Et puis, des fois, pendant que nous disposé, nous avons disposé déjà. Parce que à chaque bagaille qui vient de passer, bon Dieu ne peut pas permettre que rien vienne de passer juste pour le venir. Et parce que bon Dieu met le penser pour être capable d'agir sous lui. Ainsi, Mathieu, ma bonne opportunité pendant 2-3 minutes. Gloire à Jésus. Ma bonne opportunité pendant 2-3 minutes. Mets les mains. Et bien ça, que tu sois malade, ou bien présenter tes besoins spécifiques. Au besoin de la main, mon Dieu, et m'a demandé, mon Dieu, faire une intervention pour. Gloire à Jésus. Gloire à Jésus. Si vous êtes malade, passez mes mains contre vous, si vous êtes malade. Réclamez une intervention divine. Maintenant, au nom de Jésus, quel que soit ça qui parle de Dieu, il a la vie maintenant. Je vais prophétiser, je vais décréter, je vais déclarer. D'ailleurs, voilà, je sais. Ouais, pendant 2-3 minutes ce matin, pas prendre le gaspiller. Voilà, je sais. Passez-moi. Voilà, je sais. Il y a un monde qui est sur le tapis roulant. Ou sont tombés sur le tapis roulant. Et puis vous prenez choc, depuis le sang. Depuis le sang, vous passez sur bien. Vous êtes tombé sur le tapis ou là, vous prenez choc. Depuis le sang, vous passez sur bien. Mais les mêmes côtés, vous prenez choc là sur le tapis ou là. Alors en anglais, c'est treadmill. Ok? Vous prenez choc. Et puis vous sentez que vous pas bien. Mais les mêmes. De redescendre ça, pas dit matin. Maladie. Persécution démoniaque. Quelle que soit forme d'intervention maléfique, dans le corps physique, moi. Josia. Moi, chasseur. Dehors. Gloire à Jésus. Gloire à Jésus. Passez-moi. Alors, si vous êtes malade, passez-moi. Si vous avez l'autre requête dans la présence, mon Dieu, faites le cognac. Les ondes de Radio Emmanuel sont remplies de la puissance de l'Esprit. L'Esprit de guérison, l'Esprit de délivrance, l'Esprit de gloire. Gloire à Jésus. Levez-moi en bas que mon Dieu a fait manifestation. Massez-coteau sorti ou malade. Maintenant, maladie coriace. Maladie rebelle. Maladie expédition. Maladie interpellation. Jésus a méthodé. Parce que grande femme qui a écouté là. Ou bien un point noir sous sein. C'est retour, comme ça, ou elle. Il y a un petit point noir qui monte sous sein. Et ça crée la caillou, il y a un désarroi. Et c'est ça l'ennemi a cherché. Parce qu'il y a des événements qui arrivent dans la vie. Ça m'a demandé pour qu'on quitte d'esprit. Et pas bouleverser. Ça m'a demandé pour qu'on une stabilité émotionnelle. Et bien ça, mesdames et messieurs. Vous vous sentez malade, Mathieu. Eh bien, ça, femme, ça, mettez-moi. Souti, une tache noire, ça, pour être par nation. Et puis, qui alarme. Parce que dans le monde invisible, des poux perdus, stabilité émotionnelle. C'est des portes qui ouvrent pour m'aller en faire, des portes qui salvent. Voilà, Jésus. Venez-moi en souci, Mathieu.
quel que soit côté elle sortit.

les papes capables de résister avec l'intervention de Dieu. Voilà, Jésus. Même si on sait qu'il y a une douleur périodique, non, même c'est ça. Mais puis, on ne fait aucune liaison entre ça et ça. C'est ça, diable, je cherche même. Et si on a n'importe quel problème dans ce matin, et que ces femmes mettent mon souli. Bon, diable, retirez. La loi de l'éternel manifeste sa puissance. La loi de l'éternel a été levée. Mettez mon souci en matière. Dégradez ça. Des problèmes au niveau du sein. Quelle que soit la façon, on va manifester. Maintenant, au nom de Jésus-Christ, moi chasse dehors. Mettez mon souci en. A dit problème. Au niveau du sein. Maladie. Cap manifesté dans le sein. Maintenant, au nom de Jésus-Christ, moi chasse dehors. N'a dit ça une troisième fois. Pour bon Dieu, qu'a renvoyé quelle que soit forme d'opération qu'a faite. Pour bon Dieu, qu'a dilué quel que soit masque qu'il a formé. Pour bon Dieu, qu'a effacé toute tâche. Retirer toute douleur, Mathieu. Et permettre que tout côté diable te prenne. Facilité pour te faire vivre dans la peur. Bon Dieu, retirer. Il dit, Mathieu, au nom de Jésus. Moi, décrété, qu'on y a. Quelque soit forme de puissance maléfique. La manifester dans la maladie du Saint. Maintenant. Moi, chasseur, dehors. Levez-moi en bas, mon Dieu, gloire, ça, Mathieu, dis, mon Dieu, merci. Je me dis, présence, mon Dieu, dans l'onde. Il y a plusieurs cas de guérison qui fait. Il y a plusieurs cas de manifestation de délivrance qui fait. Il y a un pile problème qui résout, Mathieu. Parce que, ça, ouais, manqué. Bon Dieu, pral bail, il y en abondance. Gloire à Jésus. Il y a un monde qui a un bon vin coup droite. 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Bon vin coup droite, tout le monde. Vous ne savez pas qui ça a fait, mais qui vraiment dérange. Et vous courez à le chercher. Vous allez le chercher pour connaître qui ça a fait. Vous avez des informations à chercher dans Google. Il y a plus de dérange que le dérange. Et que les bagailles qu'on connaît dans la vie, même. Parce que la foi fait référence des fois à l'innocence. Et c'est maintenant ça, la foi, on va dire tout le temps, non. La foi, des fois, fait référence à l'innocence. Et les bagailles qu'on cherche qu'on est, les plus de tout qu'il construit. Ok? Et ça fait, les bagailles, l'on pas qu'on est. On investit beaucoup plus dans la foi qui est sur tes connais. Alors, on même maintient, mettez-moi en bas au coup droit. On n'a pas besoin de connaître qui c'est, est-ce que c'est veine qui transporte son en tête. On commence à penser à AVC. Et c'est là où l'ennemi a pas de noir. Et bien ça, parce que Jérémie dit comme ça que dans Lamentation 3, à partir du verset 19, il dit ce que je veux repasser dans mon cœur. Il dit quand je pense à la détresse, à l'absinthe, au poison. Ça veut dire, premier bagage que l'ennemi a fait, lui orienter penser où. Il va pas lui penser où. Mais il crée des événements pour le cas orienter penser où. Qui ça l'ennemi a fait? Si l'ennemi a connu que, ou son monde qui est hyper maladie, lui crée des. Il y a des symptômes qui viennent dans la vie. Et pour commencer à penser qu'on y a. Est-ce que c'est pas cancer? Et pour commencer à faire des recherches. Les tels bagailles arrivent. Est-ce que c'est pas cancer? C'est là. Et puis, au lieu de faire bon Dieu confiance, eh bien, oubliez.

C'est un que c'est un recherché qui est bon Dieu lui-même. Et bien, quand il y a un dormi, il y a un passé à VC. 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Et pour qu'il y ait la guérison qu'il faut. Mais les mots disent, matin, au nom de Jésus, quel que soit ça que tu as formé beaucoup de tout, il y a une répercussion dans les oreilles. Il y a une répercussion dans la fontaine tête. Maintenant, au nom de Jésus, madame, déposez même beaucoup de droite, je décrète. Jésus chasse dehors. Il a dit maladie. Il a manifesté beaucoup de droite. Je dis, ces derniers jours, pour manifester dans le manifester ma tête, au nom de Jésus-Christ, moi je chasse dehors. Continuez à masser. Bye, mon Dieu, grand sac, matin. Continuez à masser. Passez, mais on va au couloir tout kounia. Mandez, bon Dieu, pour faire une intervention spéciale. A dit maintenant, au nom de Jésus-Christ, ça. Depuis c'est ça qui a manifesté ma droite, je décrète que Jésus chasse dehors. Ouais, mon Dieu, grand sac matin. A dit, mon Dieu, merci. Comme Maxime. Jésus-Christ dit, dame, dans le sac, il dit à maman, mon heure n'est pas encore venue. L'elle dit à maman, non, mon heure n'est pas encore venue, ce n'est pas signifié que il n'est pas prêt pour le faire miracle. Elle dit, maman, ça que peut faire miracle, c'est à partir de la foi. La foi qui va investir dans le miracle. Mais ce n'est pas une relation parentale. Ce n'est pas le faire magie. Mais c'est la foi. Parce que c'est la foi qui fait mon Dieu bouger. Eh bien ça, on va remarquer un bagaille. Malgré tout erreur Abraham fait, bon Dieu prend plaisir dans lui à cause de la foi. Parce que bon Dieu parle des hommes et des femmes à la perfection. En même temps aussi, bon Dieu parle l'eau pour vivre dans le péché. Mais bon Dieu parle des hommes et des femmes à la perfection. Mais mon Dieu relève des hommes et des femmes qui reconnaissent et que c'est mon Dieu qui ne peut pas faire et que c'est sous les bons appuyés. Dans Matthieu 5, verset 48, Jésus qui dit, soyez donc parfaits comme votre Père Céleste est parfait. Ça veut dire, mon Dieu, c'est idéal. Non? Bon Dieu, c'est sous lui nous devons focaliser. Et ça fait, même lorsque vous avez un modèle, si mon qui modèle va tomber, et on pas besoin d'altra casser tête, parce que, il y a mon des fois qu'on quitte l'évangile à cause de un tel font bêtise. Et si un tel qu'a fait bêtise, eh bien, mon cher, m'a quitté l'évangile. On va observer mon Dieu, on va observer un tel. L'évangile va pas empêcher qu'on ait modèle. Mais, modèle ou il y a une limite. Et ça fait bigot déifier aucun monde. Dans les sens, il y a des façons où parler à tout le monde. Il y a des façons qui va fonctionner à tout le monde. Il va bon. Il y a une attention, il y a un comportement. Il va bon. Allez, ça y est pour bon Dieu qu'il. Et pour bon Dieu qu'il. Et ça fait qu'on langage qu'on gagne. Il n'est pas bon. Il y a un comportement qu'on a à l'endroit d'une personne. Librement, pour déifier, librement pour. Et c'est bon Dieu qui mérite le langage ça. C'est bon Dieu qui mérite le comportement ça. Parce que mon présence, il y a un autre monde, fait beaucoup plus impact sur lui que présence, mon Dieu.

Les mounes là, là, fait attention pour ne pas faire bêtises. Mais même lorsqu'elle fait bêtise, ça va déranger, elle ne pas même demander bon Dieu excuse des fois. Il va bon. Et ça que Jésus-Christ dit, soyez donc parfait comme votre Père Céleste est parfait. Ça veut dire, modèle suprême dans le bon Dieu. C'est ça le bon Dieu qui est parfait. Modèle suprême dans le bon Dieu. Si vous avez besoin d'un comportement exemplaire, ce n'est pas devant les hommes, c'est devant mon Dieu. Devant mon Dieu. Matin. Levez-moi en bas, mon Dieu, grand sac, matin. Gloire à Jésus. Mais bien aimé dans le Seigneur, les mamans entendent ça. Jacques comme dit ça. Sa mère dit au serviteur, faites ce qu'il vous dira. Ah. Ou bien, oui, qu'est-ce qui va le passer là? Jésus, qu'est-ce que ça le fait? Est-ce que c'est désobéi? Il désobéit, maman? Non! Ou bien, oui, immédiatement que sa vie a fini, qu'est-ce que Jésus fait? Il a changé façon de faire. Il a changé façon de faire. Parce que Jésus Christ pas voulu faire miracle là, sur la base de la relation parentale. Les voulait faire miracle là parce que il y a la foi qui investit là-dedans. La foi qui investit là-dedans. Imagine, on même gars que j'aime qui mange chanson avec moi. 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Même j'ai au monde calco Jésus-Christ pour calco Jésus-Christ ça peut être pas aussi. Jésus-Christ là on regarde Emmanuel. Investit la foi. Investis la foi. Il y a un miracle là. Il y a une intervention spéciale de la part de Dieu. La Bible dit comme ça que immédiatement, il dit, oh, il y avait là 6 vases de pierre destinés aux purifications des Juifs et contenant chacun 2 ou 3 mesures. Jésus leur dit, si Jésus-Christ leur dit, ça veut dire que j'ai serviteur à demander pour faire ça. Serviteur. Jésus-Christ parlait aux serviteurs. Gloire à Jésus. Remplissez d'eau ces vases. Et il les remplit jusqu'au bord. Gloire à Jésus. Eh, Mathieu. Bagon, ça qu'a fait, mais Mathieu. Il y a un peu le monde qui a écouté là. Vous pourrez entendre la voix de Dieu qui a parlé ensemble avec vous. Un peu de fois, bon Dieu parle ensemble avec nous. Et parce que nous ne comprenons pas la dynamique que bon Dieu parle ensemble avec nous. Pour nous-mêmes, c'est une grosse voix pour parler. Gagnons intuition qu'on gagne. Est-ce qu'on connaît intuition spirituelle? Intuition spirituelle. Gagnons intuition qu'on gagne. Et la voix bon Dieu qui a parlé en dedans. Ou qu'a manifesté intuition ça. Hein? En la foi. Gloire à Jésus. Parce que non, bon Dieu, pas gagné rien qui fait 3 ans. Avant même que Jésus-Christ est venu, Vazayo qui était placé là, bon Dieu était déjà connu qu'il va utiliser Vazayo. Et ça fait là la vie, il y a des bagailles qui arrivent, retourner. Mais bon Dieu, quand on connaît des salaires, il y a 11 ans, mais qui font bagaille pour. Les hommes, ils ont fait le saisir. Parce que ça, je ne suis pas assemblé avec ça. Mais bon Dieu déplace pour ça. Il y a une rencontre ou fait. Eh bien, ou pas c'est son rencontre au hasard. Son planification céleste. Et ça fait là où c'est mon cap servi bon Dieu. Vous devez toujours être alerté. Puis quand je ne prends aucun événement à la légère. Puis quand je ne prends aucune décision à la légère. Je dis à ah, mon gap metto de yo, ou que n'a pas même reconnaître c'est lui-même. Et vous dans le bon côté. Mais maxime dans le Seigneur, Mathieu. Mathieu, le Saint-Esprit dit, boum, tout le monde consacré. Chaque parle contribuer à délivrance, il est déjà à disposition. Et bien ça, Mindjon David, Mathieu. Tu vois ce qui parle tout, Goliath, là, le devant déjà.

Un dimanche qui prend le touillet Goliath là le devant déjà. Alléluia! On n'a pas besoin de le chercher ailleurs. Onction quand on l'a, suffit pour renverser toute puissance maléfique qui campait devant. Il y a un bagage en dedans, Mathieu. Il y a une onction que mon Dieu dépose en dedans. Il y a une puissance que mon Dieu dépose en dedans. Fais proclamation sur quoi peut-être pas. Ma bonne petite, vous faites ça. Fais proclamation sur quoi peut-être pas. Orienter destiné. Orienter destiné. Fais proclamation sur quoi peut-être pas. Ça veut dire, Mathieu, par exemple, on a dit tout homme forgé contre moi, il y a sans effet. Dis ça avec moi, Mathieu. Parce qu'il y a cagé un pile bagaille quand il faut avancer. Frère Maxime, il n'y a pas maladie seulement que diable a cavoyé. Ce n'est pas maladie seulement que diable a cavoyé. Il y a des entraves que diable a voyé surtout. Les bavons et maladies, mais entrave ça, créer maladie en nous. Et ça fait la vigilance de la chrétienté qui a pris l'importance. Dans Matthieu 26, 41, Jésus-Christ dit aux disciples, veillez et priez. Regardez, lui mettez veillez avant prier. Vous dites ça. Regardez, prenez la vie ou priez, j'ai fait main. Regardez, prenez la vie ou priez à partir des données qu'on gagne. Et donner ça, il n'y a pas forcément. C'est des données que bon Dieu bon en révélation. Vous voyez, à partir des données qu'on gagne, vous voyez l'achat en caille. Vous n'avez pas besoin de bon Dieu bon en révélation. Comme l'argent qu'on gagne, comme l'argent bon Dieu capable de faire. Mais il ne faut pas prendre ça comme un fonctionnement. Et bien ça, vous voyez l'achat en caille. Vous regardez comment on gagne. Comme il y a un cas gagné, etc. Et vous priez sous ça. Vous priez sous ça, c'est à partir des données financières que vous gagnez. Et vous dites, mon Dieu, quand il a coûté 1 million, je gagne 50 000 seulement de dépôt. J'ai besoin de 100 000. Et vous la priez pour 100 000. Vous dites, Seigneur, j'ai besoin de 100 000. J'ai gagné 50 000. Ça veut dire, grosso modo, j'ai besoin de 50 000. Le Seigneur est capable de plus que 50 000. Il est capable de tout million, s'il vous plaît. Mais cependant, je vais la prière pour 50 000 là parce que c'est lui qui a besoin. Alors, on va décider, s'il vous plaît, 1 million, 2 millions, 3 millions. Mais cependant, le problème, moi, c'est le problème de 50 000. Bienvenue dans le Seigneur. La foi des fois, il y a une dimension logique là-dedans. Maintenant, nous allons faire proclamation contre tout ça qui entrave destiné. Nous allons faire proclamation. Nous allons demander, bon Dieu, maintenant, tout ça qui est dans l'environnement, pour mon Dieu, qu'à utiliser pour délivrance, pour miracle. Gloire à Jésus. Gloire à Jésus. Gloire au Saint-Esprit de Dieu. Alléluia. Même j'ai un vase de pièce. Il est destiné aux purifications des Juifs. Il y a une tonne de moyens pour bon Dieu qu'à joindre. Pour le faire miracle vain. Eh Mathieu, nous allons dire bon Dieu ça. Et puis c'est ça que dans l'environnement, quelle que soit l'intention qu'elle te gagne. Et puis c'est ça qui est dans l'environnement. Quelle que soit l'intention qu'il gagne, n'a pas demandé bon Dieu pour le transformer, pour le faire venir dans avantage. N'a pas demandé bon Dieu pour le transformer, pour le faire venir dans avantage. Et bien ça, on va lire ça avec Mathieu. Ok. On va le dire, bon Dieu, ça avec Mathieu. Dis Mathieu, au nom de Jésus. Toute chose concourt au bien de ceux qui aiment Dieu. Dis Mathieu, quel que soit ça qui est l'environnement.

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Mon Dieu a fait le tourner en bénédiction pour. 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Disons avec matin. A dit Marie, moi, c'est bénédiction. A dit madame, moi, c'est bénédiction. Dis petit, moi, yo, c'est bénédiction. Dis ministère, c'est bénédiction. Dis côté, mien le travail, là, c'est bénédiction. A dit matin, tout ça, diable a été préparé pour déposer dans l'environnement. Qui dégâtonne un obstacle pour moi. Qui dégâtonne une malédiction pour moi. Je dis, moi décrété, bon Dieu, change de direction. La vie pour le béni. Dis maintenant, moi recevoir bénédiction du ciel. Alléluia! A dit maintenant, je l'ai transformé. Toute malédiction en bénédiction. Je l'ai transformé. Tout l'ennemi en ami. Dis-moi, tiens. Voilà un environnement de bénédiction. Voilà un environnement de victoire, de grâce. De grâce. De grâce.

en bénédiction. Toute maladie dans la vie, il est venu pour te rendre moi malade. Mathieu, Jésus guérit. Tout système de dépression, tout système d'attaque maléfique, je dis à que l'ennemi a déposé dans la vie pour destruction personnellement, pour disparition personnellement, je dis à Jésus chasse dehors. Levez-moi en bas, mon Dieu, grâce à Mathieu. Pendant que Saint-Esprit a fait intervention en dedans. L'a retiré toute vieille bagaille que Dieu a te mettre en dedans. L'a retiré toute vieille bagaille que des morts te mettent en dedans. Gloire à Jésus. Gloire à Jésus. Gué maladie qui a glissé descendre. Gué maladie qui a fondu qu'on y a. Passé, mets un coteau sorti au malade. Commandez maladie à. Pour disparaître entièrement. Passez, mets un coteau sorti au malade. Commandez maladie. Pour l'effacer entièrement. Des maladies. Dans le nom puissant de Jésus-Christ, matin. Quel que soit le coteau logé, moi chassé dehors. Gloire à Jésus. Gloire à Jésus. Passez-moi. Toute planification que tu as faite dans le monde visible, Mathieu. On a dit, tu peux aller. Jésus-Christ retire. Recevoir la guérison. Recevoir la guérison. Il y a un monde qui a écouté le matin. Qui a saigné. Qui ont saignement interne. Gloire à Jésus. Mettez-moi quelque part sur le corps physique. Quelle que soit forme d'hémorragie interne qu'on gagne. Quelle que soit forme d'hémorragie interne qu'on gagne. Il n'y a pas plus fort passer le sang de Christ. Le sang de Christ, il délivre l'humanité tout entière. Alors, ou même, on va faire une intervention pour. Maintenant, mon cher. Mettez-moi sur le corps physique. Quel que soit côté saignement interne ça, ou bien hémorragie interne ça, t'as manifesté. Quel que soit façon que vous te voyez, vous le décadez sur matin, bon Dieu retire. Il a dit hémorragie interne, matin, moi je bloque, guérison au nom de Jésus. Hémorragie interne, matin, moi je bloque. Guérison, au nom de Jésus. Gloire à Jésus. Levez-moi. Levez-moi, Mathieu. Ah, dis mon Dieu, merci. Alléluia. Guérison. Toute malédiction démoniaque. Toute expédition satanique. Mathieu. Jésus, mets-toi dehors. Levez-moi en l'air. Il y a une grâce spéciale qui a sauté dans le ciel, la Kounia. Il y a une grâce spéciale qui a sauté dans le ciel, la Kounia. Il y a un bagage qui est déplacé dans la vie. Vous avez bien tout. Alléluia. Gloire à Jésus. Il y a un bagage dans la vie qui est précieux pour vous. Vous pouvez dire, vous avez pris un commentaire. Il y a une grâce que bon Dieu te fait. Vous perdez grâce à Mathieu. Vous avez pris le bas. Vous avez pris le Mathieu. Vous avez un don de bénédiction que vous avez déposé dans la vie. Ok? Donc ça, c'est comme la prière en pile. Et bien ça, vous êtes sensible à la voix de Dieu. Mais c'est retour, ouais, ou a diminué insensiblement. Mais est-ce qu'on pas jamais essayer de chercher, ouais,
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Une bénédiction. Ma recevoir, Kounia. Une bénédiction de Christ sans arrêt. Voilà, Jésus. Bye, merci. La droite de l'Éternel manifeste sa puissance. Maintenant, gagne une intervention spéciale, divine, spirituelle. Que bon Dieu manifeste. Livre les fêtes de manière exceptionnelle. Mais demande souvent ce matin,
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C'est une émission spéciale matin. À tous les points de vue. Par la façon de faire, pour la, avec la longueur de l'émission aussi. 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Qui choisit pour le bénir au travers de cette émission. Avant que vous demandez pour capable abonner, partager, inviter et liker, pour les bagailles qui m'a demandé de faire matin, c'est par Jésus-Christ la vie. 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

0: 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Effacer tout ça que tu as dans la vie. 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Pardonner tout péché mieux. Régnez sous moi en maître, en sauveur et en seigneur. Épargnez-moi, protégez-moi de tout ça l'ennemi est capable de faire. 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Donc, maintenant, c'est un privilège pour me faire connaître que vous êtes petit, bon Dieu, à part entière. Si tu veux être là, son nez qu'on y a, même Jean, mon guide est converti, ça fait 50 ans, 100 ans qu'il a monté à l'encontre du Seigneur, de vous faire déclaration ça avec sincérité. Vous pouvez pour aller rencontrer mon Dieu, pour aller rencontrer Jésus-Christ dans les airs. Eh bien, c'est comme ça nous terminons l'émission maintenant. Je vous demande vous capable, maintenant, avant même que nous allions aller, partager le lien avec le maximum de monde possible. Abonnez avec chaîne Facebook, YouTube, nous. Et puis, demain matin, je vais inviter ou bien aimé venir participer à l'émission commande matin. Et bien ça. Et puis avant d'aller, cliquez sur le pouce là. À la gloire de Dieu. 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Demain matin, si tu veux, pour notre émission similaire qui est les commandes matin.
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0: 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On va aller, l'onction, c'est comprendre l'onction. 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Ils ne sont pas parce que qu'on travaille, qu'ils veulent faire pour vous-même. Et me dit que bénéfice, ça, c'est pas pour vous. 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Parce qu'on n'a pas une onction sur propre tête pas, mais on a une onction pour capable faire le royaume, bon Dieu, avancer. Mais on dit son investissement surnaturel par lequel Dieu communique trois choses. Son esprit. 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Dieu communique sa puissance. Et Dieu communique son autorité. 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Donc, faut qu'on ait l'esprit. Sa puissance qui fait sa représentativité. C'est-à-dire que, là, on a onction sous même, on a puissance pour capable faire des choses surnaturelles. Son autorité, c'est pour l'exécution. Et il y a un seul verset dans la Bible qui exprime tout ça. 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Des guérisons pour tout le monde qui était sous l'emprise du diable, car Dieu était avec lui. Donc, à partir de ce verset, nous voyons les trois réalités de l'onction. L'esprit de Dieu, la force de Dieu ou la puissance de Dieu, et l'exécution du travail de Dieu qui est la guérison. Donc ça veut dire, si vous avez onction, fort ou capable de faire une démonstration de la puissance de Dieu qui peut démontrer qui ça onction est. 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Et me dit, pour quelle raison que David a trois chapeaux ça dans la tête lui, c'est parce que Jésus-Christ sera de la descendance de David. Si Jésus-Christ sera de la descendance de David, Jésus-Christ pourra occuper ces trois fonctions. Donc, faut qu'il sorte de l'héritage de David. Parce que David, Jésus-Christ sera appelé le Messie selon l'ordre de David. Donc, c'est pour Jésus-Christ, en quelque sorte, continuer avec beaucoup plus d'évidence sa David de commencer. 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Mais maintenant, je veux dire, parler ensemble avec vous, l'onction beaucoup plus large. 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Parce que l'idée de Dieu, c'est que ces trois offices, t'es capable d'être des offices qui étaient sous l'autorité de Dieu. C'est-à-dire le roi, le prêtre et le prophète. Ces trois offices sont des offices principaux de Dieu. 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Là, nous lisons pour nous. 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Il n'est pas un roi. Mais bon, Dieu prend loin de lui. Il dit, l'Éternel dit à Moïse, sache que j'ai choisi Betsalayel, fils d'Uri, fils de Hur, fils de la tribu de Juda, dans le verset 3. Je le remplis de l'Esprit de Dieu. 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
5: 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Lorsqu'on exerce un office, tout le monde voit qu'on est officier pour bon Dieu, on va faire n'importe quelle façon. Faut faire avec soin. Faut croire qu'on est avec certitude que bon Dieu avait dans ce qu'on va faire. Et faut avoir une tête tout focusé sur ce qu'on va faire. 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

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Car ils étaient parmi les anciens, quoiqu'ils ne fussent pas allés à la tente, et ils prophétisèrent aussi dans le camp. 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Il n'y a pas besoin qu'on ait qui contrôle, qu'on ait qui place. 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C'est génération qui n'a pas tenu compte de qui est-ce que nous sommes. Elle a tenu compte de puissance qui existait seulement. 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Est-ce que vous comprenez? 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Il a besoin d'une capacité de plus dans lui. 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

jeune garçon qui dit, moi, on est qu'à prophétiser encore. Il n'est pas étonné pour tout le monde qui a prophétisé contre Moïse hier. Mais il prophétisait pour deux nègres qui a prophétisé encore. Parce que pour lui-même, il y a une place pour recevoir une onction de prophétie. Et c'est ça qu'il dit. Mais c'est une question d'appel. Allez pour moi, il a chanté dans le verset 28, ça le dit. Et Josué, fils d'un homme, serviteur de Moïse depuis sa jeunesse, prit la parole et dit, Moïse, mon Seigneur, empêche-les. Moïse, mon Seigneur, éteins le long de la prophétie. Fermez les bouchons. Mais est-ce que c'est Josué qui te met la parole dans la bouche, monsieur? Est-ce que c'est Josué qui te fait prophétiser? Qui j'en fait demander pour fermer la bouche? C'est parce que Josué est levé dans l'ancienne école. Il va consacrer les présences, mon Dieu. Il va consacrer la manifestation. Il va faire bon Dieu affaire dans l'église. Nous fermons la bouche, mon Dieu. Il y a une pile d'action, mon Dieu, qu'on va faire dans l'église. Nous empêchons, mon Dieu. Des fois, c'est des leaders qui empêchent, mon Dieu. Des fois, c'est des leaders qui campaient contre, mon Dieu, par action qu'il a fait. Pendant, mon Dieu, a agi, oui. C'est pas l'homme qui a agi. Prophétie de M. Sarah Potea. C'est pas l'homme qui a fait prophétiser. C'est bon Dieu qui a fait prophétiser. Mais, Josué campait. Un futur leader, il campait pour lui empêcher. Est-ce qu'on pas quoi? En dans l'église qu'on y a. Il y a un pile bagaille, c'est nous bloquer, mon Dieu. Parce qu'elle parle dans le sens, nous. Nous ne parlons pas de la même manière. Nous ne parlons pas de la même façon. Et pour nous-mêmes, bon Dieu, pas qu'à faire ça. Amen. Est-ce que nous ne parlons pas quoi? Dans la communauté, il y a un pile leader qui bloque l'action du Saint-Esprit. Il y a un pile action nous fait. Nous fermons le Saint-Esprit depuis une racine pour ne pas grandir. Qui fait l'église là, rester étouffée. Parce que nous plus aller selon ça, nous penser ça qui doit faire, que nous quitter l'esprit, bon Dieu agit. Oui. Regardez, quel est ça, Moïse, pour répondre? Quel est ça, Moïse, pour répondre? Allez, moi. Moïse lui répondit, es-tu jaloux pour moi? Puisse tout le peuple de l'Éternel être composé de prophètes. Et veuille l'Éternel mettre son esprit sur eux. En quelque sorte, bon Dieu, il va dans la classe de personnes. Il va dans la catégorie de personnes. Depuis ce monde qui voulait, qui disposait, alléluia, pour prophétiser, bon Dieu a plagué l'esprit sous. 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Vive Moïse, qui va dans l'esprit restreint. 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Josué va rencontrer, bon Dieu. 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Là, bon Dieu prend, il est dans un territoire étranger. Il est dans deux petites avec une femme étrangère. 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Bon Dieu, ça, il va respecter le monde. Ça, il veut le faire lui-même personnellement. En quelque sorte, là où on ne peut pas rencontrer bon Dieu, il y a des expériences qui empêchent l'autre monde de faire. Il y a des expériences qui bloquent l'autre monde. Parce que lui-même, tout pas comprendre bon Dieu. Mais Moïse, gloire à Jésus-Christ, Moïse connaît l'Éternel. Moïse rencontre l'Éternel déjà, mais je ne sais pas comment rencontrer l'Éternel. La paix, bon Dieu, avant l'église. 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Est-ce qu'on connaît ça, m'tire, matin? Oui. Sous pas disposé. Si cœur pas disposé, sous pas une volonté. Moi, je crois dans ça. Moi, je crois 21 jours, ça va passer au hasard. Bon Dieu, il y a quelque chose qu'il peut faire. La paix, bon Dieu, avec Moïse répond, dit,
Es-tu jaloux? Il dit, puisse tout le peuple de l'Éternel être composé de prophètes. Ça veut dire, pas qu'une question de classe. Ne prend plaisir dans ça, et ça qui fait un peu le monde qui a baissé tête, au titre qu'on y a prophète, docteur, pour qu'on a détaché du peuple de Dieu. Pour qu'on a un titre pour qu'on soit capable de faire genou flexion devant eux, détaché. Non, il n'y a pas comme ça, ça fait. Est-ce qu'on comprend Abdallah? En quelque sorte, Moïse va le faire comprendre que l'onction prophétique, il n'y a pas de classe personne. Dans le Nouveau Testament, depuis c'est l'Esprit bon Dieu, il n'y a pas de classe personne. Tout le monde appelé pour dire quelque chose pour mon Dieu. Ma vie tout ça ensemble avec vous. Ma vie tout ça ensemble avec vous. OK? Tu as dit que première onction Betsalaël là, c'est onction de l'Esprit Saint. Pour qui ça? Pour faire un travail pour l'Éternel. Deuxième onction, 70 là, c'était une onction de l'Esprit encore. Pour qui ça? Pour travailler dans le ministère. OK? Est-ce que jusqu'à présent ça va? Est-ce que nous sommes capables de faire différence de ces onctions? Ensemble que cela est là, c'est une onction pour faire un travail pour l'Éternel. Onction 70 là, c'est une onction pour qui ça? Pour impliquer dans le ministère. Encore une onction spirituelle. Et troisième catégorie de personnes que nous allons voir ensemble avec aujourd'hui, qui n'est pas un prophète, qui n'est pas un roi, qui n'est pas un souverain sacrificateur, mais qui te recevra en onction, c'est Zacharie chapitre 4, le verset 6. Zacharie chapitre 4, le verset 6. OK? Zacharie chapitre 4, le verset 6. Qui ça le dit? Mettez-le-moi, il aille. Alors, il dit, l'Éternel reprit la parole. Il dit, c'est ici la parole que l'Éternel adresse à Zorobabel. Ce n'est ni par la puissance, ni par la force, c'est par mon esprit, dit l'Éternel des armées. Ça veut dire, sans rien pour faire, on va faire ni par la puissance, ni par la force, ni par mon esprit. En quelque sorte, bon Dieu veut dire au Babel consacré, pour qu'à permettre que le temple soit construit, faut que l'esprit me dépose sur. Mais onction, Zorobabel, pour te construire le temple, les différents de onction, Betsalaël, pour te construire, tabernacle là. Je vais l'expliquer pour qui ça. Parce que du temps de Betsalaël, pour tabernacle te construit, c'est ton temps de paix. Pas de l'ennemi qui t'est campé. 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
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Il va perfectionner dans le Nouveau Testament. 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Parce que le Nouveau Testament, c'est le règne du Saint-Esprit. Oui. Bon Dieu, c'est pas bon Dieu qui a fait des choses au hasard. Bon Dieu, c'est un bon Dieu de planification. Ça veut dire que depuis dans l'Ancien Testament, l'onction par l'Esprit était existée. 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
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Dans Actes des Apôtres chapitre 9. Bah, elle a tellement fait d'une manière spéciale. 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Il dit, Ananias sortit et lorsqu'il fut arrivé, il imposa les mains à Paul en disant, Paul, mon frère, le Seigneur Jésus-Christ qui t'est apparu sur le chemin par lequel tu me venais m'a envoyé pour que tu recouvres la vue et que tu sois rempli de l'Esprit Saint. Gloire à Jésus-Christ. 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Il va voir Ananias, il est inconnu. Il n'y a qui pas une grande connaissance. Il n'y a que le Nouveau Testament va connaître. Mais bon Dieu voit elle. 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L'utiliser en conséquence. 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Parce que je suis prêt pour recevoir quelque chose dans ma main. 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Ça veut dire que next ça, bon Dieu imparti l'onction sur vous. Même en dehors du temple et du tabernacle. 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Premièrement, recevoir onction pour effectuer une tâche pour bon Dieu. De vous sentir bon Dieu relève, il y a une onction qui est en l'air. De vous sentir bon Dieu fait appel à vous, il y a une onction qui est en l'air. Parce que tâche n'a pas qu'à faire sans onction, bon Dieu. Deuxième caractéristique de yon onction, bon Dieu est capable de bon onction aussi pour vaincre toute forme d'opposition pendant l'accomplissement de cette tâche. Il n'est pas facile, toute forme d'opposition. Ah, et ça fait, dans Acte 10, 38, que je me dis ensemble avec quoi, qui c'est verset que je vais clôturer avec vous, parce que après ça, je vais la prier ensemble avec vous. 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Il dit comment? Dieu a oint du Saint-Esprit et de force, Jésus de Nazareth, qui allait de lieu en lieu, faisant du bien et guérissant tous ceux qui étaient, gloire à Jésus-Christ, comment? Et guérissait comment? Tous ceux qui étaient sous qui ça? L'empire du diable. 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Il était là aussi pour le combattre, quelle que soit forme d'opposition qui tape devant. Ça veut dire que, il y a quelques onctions, bon Dieu, met devant, c'est pour qu'à combattre quelques lois familiales, quelques mauvais esprits qui tape devant. 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
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C'est pour le chasser des morts. 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C'est pour le chasser des morts. Et pour chasser des morts, faut avoir une onction spéciale de cet esprit. 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Parce que la Bible dit, dans Marc 16, dans le verset 16, il dit, voici la miracle qui accompagne son leçon de réciter. Mais c'est pas une leçon qu'il y a, son vécu qu'il y a. C'est pas même les Jésus-Christ et les disciples qui étaient cachés des démons. Non. Il va traiter Pierre le même jour, et puis Pierre te cache à ses démons. Qui ça le dit Pierre? C'est pour Pierre qui font un processus ensemble avec lui. Et vous pouvez même dans l'acte des apôtres, chapitre 1, verset 8, lui insister. Parce qu'il connaît que, faut qu'on onction qui peut descendre sous tête Pierre, Jacques, Jean, pour être capable de chasser des démons, guérir malade, faire tout ça. Et ça fait, je dis, le fait qu'on croit, il va arrêter là. 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Il faut qu'on vive une expérience personnelle qui aurait l'expérience d'être rempli de l'Esprit Saint. 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Alléluia. Levez-moi en l'air. 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Pour nous travailler pour lui, pour nous aller dans le champ. 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Alléluia. Gloire à Jésus-Christ. 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Je dis, pour le Saint-Esprit qui a tout pouvoir. 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
1: Merci Seigneur.
0: 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Dans Jérémie 10, verset 23, il dit, ce n'est pas à l'homme quand il marche à diriger ses pas. Et ni la voix de l'homme n'est pas à son pouvoir. 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Comment vous commencez? Je dis, on travaille pareil, parce que vous avez une belle église, nous avons toutes les une belle église. Mais je vais quitter mon Dieu. La vie en général, c'est commencer par le commencement. 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De vous renverser son monde au campé, dans quelques années encore, vous n'êtes capable de renverser au bout du camp. Il fallait commencer par le comment? Allez, commence. C'est honnêteté. Même ce message, ça m'a transmis à la génération qui vient après maintenant. La génération qui vient pour me croire dans maintenant. Mais ce jeune garçon, pas renverser personne pour le camp. Parce que puis personne pour le tomber, le blâmer, et pour ouvrir le camp. Ça n'est pas honnête, il est malhonnête. Expliquez commencement. Expliquez base. Ou ne pouvez pas expliquer, mais les choses qui se trouvent autour de vous, va dire oui, mais comment monsieur de commencer? Pas foyé, pas accident. La vie, c'est pas un accident. La vie, c'est une planification. 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Au nom de Jésus, lui qui vit, qui règne au siècle des siècles. L'Éternel est pour nous un refuge, un appui, un secours qui ne manque jamais dans la détresse. C'est pourquoi nous sommes sans crainte quand la terre est bouleversée et que les montagnes chancellent s'élèvent au cœur des mers.

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Seigneur, tu sais toutes les choses. Je t'aime et je suis à toi. De moi tout entier dispose. Je suis esclave. 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

bien content et très fier de vous. 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Parce que malin, c'est pas parce que malin finalé qu'il va retourner encore. L'a cherché pour le joindre nous dans n'importe qui occasion. C'est ça que nous avons lancé pour sécuriser. Moi, je vais parler avec la parole, ou habitué avec moi, je vais parler avec la parole. Même si vous avez un bagage dans la main, ou à chercher la caille malin, il n'est pas d'accord. L'a retourné pour le venir reprendre encore. Brûlons la parole ensemble avec vous parce que vous connaissez qu'on s'en vient, la parole. Dans Matthieu chapitre 12, à partir du verset 43, nous voyons Jésus-Christ à propre bouche parle, dit, lorsque l'esprit impur est sorti d'un homme, il va par des lieux arides cherchant du repos. Il n'en trouve point. Premier bagaille pour que mauvais esprit paraît dans l'air. Mauvais esprit, faut le rester dans un corps qui est animé, pas inanimé. Il va prêter dans pied-bois. Même si vous tendez du l'esprit pied-bois, l'esprit fait non, il n'est pas prêt dans pied-bois. Ce soit le rythme de corps qui animé. Corps qui animé, c'est corps de l'homme ou bien corps d'un animal. Parce que l'esprit n'a pas un pouvoir pour fonctionner sous terre. La terre appartient à l'homme. Dans Genèse chapitre 1, le chapitre 3, le verset 1er, vous faites connaître que tu as seulement deux graines de monde qui étaient sous la terre. Tu as seulement deux graines de monde, tu as Adam et Ève. Il n'est pas capable de jouer un monde pour entrer là-dedans. Parce que Adam et Ève, c'était des hommes, et c'était un homme et une femme consacrés à Dieu. Il n'est pas capable d'aller là pour venir parler ensemble avec eux. Il dit qu'il est entré dans le serpent. Regardez bien. Il dit le serpent était le plus rusé de tous les animaux. Il n'a pas choisi n'importe qui serpent, non? Il a choisi le serpent qui rusait. Ça est capable de faire le job. Il a fait malin à ne pas chercher n'importe qui monde. Lui cherche moun qui capable faire job li. Moun qui de par caractère, de par comportement, de par façon de faire qui ca accompli job li parce que malin lui-même, il va venir dans le sens pour tout moun wel, l'agit comme une rusée. Parce que le serpent était le bête était le plus rusé de tous les animaux des champs. Voilà pourquoi l'apôtre Pierre déclaré dans 1 Pierre 5 verset 8, il dit votre adversaire Satan le diable rôde comme un lion rugissant. Il va jamais venir dans le but directement. Il a passé autour du pot. Parce qu'il connaît s'il vient dans le but directement, ou qu'il prend, ou qu'il capte, il a passé autour du pot. Ça fait l'apôtre Pierre dit, soyez sobre et veillez. Pendant tout temps m'a fait jeûne avec, mettez en garde contre la distraction. Distraction plus dangereuse que l'on commet un péché. Yon moun ki commet un péché, li ka repenti de li dans l'immédiat, et puis li reprend route là. Mais yon moun ki distrait, li va ka jwenn une présence, mon Dieu. Parce que l'esprit, ça est là. L'esprit, il pas là, li distrait. Ça faut pas le dans le livre de Luc, chapitre 10, lorsque Jésus-Christ à la caille, Marthe distrait, la font paquet de bonne activité. La fait un paquet de bonnes bagailles. Comme si c'est ça l'affaire qui a attiré attention Jésus-Christ. 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M'a dit, Seigneur, vous voyez que je m'en fatigue comme. Il dit, Seigneur, cela ne te fait-il rien que ma sœur me laisse seule pour servir? Dis-lui donc de m'aider. En quelque sorte, livre le fait bon Dieu qu'on est. Pour le dire, c'est à aider. 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Ou pas, j'aime faire avec dextérité. Ou pas, toujours senti qu'on a une incapacité pour faire. Quand est-ce que Jésus-Christ parle répondre dans le verset 42? Il dit, Marthe, tu t'inquiètes et tu t'agites pour beaucoup de choses. Verset 42. Il dit, une seule chose est nécessaire.
Marie a choisi la bonne part qui ne lui sera pas enlevée. En quelque sorte, chitant en pied Jésus-Christ, c'est nécessaire. Qu'est-ce qu'il va faire? 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Qu'est-ce qu'il va faire? Il va dire qu'il n'y a rien pour mon Dieu. 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Toutes ces distractions-là, vous mettez. Lorsque dans Facebook ou dans YouTube, vous regardez des vidéos. Mais est-ce qu'on te prend un petit temps pour te chiter dans le pied, bon Dieu? 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

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Apôtre Paul dit dans Romains chapitre 1, verset 16, l'évangile, c'est une puissance pour le salut de quiconque croit. 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Mais heureusement, Elisabeth, tu as la foi lui-même. 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Ce n'est pas le sacrificateur, mais elle fait partie des maisons. 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

0: 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Il y a même ange qui parle ensemble avec nous. Il y a même onction disponible pour nous. 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Il va perdre du caillou. Il va perdre du adresse. Il va perdre du chemin. Parce que bon Dieu a écrit l'adresse dans le cœur. L'établier, elle l'a jeune quand même. La fête de tout. Mais elle va perdre du caillou. Diable a distrait. Mais la jeune route là quand même. Vous connaissez bien parler avec la Bible. Dans Matthieu chapitre 2, il dit que Jésus-Christ fait par un monde de Jérusalem qui prend la grande importance. Mais la Bible dit des mages d'Orient qui sont en Mésopotamie décidés pour aller contre Jésus-Christ. Mais ce n'est pas une décision personnelle. C'est Saint-Esprit dirigé par eux. Parce que divinor, pas qu'à louer Jésus-Christ. Mais bon Dieu permet que pour louer Jésus. Est-ce qu'avec moi là? 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Là, il arrive devant Jésus-Christ pour pas gagner un lien de méchanceté en dedans. 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L'a fait l'âge passer sous. Mais au nom de Jésus-Christ, quel que soit l'âge. Et ça l'a fait, oui. L'a fait l'âge passer sous pour qu'il y ait un grand monde. Mais bon Dieu te compte ça déjà. Même sous 90 ans, bon Dieu a fait 20 ans. Est-ce pas avec moi là? Quand tu as pour jouer, ou as jouer. Quand tu as pour bénir, ou as bénir. Est-ce pas avec moi? Alléluia! Samedi là, quand tu as pour jouer, ou as jouer. Même sous 100 ans, ou as peut-être comme un petit monde 25 ans. 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Je jure travail là. Je jure petit là. Je jure Maria. 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Jouille. Est-ce que je jure là? Je jure. Et pour rassasier de lui-même. Que vous êtes content. Et puis là où il est arrivé, vous avez dit, bon, je jouis assez. Saint-Esprit m'a fait salver là. Et pas blague. Et prophétisez, ma prophétise souris. Diable a fait un détour avec vous. Il va y avoir un Hérode. Parce qu'elle connaît Jean Hérode méchant. Hérode a empêché. Il y a le jeune niveau de Jésus-Christ. Mais ce n'est pas vrai. On met dit diable racial là, ce n'est pas vrai. Diable familial là, ce n'est pas vrai. On met dit bacaille, ce n'est pas vrai. Dans le monde, il y a avec moi, ce n'est pas vrai. Est-ce que 20 personnes capables de dire avec moi, ce n'est pas vrai. Bon, c'est pour moi, bon Dieu, faire déplacer. 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Je dis à me dire résidence la vie n'a pas. Ou pas l'emboîte aux lettres ou à jeune. C'est bon Dieu que vous voyez au Canada. La même bon Dieu, je dis à me dire Marie a vie n'a pas. Adresse l'homme déjà. Même s'il passe quand on l'autre femme, il va prendre la caille livrée. Et la caille, il prend le. Alléluia, ça me dit là. Et la caille, il prend le. Dans le verset 11 de Matthieu chapitre 2, les Hérodes fin banèg en pile parole. Li wèl pa ka jwenn rien pou le dire encore. Hein? Verset 8. Pa kwa pran le verset 8. Les Hérodes jwenn li ba yo manje. Nèg yo pa ka parler. Parce que pendant nèg yo entre ka Hérodes, étoile la disparaît. Parce que la étoile la pa gen Hérodes lui-même. Est-ce qu'avec moi la bien-aimée? Étoile là-bas, il y a Hérode lui-même. C'est nèg qui fait erreur à Hérode. Mais bon, je n'ai pas jamais visé Hérode lui-même. Son maison maudit que lui. Son maison qui n'a pas de présence montée là-dedans. Est-ce qu'avec moi là? Hérode dit, allez et prenez des informations exactes sur les petits enfants. Quand vous l'aurez trouvé, faites-moi savoir afin que j'aille moi-même l'adorer. Hérode menti. Moun pas fait moun adorer. C'est vous-même qui adorez à propre tête par. Moun pa mene moun nan adoration. Son moun mene nan adoration, on pa adore, frère. Parce que adorer, c'est un esprit en vérité. Est-ce pas avec moi la bien-aimé? Même si on joue musique pour y'a pas adorer, faut adorer. Même si on chante pour y'a pas adorer. Parce que adorer a son dimension personnelle. C'est relation avec mon Dieu. N'a mon Dieu adorer. Musique là, son stimulant. Pour faut chanter. Mais adoration, pas seulement chanter, non? C'est cœur. Vous avez mis sous écran, non? Dans Jean 4, verset 24, Jésus-Christ dit à la femme samaritaine, pas besoin de mettre parce que je vais dans verset 11 de chapitre 2, il dit à la femme samaritaine, les vrais adorateurs adoreront en esprit, en vérité. Regardez. Regardez, ou pas je m'analyse le verbe là pour eux. Il va dire les vrais adorateurs adorent en esprit en vérité. On lui dit adoreront. Futur. C'est l'entend femme samaritaine. Non. L'esprit pas de cola. L'entend femme samaritaine. Non. L'esprit pas de cola. Ah. Et ça fait les Jésus qui s'est pris avec Néguion dans Matthieu 26. Je dormi. Parce que dans Romains 8, verset 26, la Bible dit l'Esprit intercède pour nous. Il n'y a pas de dimension de prière ça. Il est obligé de dormir. L'Esprit peut descendre. Jean 14, verset 16, Jésus-Christ dit, pour aller, il n'y a pas avantageux pour nous. M'a voyé l'Esprit. Et l'Esprit a venu, il n'y a pas de limite. Et l'Esprit a venu, il n'y a pas de manquer rien. Et l'Esprit a venu, il n'y a pas qu'à prier, il n'y a pas qu'à chanter, il n'y a pas qu'à adorer, il n'y a pas qu'à faire toute bagaille. Dis avec moi, béni soit l'Éternel. L'esprit a venu vrai. L'esprit a descendu vrai. Et chaque femme qui a fait 21 jours de jeûne. Et chaque femme qui a entré dans la présence, mon Dieu. L'esprit a venu vrai là. Dis avec moi là. Oh, je dis là. Je suis d'accord avec la dimension là. Je dis un homme. Et le gros, ça veut dire qu'il a adoré. Femme samaritaine n'a pas de adoré, mais vous n'avez pas adoré. L'esprit en homme. Ah, est-ce qu'on avec moi la bien-aimée? Est-ce qu'on avec moi? Je fais théologie avec vous. Je fais théologie avec vous. Ça fait l'apôtre Paul déclarer dans 1 Corinthiens chapitre 3, le verset 16. Ne savez-vous pas que votre corps, c'est le temple qui côté juif te qu'on adorait dans le temple. Si corps, ce temple, cet esprit, c'est en place d'adoration. Parce que Saint-Esprit habite en homme. S'il habite en homme, il va passer, non, il demeure. Ça veut dire, même si on m'a marché, non seulement mon dame, nous sommes un lieu d'adoration ambulant. Est-ce pas avec moi là, bien-aimé? Est-ce pas avec moi là, bien-aimé? Est-ce pas avec moi là, bien-aimé? Samedi là, même si je ne suis pas à l'église, je vais adorer. Parce que l'adoration est son dame lui. Est-ce pas avec moi là, bien-aimé? Est-ce pas là? Même si je descends dans la fournaise à d'autres, non? Parce que c'est pas un choc pour m'adorer. C'est pas un homme à l'air pour m'adorer. C'est pas un roi pour m'adorer. C'est un homme lié. Hey! Et ça fait à chaque fois que diable a tablé, retirer l'adoration, m'adorer plus. Il y a un problème, m'adorer. Lui persécutem, lui parle mal, lui voit maladie, lui voit coup de poudre. C'est pas un bagage qu'il va le chercher, c'est un homme lié. Ça quand non pas qu'à perdre. Est-ce qu'on est avec moi la vie? Chacun d'entre nous pas qu'à perdre. Soit mourir, ou mourir avec elle. Ou à déplacer avec elle. Mettez-moi dehors dans le cas là, je vais adorer quand même. C'est un homme lié. Depuis que l'adoration arrive, il faut me danser. Depuis que l'adoration arrive, il faut me chanter. Depuis que l'adoration arrive, il faut me louer. Moi, je ne suis pas capable d'adorer. Dis alléluia! Adrien Bonneval dit, entretenez-vous par des psaumes, par des hymnes, des cantiques spirituels. Pourquoi ça, Paul dit ça là? Qu'est-ce que vous entretien? Le même entretenir qui s'allie. Prendre soin. Ça veut dire, l'homme est malade, parce qu'on va prendre soin encore. Et pas parce qu'on parle qu'à docteur, non? Ou pas assez chanter. Ou pas assez adoré. Et samedi là, ou pas faire entretien encore. Ou quitter trop poubelle entre dans la pensée. Trop mauvaise nouvelle, faut arrêter, stresser, décourager, inquiéter. Et puis, quand on va pas gagner entretien. Chaque fois qu'on va chanter, son entretien qu'on va faire. Ça fait longtemps que l'on c'est pour chanter. Quand il est bien fait de Dieu. Ou l'on travaille là-bas, on va travailler. Tu payes à mon salut, pas ton grand. Ou dans la rue, on va le prendre autobus. Dis, prends tout, Seigneur. Vous ne pouvez pas parler pour qu'on ne parle. M'a fait entretien comme. Est-ce que vous avec moi la bien-aimée? M'a fait entretien comme. M'a chassé maladie. M'a chassé cancer. M'a chassé problème. M'a chassé tribulation. Comment vous avez fait entretien même avec moi à soi? Et chaque fois que je mange avec vous, même pas malade moi-même. Je fais entretien comme. Je me lève le matin, je fais entretien. Durant la journée, je fais entretien. Avant mal dormir, je fais entretien. Parce que le corps a besoin de santé. Ma voisin en la main dit entretien au nom de Jésus. Hein? Est-ce que avec moi là? Et ça fait. Ou quand on a une machine 2018, et puis on a une autre machine 1995, pour la craser, pas la là encore. Parce qu'on n'a pas fait entretien, machine. On n'a pas changé l'huile, on n'a pas fait rien. La prime en côté, le bloc est tombé. Mais Bogota, la continue. Est-ce qu'on avec moi la bien-aimé? Est-ce qu'on avec moi la bien-aimé? Et chaque fois, ouais, grand nègre, il y a un grand manger, il y a un grand ceci, grand cela. Mais avec le péco, on a la santé. Ah, on a l'évangile pour vous. Mais, m'a fini avant, parce que j'ai besoin. J'ai besoin. Dis avec moi, entretien. Si avec moi, entretien, entretien. Ça veut dire, l'on levez les matins, fait entretien. Chantons cantique. Ou dans la rue, chantons cantique. Ou dans notre travail, là, chantons cantique. Toute inquiétude pour aller, tout stress pour aller, il chasse le cancer au nom de Jésus-Christ. L'Hérode dit dans le verset 8, Matthieu 2, verset 8, là, pour l'adorer, il te l'a menti. Mais la Bible dit comme ça que les nègres finissent de déplacer. Étoile apparaît devant eux. Étoile la tourne. Depuis étoile la tourne, toute tête vire tête en bas. Parce que la présence de mon Dieu là, Kounia. On va voir qu'on a un problème dans la vie. Pendant la présence de mon Dieu, on oublie tout problème. Regardez moi, Michel, ça qu'on arrive. Ou l'église a chanté, oublié si t'as un problème. C'est l'or arrivé la caille. Il va aller dans le frère là toujours. Mais pendant ce temps, mon Dieu, bon, on a un soulagement. Hein? Étoile apparaît. Là, étoile apparaît, n'est-ce pas, il reprend bon sens. Dans le verset 11, il dit, ils entrèrent dans la maison, virent le petit enfant avec Marie, sa mère. C'est esprit, bon Dieu, de faire. Bon Dieu t'a mené déjà. Mais bon Dieu mené un cas à Hérode. Pour le montrer, Hérode, moun pal yo pa ka regare yo. Ils entrèrent dans la maison, virent le petit enfant avec Marie, sa mère, se prosternèrent et l'adorèrent. D'ailleurs, mon soulier pour la présence de l'apostrophe ici. Eh bien, pour rien, je mette. Mais je ne veux pas adorer Marie, j'adorer Jésus. Parce que Marie était campée avec Jésus, beaucoup d'elle. Hein? Il dit prosternèrent et l'adorèrent. L'apostrophe. Jésus. Il va venir pour Marie. Et pour Jésus, il va venir. Est-ce que vous croyez Jésus vient pour vous? Quand il y a 50 personnes en place, sans jeunes, les gens ne vont pas venir. Nous avons 500 en place. Ou sortir en bagage, il y a des gens qui sortent à main vide. C'est pour vous mettre la tête venir. Est-ce que Jésus vient pour vous asseoir? Comment est-ce que vous croyez Jésus vient pour vous asseoir là? Vient pour vous. Il ouvrit ensuite le trésor et lui offrit en présent de l'or, de l'encens et de la myrrhe. C'est Marie qui prend tout tes fers, mais c'est pour Jésus qui te porte. Ah! Finir avec. Même quand tu arrives dans Elisabeth avec Marie, même connexion, tu es toujours là. Même quand tu arrives là-dedans. Parce que pour me faire connaître, il y a des connexions là, il y a des choses en plus là, je te la vie. Il y a des gens qui sont sensibles. Là, je viens pour soucier. Mais il y a des gens qui viennent nous, c'est bao, yo bao. Bon, alors, pour me faire la dernière verset, ça. Dans Luc 1er, verset 41, lorsque Marie rencontrait avec Élisabeth, l'île pour moi, mettez-le pour moi pour me capable de voir toute petite moyen aller avec ça. Marie a parlé. La Bible dit dès qu'Élisabeth entendit, la salutation de Marie, son monde spécial. Qu'on connaît son spécial. Bon, nous ne pouvons pas continuer à faire un mail comme ça. Non, un mail. Son enfant tressaillit dans son sein. Le verbe tressaillir, en créole, c'est comme ça, sonnette. Bah, connaît ça, tout ou ça, sonnette. À la velle, comme ça. Ça, tiette. Eh bien, je regarde dans le dictionnaire. Je connais qui ça lié. Dictionnaire créole, là, c'est pas vrai? Le verbe tressaillir ici, ça touillette, ça signette, ça touillette. Toutes ces synonymes que vous voyez, pas ça? Ça signifie agir sous l'impulsion d'une force extérieure à vous-même. Ça fait dans Luc 10, verset 21, il dit Jésus tressaillit de joie par le Saint-Esprit. Parce qu'il n'est pas supposé qu'il y ait la joie dans la situation ça. Mais Saint-Esprit approché. Il dit, en ce moment, Jésus tressaillit de joie. Son Saint-Esprit vini pour faire quel content. Parce que dans un moment ça, elle pas supposé qu'elle est content. Est-ce que vous voulez aller à quel content, ça? Je dis, dès qu'Elisabeth, Luc 1er verset 41, entendit la salutation de Marie, son enfant tressaillit. C'est-à-dire qu'il voit Marie transpercer votre lit. Oh, quelle puissance! Quand est-ce que je ne puisse ça? Quand est-ce que je ne puisse ça? C'est parce que dans Luc 1er verset 35, ange Gabriel dit, le Saint-Esprit reposera sur toi. Le Saint-Esprit viendra sur toi. Depuis ange Jean te fin dit ça, l'Esprit a descendu sous lui, il y a une puissance là. Dans le verset 41, l'aile palais, puissance t'en traversé, vente. Elisabeth, petite la séquelle en vente. La Bible dit non. Et elle fut, Elisabeth fut remplie du Saint-Esprit. Il y a des gens qui sont gros dans la voie. Remplis du Saint-Esprit. Pierre va faire même bagarre dans Actes des Apôtres, chapitre 10, verset 44, parce que l'aile va parler aussi. Tout le monde qui est dans la caille, pas rien qui te relé. Bon, non. Corneille, il est rempli du Saint-Esprit. Mais Marie pour un ministre. Marie pas commencé l'église. Mais bon Dieu a décidé de faire ça pour lui. La paix, bon Dieu, avec. Est-ce qu'avec moi la bien-aimée? Rempli du Saint-Esprit. Par la parole. Et mais je dis, ma relation avec une onction. Leur parler pour environnement de trembler. Leur parler pour une débarrasse nouvelle qui fait. Ça ne fait pas de jambes arriver pour y arriver. Est-ce que vous connaissez samedi là? Est-ce que vous connaissez samedi là? Est-ce que vous connaissez samedi là? Josia, leur parler d'une atmosphère qui a changé. Josia, leur parler d'une zone qui a bouleversé. D'une maison qui a tremblé. Josia, leur parler Montréal. Du pied-bois en Haïti qui a secoué. Voilà quoi ça me dit. Voilà quoi ça me dit là. Ça me dit là, je dis. On va parler Montréal. Du péristyle en Haïti qui a ébranlé. Parce que pendant qu'on parle là, il y a des choses qui sont ici qu'à l'Haïti qui ébranlent le péristyle là. Crase bouteille. Je me sens pour me faire du bagaille. Parce que quelque chose qui m'a sous dos. Je me sens tout pour faire du bagaille. Pour démarrer le jour. Est-ce que vous me dire là? Pour démarrer le jour. Il y a un complot qui m'a sous dos. C'est bouchouk pour démarrer. Il y a un système magique fait sous dos. C'est où pour le de la gueule. Il y a un bagaille qui a un nom bouteille. C'est où pour le craser bouteille. Pas besoin qu'on adresse, pas besoin qu'on zone, pas besoin qu'on quartier, mais assoie à parole en bouche moi. Même j'en étais très saillé, Jean-Baptiste dans ventre Elisabeth, il va le craser en péristyle. Il va le craser en bouteille. Est-ce que quelqu'un l'église avec moi là, me dit il va le craser en bouteille. Il va le déterrer en bouteille. Au nom de Jésus. Au nom de Jésus. Au nom de Jésus. Les paroles on va le dire aujourd'hui là. Qui pral cherchant Timoun, que vous êtes marié dans ventre, au nom de Jésus. Maintenant, vous mettez debout. Vous faites proclamation sans soi avec vous. Tiens avec moi. Assoir! Au nom de Jésus, tout ça que t'es marré contre moi, moi la gueule, ciel la gueule, au nom de Jésus, Assoir toute chaîne qui t'est enchaîné sous l'homme. Kounia. Cassé. Comme là, c'était coché. 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Qui te marre dans le péricile contre nous-mêmes, kounya. Alléluia, gloire à toi. 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J'ai cassé! J'ai cassé! Cassé! Continue à casser, non, continue à casser! Continue à casser! Continue à casser! 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Continue à casser, non. 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Casser bouteille, casser bouteille. Voyez son Christ à la caille, Yokunia. Voyez son Christ à la caille, Yokunia. Casser bouteille. Cassez bouteille, cassez, cassez. Cassez bouteille. Renversez péristyle. Déracinez pieds bois. Allez, allez, cassez, cassez. Allez, non, allez, allez, allez, allez, allez. Cassez bouteille. Démontez péristyle. Boyan, non, comme ça, qui a tes cocha. 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
1: 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Mener une vie de jeûne, ça, c'est une folie. Mais au monde qui a mené une vie de prière, d'après, je ne comprends pas, prier sans cesse, là. Ou qui a mené une vie de prière. Prier sans cesse, ça l'implique. Ça le fait nous comprendre. La voix n'est pas un élément essentiel de la prière. Ça veut dire, m'a besoin de lever voix pour me prier. J'ai un peu le monde pour ça qu'à comprendre. Ou pas besoin de lever voix. Ou que doit chita là. Ou pas dire rien. Et puis, ou prier. Prier, pas le dire, il faut lever voix. Prier, pas le dire, il faut enfin, tout le monde attendait, on parlait. Donc, c'est vrai, c'est la communication avec bon Dieu, mais ou qu'à communiquer en silence avec bon Dieu. Ou à prier dans le cœur, ou à prier dans la pensée. Donc, si on doit prier sans cesse, ça veut dire, voix, la voix, n'est pas un élément essentiel de la prière. Ça veut dire, bébé qui a prié. Bébé qui a prié. Moun qui malade, qui n'a pas ouvert bouche, qui a prié. Moun qui dans une situation difficile, li ka prier, de il pas ka parler, li ka prier. Donc c'est une activité spirituelle nous dit qui pas besoin voix bien que l'important mais li pas un élément essentiel dans la prière. Deuxième remarque, ça implique pour nous la position, la posture de prier n'a pas une grande importance tout. Pas une grande importance. Est-ce que c'est à genoux pour me prier? Est-ce que c'est camper pour me prier? Est-ce que c'est coucher pour me prier? Est-ce que deux mêmes qui en l'aiment prier? Donc ça n'a pas d'importance dans la prière. Si nous devons prier sans cesse, ça veut dire pas d'importance. Ça veut dire, moi je suis dans la machine, non, je peux prier. Moi dans l'homme, ma bien, je peux prier. Moi dans l'avion, je peux prier. Donc ça veut dire posture, pas important. Position, pas important. Gemoun-t-il pas non, telle position, je peux prier, non. Puisque l'apôtre Paul dit nous prier sans cesse, prier constamment, cela veut dire voix pas important, pas essentiel dans la prière. Ça veut dire si m'pa gen voix, ça veut dire m'pa ka prier. Non, même si m'bébé m'pa ka parler, m'ka prier. Ça veut dire tout, m'pa besoin d'une position, c'est à genoux prier pour prier, c'est camper pour camper pour prier, c'est deux mains en l'air pour prier. Donc posture pas important dans la prière. Troisième remarque, ça implique pour nous la place, le lieu, il n'est pas important pour prier. Il y a des gens qui posent l'église là pour venir pour prier. Non. Il va obliger l'église à pour prier. Il va obliger dans la chambre pour prier. Il va obliger dans une position comme si on a un côté spécifique pour prier. Si je ne vais pas prier là, je ne vais prier. 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Dans Jean chapitre 15, Jésus-Christ dit nous, si vous demeurez en moi et que mes paroles demeurent en vous, demandez ce que vous voudrez et cela vous sera accordé. 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Dans Exode chapitre 3 verset 7, la Bible nous dit, et elle dit, j'ai vu la souffrance de mon peuple, qui est en Égypte. J'ai entendu les cris que lui font pousser les Égyptiens. Je suis descendu pour le délivrer de la main des Égyptiens et pour le faire monter dans ce pays où coule le lait et le miel. 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

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On va couvrir pour nous-mêmes, papa. On va parler de la sécurité. Car on dit dans la parole lourde que tu nous entoures par derrière et par devant. Et que tu mets ta main sur nous. Amen. Ou dit encore dans la parole que vous contrôlez notre départ et notre arrivée. 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Ou même, papa, qui compte diriger. 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Amen. La Bible dit, mon père et ma mère m'abandonnent, mais l'Éternel me recueillera. 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

le Dieu, nous aide par des soupirs inexprimables. Que les montagnes éternelles qui devant au matin, capables de tomber, nous disons à la manière de Zorobabel, qui es-tu donc grande montagne devant nous, tu seras aplani.

guéri éternel, ce sang puissant qui renverse les montagnes, ce sang puissant qui s'est créé un chemin tout neuf dans le désert et qui s'est frayé une route toute nouvelle à travers la mer, ce sang

ton découragé. Aidez-vous pour nous, papa, faire route pour eux, faire chemin pour eux. 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Et nous connaissons que notre Dieu est capable. Il l'a fait déjà, l'a fait encore, l'a fait toujours. Car il est le même hier, aujourd'hui et éternellement. C'est l'éternel qui est Dieu. Hors de lui-même, il n'y a pas d'autre Dieu. Un Dieu qui nous donne de la victoire, toujours de la victoire. Un Dieu qui fait trembler nos ennemis. Un Dieu lorsque le palais éternité envahie. Un Dieu qui fait enfanter les biches. Un Dieu qui fait trembler les cèdres du Liban. Un Dieu qui fait trembler les montagnes. Un Dieu qui renverse les royaumes, les rois puissants. Un Dieu qui donne les rois à notre place. Oh, roi de Bazan à notre place. Amen. Un Dieu qui prend le pauvre de la poussière et du fumier pour le mettre dans l'air, pour le faire chita avec les grands de ce monde. Un Dieu qui s'est changé l'hiver en été, qui s'est changé l'automne en un nouveau printemps. Un Dieu qui s'est changé le deuil en allégresse à celui qui était stérile.

0: quelque chose selon ta volonté. Nous avons l'assurance que tu nous écoutes. Et quel que soit ce que nous te demandons, nous l'avons, Seigneur. Nous te prions, Papa, maintenant avec l'assurance que tu vas faire au-delà de tout ce que nous t'avons demandé. Car nous te demandons toutes ces grâces.
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0: c'est là notre Dieu.
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0: notre Dieu te contrôle. Destinée d'être Seigneur.

0: 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Gloire à Jésus dans Matthieu chapitre 14. Voilà pour nous. Gloire à Jésus de trois versets. Ah bon Dieu, vous comptez. Allez, quand les disciples, verset 26. Et Matthieu 14, verset 26, parce que nous connaissons déjà. Gloire à Jésus. Ah, il dit à la quatrième, verset 25, à la quatrième veille de la nuit, Jésus alla vers eux, marchant sur la mer. Quand les disciples virent marcher sur la mer, ils furent troublés et dirent, c'est un fantôme, gloire à Jésus. Et dans leur frayeur, ils poussèrent des cris. Ah, faut pas peur. Gloire à Jésus. Jésus leur dit aussitôt, rassurez-vous, c'est moi. N'ayez pas peur. Pierre lui répondit, Seigneur, si c'est toi, ordonne que j'aille vers toi sur les eaux. Et il dit, viens. Pierre sortit de la barque et marcha sur les eaux pour aller vers Jésus. Mais voyant que le vent était fort, il eut peur. Et comme il commençait à enfoncer, il s'écrie, Seigneur, sauve-moi. Aussitôt, Jésus étendit la main et le saisit et lui dit, homme, peu de foi, pourquoi as-tu douté? Et ils montèrent dans la barque et le vent cessa. 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Alléluia. Les femmes après, ils ont commencé à enfoncer. Ouais, Jésus a venu. Je te connais son fantôme. 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Ah, c'est pourquoi nous sommes secrètes que la terre est bouleversée, la terre est bouleversée. 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

Oui, Seigneur. Sois mon guide. Car longtemps je me suis éloignée de ce chemin que tu as tracé. Et j'ai enfin réalisé que je suis née pour t'adorer. Alors je me prosterne. Je t'ouvre mon cœur et ses compartiments. Et je te dis oui. Oui, Seigneur. Oui à ta volonté. Oui à ton appel.

efface ce que j'aime, Seigneur, pour me sembler avec vous toute vie. Je veux faire volonté, transformer.

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